0: Terre, entre la sortie 7 Île d'Abo et la sortie 6 Villefontaine. C'est après l'aire de service Île d'Abo. La voiture est en panne sur la bande d'arrêt d'urgence. Le patrouilleur se rend sur place. Crevaison d'un poids lourd sur l'A79 au kilomètre 80, direction de Montluçon dans le département de l'Allier. C'est après la sortie 24, le donjon d'Igouin. Le poids lourd est sur la bande d'arrêt d'urgence avec le patrouilleur en protection en attendant l'arrivée du dépanneur. Ouvrir l'autoroute A6 après l'incendie qui a touché la forêt de Fontainebleau, le concessionnaire APRR a dû obtenir l'accord des autorités. Mais avant cela, il fallait s'assurer que toutes les conditions de sécurité soient réunies. Les précisions d'Hélène Calba.
1: Une inspection complète de la portion d'autoroute fermée a dû être menée. Olivia Burgot des autoroutes APRR.
2: Donc la première chose, ça a été une inspection de l'infrastructure. Donc s'assurer que les chaussées sont praticables, que les routes n'ont pas trop chauffé, qu'elles ne sont pas déformées. Il a fallu également inspecter l'ensemble des équipements de sécurité sur le secteur, c'est-à-dire les clôtures qui ont été touchées par le feu, les glissières. Également s'assurer qu'il n'y a plus d'arbres qui sont tombés ou qui risquent que de tomber sur les glissières.
1: Autre étape indispensable, le contrôle de l'état des viaducs exposés à la chaleur dégagée par l'incendie.
2: Pour vérifier ces viaducs, on a fait appel à une société d'expertise avec laquelle on a l'habitude de travailler, qui est vraiment venue sur place et qui a regardé et s'est assurée que les viaducs ne risquaient rien en cas de reprise du trafic.
1: Avant de pouvoir faire circuler de nouveau les véhicules, APRR a également procédé à une série de vérifications techniques sur les équipements de l'autoroute.
2: Notamment les bornes Orange pour s'assurer qu'elle fonctionne et que vos auditeurs qui tomberaient en panne puissent nous appeler et rentrer en contact avec le PC de sécurité. Également vérifier que nos panneaux lumineux sur le secteur fonctionnent encore.
1: L'ensemble de ces contrôles a permis la réouverture de l'autoroute A6 dans le secteur de Fontainebleau, mais sur place, les traces de l'incendie sont encore bien visibles. La circulation s'effectue sur un nombre de voies réduit et les limitations de vitesse ont été abaissées afin de garantir votre sécurité.
2: Il a fallu maintenir un corridor de sécurité pour les équipes de pompiers qui interviennent sur l'autoroute parce que le feu est fixé mais il n'est pas éteint. Et puis la deuxième raison, c'est qu'on a entrepris des travaux d'urgence pour pouvoir rétablir la circulation. Par contre, ces travaux demanderont à être consolidés.
1: Avec le trafic particulièrement dense en cette période de vacances, des itinéraires alternatifs pourront vous être proposés, notamment via les autoroutes A19 et A5. Soyez attentifs aux panneaux au-dessus de l'autoroute et restez à l'écoute d'Autoroute Info.

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1: 2h15, on fait la route ensemble et cet événement signalé, ce véhicule en panne sur l'A36 au kilomètre 38 en direction de Mulhouse. Nous sommes dans le secteur de Belfort. Véhicule en panne dans la bretelle de sortie 11B. C'est la sortie Épinal-Vesoul. Le conducteur et passagers sont à proximité des voies et essaient de réparer le véhicule. Respectez ici le corridor de sécurité. Le patrouilleur et les gendarmes se rendent sur place. Sur l'A36, toujours dans le même secteur, un peu plus loin, quelques kilomètres plus loin, kilomètre 34, toujours donc en direction de Mulhouse. Une voiture est en panne sur la bande d'arrêt d'urgence avec ses passagers à proximité des voies. C'est après la sortie 12A Bavilliers dans Joutin. La voiture est sur la bande d'arrêt d'urgence qui est réduite dans ce secteur. Donc respectez le corridor de sécurité en circulant sur les voies les plus à gauche. Sur l'A40, autre véhicule à l'arrêt sur l'A40 en direction de Chamonix. Nous sommes dans l'Ain au kilomètre 114. C'est après la sortie 9 Saint-Germain-de-Joux sur le viaduc de Silence. La voiture est sur la bande d'arrêt d'urgence et la voie de droite est neutralisée. Sur l'A79, nous sommes maintenant dans l'Allier. Crevaison d'un poids lourd sur l'A79 en direction de Montluçon au kilomètre 81. C'est après la sortie 24, le donjon d'Igouin. Le poids lourd est sur la bande d'arrêt d'urgence avec le patrouilleur en protection et le dépanneur est sur place. La somnolence au volant est la principale source d'accidents mortels sur autoroute. Comment la reconnaître et surtout l'éviter? Octavine Brobel-Dorsman.
2: On connaît tous cet état intermédiaire entre la veille et le sommeil. C'est surtout l'état que l'on ne prend pas assez au sérieux. Pourtant, nos facultés d'observation et d'attention sont grandement diminuées. Sur l'autoroute, un accident mortel sur trois est associé à la somnolence. Bâillements fréquents, paupières lourdes, picotements aux yeux, difficulté à maintenir la trajectoire ou encore raideur dans la nuque, il est important de repérer les signes pour intervenir à temps. Pour prévenir cette hypovigilance, il convient de dormir correctement de manière à ne pas avoir de dette de sommeil. Il est aussi déconseillé

0: de partir après une grosse journée de travail sans être reposé. Et pour limiter ces risques d'accident, faites une pause au moins toutes les deux heures.
1: Et n'attendez pas d'être trop fatigué pour faire la pause. Dès les premiers signes de somnolence, il faut prévoir un arrêt sur la prochaine aire de service ou de repos.
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1: Lorsque vous planifiez un voyage plus ou moins long, pour les vacances notamment, il peut vous venir à l'idée de louer un véhicule. Comment s'y prendre et faire le bon choix? Victor Simonet vous explique tout.
3: Avant toute chose, bien identifier et définir ses besoins est primordial. Si vous ne comptez circuler qu'en ville, le choix d'une citadine sera alors plus adapté. A l'inverse, si vous optez pour un voyage plus long, en famille, avec beaucoup de bagages, privilégier un SUV sera alors plus adéquat. Une fois au clair sur ce point, vous pouvez commencer à comparer les offres et les prix proposés par les différentes agences de location qui peuvent fortement varier, même sur un véhicule similaire. Il est donc important de vérifier ce qui est réellement inclus dans le tarif proposé. Plus tôt vous réserverez, mieux ce sera, afin d'éviter la hausse des prix à l'approche de votre date de départ ou encore pour s'assurer plus de choix dans les catégories de véhicules. A noter qu'être en possession d'un permis B depuis au moins un an est obligatoire pour conduire un véhicule loué, tout comme le fait d'être couvert par une assurance auto de responsabilité civile. Un dépôt de garantie qui correspond le plus souvent au montant de la franchise à payer en cas de dommage sur le véhicule vous sera enfin demandé afin de finaliser votre réservation. En prenant le temps d'anticiper et de comparer, louer une voiture devient alors une solution simple et sereine pour voyager en toute liberté.

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1: Merci de rouler cette nuit avec Autoroute Info. Les conditions de circulation sont bonnes, mais plusieurs événements à vous signaler toutefois. Dans le territoire de Belfort, dans l'Allier et dans l'Ain, dans le territoire de Belfort, pour démarrer, véhicule en panne sur l'A36 au kilomètre 38 en direction de Mulhouse. Dans la bretelle de sortie 11B, un véhicule en panne, c'est la sortie Épinal-Vesoul. Conducteurs et passagers sont à proximité des voies. Essayez de réparer le véhicule, respectez le corridor de sécurité. Le patrouilleur et gendarme se rendent sur place. Sur l'A36, toujours quelques kilomètres plus loin, véhicule en panne également au kilomètre 34, toujours en direction de Mulhouse. La voiture est sur la bande d'arrêt d'urgence avec ses passagers à proximité des voies, c'est la sortie 12A Bavilliers dans d'Anjoutin. La bande d'arrêt d'urgence est réduite dans ce secteur. La voiture déborde sur la voie de droite. Respectez le corridor de sécurité en circulant sur les voies les plus à gauche. Le patrouilleur est sur place en protection. Dans l'Ain, sur l'A46 au kilomètre 18 en direction de Paris, c'est après la jonction avec l'A432, un véhicule en panne. C'est un van qui est sur la bande d'arrêt d'urgence et qui dépasse là aussi sur la voie de droite. Ses passagers sont à proximité des voies. Soyez vigilants à l'approche de ce secteur et rouler sur les voies les plus à gauche, sur l'A46 au kilomètre 18 en direction de Paris. Et dans l'Ain, toujours sur l'A40 cette fois-ci en direction de Chamonix, un véhicule à l'arrêt au kilomètre 114, c'est après la sortie 9 Saint-Germain-de-Joux sur le viaduc de Silence. La voiture est sur la bande d'arrêt d'urgence, la voie de droite est neutralisée. Et puis dans l'Allier, sur l'A71 en direction de Clermont-Ferrand, un véhicule en panne sur au kilomètre 301 sur la bande d'arrêt d'urgence avec ses passagers là aussi à proximité des voies de circulation. Le patrouilleur se rend sur place. Et puis dans l'Allier encore, un poids lourd a crevé sur l'A79 au kilomètre 81 direction Montluçon. C'est après la sortie 24, le donjon d'Igouin. Le poids lourd est sur la bande d'arrêt d'urgence avec le patrouilleur en protection. Le dépanneur est également sur place. C'est l'été, ce sont les vacances et c'est une bonne occasion pour tester notre culture générale. Que diriez-vous d'un petit quiz avec un match parent-enfant? Ben c'est parti, c'est avec Franck Pélissier.
2: Le principe est simple, 4 questions de culture générale. Je pose les questions, vous avez quelques secondes de réflexion pour trouver et je donne la réponse dans la foulée. Tout le monde joue dans l'habitacle, parents comme enfants, et que le meilleur gagne. Et on commence avec une question sport qui va plaire aux amateurs de foot. Attention, les parents ont sans doute l'avantage sur celle-ci. En quelle année la France a-t-elle remporté sa toute première Coupe du Monde de foot? Et c'était évidemment en 1998 au Stade de France avec une finale d'anthologie remportée 3-0 contre le Brésil. 3 buts, dont un doublé de Zidane qui fera chavirer les cœurs de millions de Français. Passe à présent à la question histoire géo. Petits ou grands, tout le monde est sur un pied d'égalité. Vous êtes prêts? Quel est le pays le plus peuplé au monde? Et petite question subsidiaire, combien compte-t-il d'habitants? C'est l'Inde et c'est plus de 1,5 milliard d'habitants qui est aujourd'hui le pays le plus peuplé du monde. Longtemps resté numéro 1, la Chine se classe désormais deuxième. La prochaine question porte sur la musique et désolé pour les parents, mais là, il y a de fortes chances pour que les plus jeunes vous laminent sur ce thème. J'y vais. Citez-moi l'artiste qui a été le plus streamé en France en 2025. Eh bien, selon les données de la plateforme la plus utilisée, le numéro 1 des streams en France en 2025 a été... Jules. Et sur Autoroute Info, le titre le plus diffusé en 2025 a été Charlotte Cardin avec... Dernière question, et là, les parents n'ont pas le droit à l'erreur, c'est une question politique. Qui a été le dernier président de la République en France avant Emmanuel Macron? La bonne réponse était François Hollande, président de mai 2012 à mai 2017, après avoir écarté Nicolas Sarkozy au deuxième tour.
3: Moi, président de la République, j'essaierai d'avoir de la hauteur de vue.
2: François Hollande, aussi réputé pour son fameux
4: « You can be, do what we want to do ».
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1: 2h45, toujours ensemble sur Autoroute Info et ce véhicule en panne sur la 36 au kilomètre 38 en direction de Mulhouse. Nous sommes dans le secteur de Belfort. Véhicule en panne dans la bretelle de sortie 11B, sortie Épinal Vesoul. Le conducteur et ses passagers sont à proximité des voies. Et ses passagers essaient de réparer ce véhicule. Le patrouilleur se rend sur place, les gendarmes également. Quelques kilomètres plus loin, kilomètre 34, toujours sur la 36 en direction de Mulhouse. Un autre véhicule en panne. Voiture sur la bande d'arrêt d'urgence avec ses passagers à proximité des voies. Après la sortie 12A Bavilliers d'Anjoutin, la bande d'arrêt d'urgence est réduite dans ce secteur. La voiture déborde sur la voie de droite. Le dépanneur est sur place et le patrouilleur est là en protection. La voie de droite va être neutralisée. Autre véhicule à l'arrêt, c'est sur l'A71 maintenant, dans l'Allier au kilomètre 301 en direction de Clermont-Ferrand. C'est 6 km après la jonction avec l'A714, 2 km après l'aire de service de l'Allier. Les passagers, la voiture est sur la bande d'arrêt d'urgence avec ses passagers à proximité de la chaussée. Le patrouilleur se rend sur place, pensez au corridor de sécurité en circulant sur la voie de gauche. Et puis sur l'A40 en direction de Chamonix, nous sommes dans l'Ain. Véhicule à l'arrêt après la sortie 9 Saint-Germain-de-Joux sur le viaduc de Silence. Voiture sur la bande d'urgence, la voie de droite est neutralisée. Les fermetures du périphérique nord à Lyon. Si vous arrivez de Paris par l'A6, vous ne pouvez pas emprunter le boulevard périphérique nord de Lyon cette nuit. Il est entièrement fermé dans les deux sens. Pour le trafic de transit, le contournement s'effectue par l'A46. Et si vous rejoignez le centre de Lyon, quittez l'A6 à Limonest et suivez les déviations mises en place.
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1: Et ce samedi, sur la route des vacances, des animations gratuites sont proposées sur l'aire de Porte de la Drôme, sur la 49. Raphaël Giudicelli.
2: Frédéric Thomas, responsable animation sur les aires APRR Area. Si je fais ma pause ce samedi sur l'aire de Porte de la Drôme, je serai plongé dans quelle ambiance?
3: Alors, une ambiance à l'ombre des arbres avec, on va dire, les cigales, les grillons, puisqu'on n'est quand même pas très loin de Valence. Alors, sur cette aire, on propose aux enfants de venir décorer une fresque. Les enfants auront le choix d'une dizaine de cartes postales qui représentent les fameux panneaux marrons que l'on retrouve long de l'autoroute. Crayon de couleur, stylo, lâchez-vous, laissez-vous aller. Vous prenez la carte postale de votre choix et une fois qu'elle est coloriée, eh bien vous allez la fixer sur un barnum.
2: Ah bah ça donne envie de faire une longue pause relaxante avec les enfants sur cette terre de Porte de la Drôme. Les enfants qui vont bien s'amuser, kilomètre 45, c'est sur la 49 à l'approche de Valence.

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0: Et après un vendredi orange teinté localement de rouge dans le sens des départs ce samedi 18 juillet, classé rouge sur le plan national, il y aura aussi également quelques retours avec du orange sur le quart nord-ouest et autour de la Méditerranée. Et dès les premières heures de la matinée, la rédaction d'Autoroute Info sera mobilisée pour vous accompagner sur la route des vacances. Les conditions de circulation cette nuit sont bonnes. À noter ces événements dans le secteur de Belfort sur la 36 au kilomètre 34 en direction de Mulhouse. Une voiture est sur la bande d'arrêt d'urgence avec ses passagers à proximité des voies. C'est dans la bretelle de sortie 12A à Bavilliers d'Anjoutin. La bande d'arrêt d'urgence est réduite dans ce secteur. La voiture déborde sur la voie de droite. Le dépanneur est sur place et le patrouilleur est également en protection sur la voie de droite qui est neutralisée. Sur la 36, sur la bretelle de sortie 11B, sortie Épinal-Vesoul, au kilomètre 38, toujours en direction de Mulhouse. Le conducteur et ses passagers, le véhicule et ses passagers sont à proximité des voies, excusez-moi, et essaient de réparer le véhicule. Le patrouilleur et les gendarmes se rendent sur place. Et puis sur la 40, un véhicule à l'arrêt au kilomètre 114 en direction de Chamonix. Nous sommes dans l'Ain. C'est après la sortie 9 Saint-Germain-de-Joux sur le viaduc de Silence. La voiture est sur la bande d'arrêt d'urgence avec une voie de droite neutralisée. Avec une enveloppe de 73 millions d'euros, l'année 2026 est marquée par d'importants travaux sur le réseau ATMB. En Haute-Savoie, tour d'horizon avec Jean-François Giraud.
2: En juin 2025, un poids lourd avait pris feu dans le tunnel du VH sur l'autoroute A40 entre Genève et Bellegarde. Cet ouvrage va connaître d'importants travaux, notamment cet été. Louis Gauthier, directeur ingénierie chez ATMB.
3: Alors, suite à l'incendie du tunnel du VH, on a pu rouvrir à la circulation, mais du coup on a fait certains travaux provisoirement. Notamment, c'est le cas de l'éclairage. Et là, il faut aller faire des nouveaux travaux de façon définitive, mais dans des conditions plus sereines pour nous et moins pénalisantes pour les clients. Les impacts sur la circulation seront réduits et ce sera surtout de nuit qu'on fera des travaux.
2: Autre chantier d'ampleur avec la rénovation de la sortie 14 Annemasse sur l'A40, une bretelle saturée chaque fin de journée. Carole Daguet, chef de projet chez ATMB.
4: Allongement de la bretelle pour permettre aux clients donc, qui attendent tous les soirs à cheval sur la bande d'arrêt d'urgence de se mettre demain en sécurité. C'est la bretelle qu'on allonge de cette 700 mètres, également avec la création d'un dispositif béton qui va séparer la future bretelle de la section courante de l'A40 en direction de Chamonix.
2: En direction de la Suisse, c'est la douane de Bardonnay qui va connaître une évolution avec la création d'une voie dédiée au covoiturage. On retrouve Louis Gauthier.
3: On va prendre une voie qui anciennement était réservée aux poids lourds et qu'on va dédier aux covoitureurs qui vont pouvoir aller devant le bouchon et on va du coup réaménager le parking poids lourd.
2: Mise en service de cette voie début septembre, il faudra patienter un peu plus longtemps pour circuler en flux libre sur l'autoroute A40. Louis Gauthier.
3: Le flux libre arrive mi-2027 sur ATMB, ce qui nécessite dès cette année la pose de portiques. Les portiques, c'est ce qui permettra demain de lire les plaques d'immatriculation et d'enregistrer une transaction, un péage, qui sera acquitté ensuite par les clients de différentes manières. On mettra en service mi-2027 ces portiques et après, on pourra démolir les barrières de péage existantes.
2: Dernier chantier d'ampleur cette année avec le renouvellement des 116 postes d'appel d'urgence situés dans le tunnel du Mont-Blanc. Mais rassurez-vous, l'ouvrage restera ouvert à la circulation.

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1: Vous circulez sur la 36, prudence en direction de Beaune, Paris, dans le secteur de Sochaux-Montbéliard. Nous sommes dans le département du Doubs, au kilomètre 50, obstacle signalé après, dans la bretelle de sortie 8, Montbéliard. Un animal écrasé est présent dans cette bretelle de sortie numéro 8, Montbéliard, sur la 36, en direction de Beaune, Paris, au kilomètre 50.

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1: Il est 3h30, ravi de vous accompagner cette nuit sur Autoroute Info. Vos conditions de circulation sont bonnes. Cette nuit, à noter tout de même ces différents événements sur l'A36 avec cet obstacle signalé sur l'A36 au kilomètre 50 en direction de Beaune-Paris dans le secteur de Sochaux-Montbéliard. Nous sommes dans le Doubs à hauteur de la sortie 8 Montbéliard. Renard écrasé signalé présent dans cette bretelle de sortie numéro 8 pour Montbéliard. Adaptez votre vitesse si vous prenez cette sortie numéro 8 et restez vigilant. Le patrouilleur se rend sur place. Toujours sur l'A36 en direction de Beaune-Paris dans le secteur de Dole, cette fois-ci au kilomètre 160, c'est à hauteur de l'aire de service de Romange. Un poids lourd est à l'arrêt sur le zébra entre la voie de droite et la bretelle de sortie pour l'aire de service de Romange. Donc vigilance, et exactement dans le même secteur mais dans le sens inverse, hein, juste en face de ce premier poids lourd à l'arrêt, un autre poids lourd est à l'arrêt sur la bande d'arrêt d'urgence de la bretelle de sortie de l'aire de service. Donc soyez vigilants à hauteur de ces deux aires de service au kilomètre 160 sur l'A36. Sur l'A40, nous sommes maintenant dans l'Ain, en direction de Chamonix. Un véhicule à l'arrêt au kilomètre 114. C'est après la sortie 9 Saint-Germain de Joux. C'est sur le viaduc de Silence. Voiture sur la bande d'arrêt d'urgence avec la voie de droite neutralisée. Possible dans Lyon de combiner sport et gastronomie grâce à l'itinéraire vélo et fromage qui longe le canal de Bourgogne. Carole Fournier de l'Office du tourisme de Saint-Florentin nous décrit le concept.
2: La vélovoie du canal de Bourgogne rejoint les nombreux itinéraires vélo et fromage. Ici, entre Serein et Armance, donc c'était là qu'a démarré le label en 2019, avec une vingtaine de kilomètres de vélovoie qui nous permettait de s'échapper par des petites routes vers les fermes, vers aussi les caves d'affinage, les crèmeries, les marchés, les restaurants qui proposent des spécialités autour du fromage. En partant de Saint-Florentin, on a un itinéraire qui permet de passer dans les fermes qui sont plutôt sur la vallée de l'Armance, comme nous venons de le faire, et donc on part sur la vélovoie et ensuite on a des échappées. C'est très agréable, on passe à travers les prairies, on voit les vaches. C'est très rural bien sûr, mais c'est sympathique.
3: Justement, empruntons-nous aussi une de ces échappées, toujours à vélo. On prend donc la direction de l'exploitation du GAEC Leclerc en compagnie d'Anne Boucheron.
4: Ici, c'est un élevage laitier et on transforme des fromages sous-matrin, Chaous AOP, camembert, fromage blanc et des petits fromages frais à Yves-Finzer.
5: Qu'est-ce qu'il est possible de faire quand on s'arrête ici à la ferme?
4: Acheter déjà. On fait découvrir le sous-matrin parce qu'il est encore bien méconnu en France. On explique notre exploitation, comment on fonctionne et ils ont le droit de visiter la ferme.
5: Pendant cette visite de la ferme, qu'est-ce qu'ils voient exactement? Qu'est-ce qu'ils font?
4: Ils peuvent voir la traite et poser des questions à la personne qui traite les vaches et puis voir les autres bâtiments où il y a des petits veaux.
3: À présent, retour au port de plaisance de Saint-Florentin pour parler cette fois-ci de l'aspect technique.
2: Il est possible de louer des vélos au port de plaisance de Saint-Florentin, mais on peut louer aussi dans les offices de tourisme dans Lyon. Ce qui est très bien, c'est que si on ne veut pas revenir à vélo, on peut louer le vélo par exemple à Migennes et ensuite le laisser à Tonnerre et revenir par un autre moyen de locomotion.
3: C'est plutôt pratique ça.
2: C'est bien, oui. Ici, il n'y a pas de difficulté. On peut y aller tranquillement et on peut le faire aussi en famille, donc il n'y a pas de problème.
3: Pour télécharger l'itinéraire, rendez-vous sur le site www.tourisme-yonne.com, une balade que vous pourrez réaliser seul ou accompagné d'un guide.

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1: Et ce poids lourd en panne sur la 36 en direction de Beaune-Paris dans le secteur de Dole au kilomètre 160. C'est à la hauteur de l'aire de service de Remanges. Le poids lourd est sur le zébra entre la voie de droite et la bretelle de sortie pour cette aire de service. Vigilance donc si vous sortez pour cette aire de service de Remanges sur la 36 en direction de Beaune-Paris et respectez le corridor de sécurité si vous continuez votre route sur la 36.
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1: Et fermeture du périphérique nord de Lyon, hein, si vous arrivez de Paris par l'A6, vous ne pouvez pas emprunter le boulevard périphérique nord de Lyon cette nuit, il est entièrement fermé dans les deux sens. Pour le trafic de transit, le contournement s'effectue par l'A46. Et si vous rejoignez le centre de Lyon, quittez l'A6 à Limonest et suivez les déviations mises en place.
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2: Est-ce vrai qu'un inventaire de la faune et de la flore est réalisé avant d'entreprendre des chantiers de création et ou d'aménagement sur le réseau autoroutier?
3: C'est vrai, lors des travaux comme un aménagement d'un échangeur, la création d'un viaduc ou encore la construction de bassins d'assainissement, les sociétés d'autoroutes ont l'obligation, pendant la phase d'étude, de répertorier toute la faune ainsi que toute la flore présente sur la zone concernée. Si c'est possible, on évite alors un secteur sensible et on réalise un ouvrage un peu plus loin. Sinon, on va réduire l'impact en diminuant, par exemple, la surface de travaux. Enfin, si on ne peut ni éviter ni réduire, on doit compenser en reconstituant d'autres zones pour accueillir cette faune et ou cette flore dans un nouvel espace vital. Généralement, on compense même toujours un peu plus que la surface dégradée. 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
2: Samedi 18 juillet, la vigilance orange canicule est maintenue aujourd'hui sur 7 départements du sud-est, hein, autour de la Méditerranée. Météo France place également 10 départements en vigilance jaune pour des orages de la Bourgogne jusqu'à l'Alsace en passant par la Franche-Comté et les Vosges. Restez attentifs à une dégradation rapide des conditions de circulation qui sont bonnes cette nuit à 4h. Donc là, tout va bien. À noter cet événement, ce poids lourd en panne sur l'A36 au kilomètre 160 en direction de Beaune-Paris. Nous sommes dans le secteur de Dole. C'est à hauteur de l'aire de service de Romange. Le poids lourd est sur le zébra entre la voie de droite et la bretelle de sortie pour l'aire de service de Romange. Le patrouilleur est sur place, le dépanneur est en route. Vigilance donc si vous sortez pour cette aire de service, adaptez votre vitesse et respectez le corridor de sécurité si vous continuez votre route sur l'A36. Utiliser son téléphone portable en conduisant, c'est dangereux et interdit. Pourtant, il existe des systèmes intégrés au véhicule. On fait le point avec Vivien Taupin.
3: Aujourd'hui, difficile de monter dans une voiture sans tomber sur CarPlay ou Android Auto. Des noms devenus familiers, mais dont le fonctionnement et la légalité restent parfois flous. Concrètement, CarPlay, c'est pour le système iOS installé sur les iPhones d'Apple. Et puis Android Auto, c'est pour les smartphones de diverses marques fonctionnant avec le système développé par Google. Leur principe est de projeter certaines applications sur l'écran de la voiture avec une interface simplifiée de grandes icônes et des commandes vocales.
4: Calcul de l'itinéraire vers le domicile. Il y a quelques nuages actuellement et il fait 15 degrés à Besançon. Attendez-vous à des nuages à partir de la soirée.
3: Pensez pour la conduite, l'objectif est donc d'accéder à l'essentiel. Navigation GPS avec l'application de votre choix, répondre à des SMS en les dictant, ou bien écouter la radio numérique, ou de la musique, ou des podcasts.
5: De retour, 14h, bientôt 15 minutes.
3: La question en revanche, de regarder des vidéos en roulant. Côté fonctionnement, rien de compliqué. Il suffit de connecter son téléphone à la voiture avec un câble USB ou sans fil, à condition que le véhicule soit compatible. Le smartphone, quant à lui, reste dans la poche sur un support de recharge. Et si votre voiture n'est pas équipée de ce système, il existe de nombreuses solutions pour moins de 100€ que vous pouvez installer vous-même, comme un écran affixé avec une ventouse ou accroché sur le rétroviseur central. Mais alors, est-ce que c'est légal? Eh bien, la réponse est oui. Apple CarPlay et Android Auto sont autorisés en France. Le code de la route interdit en revanche de tenir le téléphone dans la main, mais il autorise les systèmes main libre qui s'intègrent au véhicule. Attention toutefois, la tolérance a ses limites. Toucher brièvement l'écran pour lancer un itinéraire est accepté. En revanche, manipuler longuement l'écran tactile ou écrire un message avec ses doigts reste sanctionnable avec à la clé une amende et un retrait de points.

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1: Prudence, si vous circulez sur l'A6 en direction de Lyon, dans le département de la Saône-et-Loire, obstacle signalé sur les voies en direction de Lyon, kilomètre 343. Une roue est signalée sur les voies de circulation après la sortie 26, le Creusot, juste après l'aire de service, la Ferté. 2 kilomètres après cette aire de service, obstacle sur les voies, une roue sur les voies de circulation sur l'A6. Restez

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1: Prudence si vous circulez sur l'A39 en direction de Bourg-en-Bresse, dans le département du Jura. Un vélo est signalé à une vingtaine de kilomètres après la sortie 6 d'Olle Centre, avant la sortie 7 et la jonction avec l'A391. Vélo signalé à proximité sur les voies. Sur l'A39 en direction de Bourg-en-Bresse au kilomètre 65.

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1: Vous prenez peut-être la route très tôt ce samedi matin pour éviter les bouchons de cette journée classée rouge dans le sens des départs. Eh bien, bonne route à vous. Les conditions de circulation sont bonnes à 4h15. Vigilance tout de même sur l'A6 en direction de Lyon avec cet obstacle signalé au kilomètre 343. Nous sommes dans le département de la Saône-et-Loire au kilomètre 343. Une roue sur les voies de circulation après la sortie 26. Le Creusot, juste après l'aire de service La Ferté. Donc, soyez vigilants sur la 6 en direction de Lyon. Sur la 39, nous sommes là dans le Jura. Un vélo est signalé sur les voies de circulation une vingtaine de kilomètres après la sortie 6 d'Olcentre, avant la sortie 7 et la jonction avec la 391. Le patrouilleur se rend sur place. Vigilance, là aussi un vélo signalé sur les voies de circulation sur la 39. Sur la 36, un poids lourd en panne en direction de Beaune-Paris, dans le département du Jura, encore toujours. Au kilomètre 160, c'est à hauteur de l'aire de service de Romange. Le poids lourd est sur le zébra entre la voie de droite et la bretelle de sortie pour l'aire de service de Romange. Le patrouilleur est sur place et le dépanneur est en route. Vigilance si vous sortez pour cette aire de service. Adaptez votre vitesse et respectez le corridor de sécurité si vous continuez votre route sur la 36. L'ambiance pour faire la pause sur l'autoroute a changé, notamment depuis que toutes les aires de repos ont été réaménagées. Nadine Végiel des autoroutes APRR est interrogée par Élise Valade.
2: Sur les aires de repos actuellement, on a modernisé toute la partie sanitaire. Une fontaine d'eau potable est à disposition de tous les clients. Il y a du wifi gratuit également, des espaces pique-nique ombragés en cas de chaleur, et puis des aires de jeu pour les enfants et des espaces arborés éloignés des voies de circulation pour faire une pause agréable.
3: Pour l'été, il y a le déploiement... on va dire des aires gourmandes, des aires de repos gourmandes.
2: Alors pour les conducteurs qui ne voudraient pas s'arrêter sur les aires de service mais qui ont quand même envie d'un petit café ou d'une gourmandise, ils pourront s'arrêter sur les aires de repos qui progressivement sont en train d'être équipées de distributeurs, soit de boissons chaudes, de boissons froides ou de gourmandises.
1: Et sur chaque aire, vous retrouvez aussi une borne d'appel d'urgence orange pour contacter les services de l'autoroute en cas de problème.
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1: Et on vous fait maintenant découvrir les coulisses de l'organisation du Tour de France d'aviation, route fermée, sécurité. Tout est mis en place pour assurer le bon déroulement de l'étape. Raphaël Giudicelli.
4: La caravane du Tour de France, c'est 180 véhicules festifs et une cinquantaine pour l'organisation et la sécurité. Aurélien Janssens est le responsable de cette caravane. Avant de détailler la logistique, il nous raconte une anecdote.
5: C'était sur l'étape 5 du Tour de France 2014, dans le Nord. La caravane ne pouvait plus emprunter les secteurs pavés, parce qu'il y avait trop de boue. Du coup, on a évacué par l'autoroute l'intégralité de la caravane sur l'autoroute, sur une voie, la voie de droite. On avait beaucoup de gens donc qui faisaient des appels de phare, et ainsi de suite, de voir toute la caravane comme ça en convoi sur l'autoroute. C'est vrai que c'était impressionnant.
6: Alors, le Tour de France, c'est aussi un défi pour la circulation. Comment vous préparez les fermetures des routes et les itinéraires de déviation?
5: Donc là, c'est des réunions avec l'ensemble des préfectures pour coordonner les passages, bien voir en détail chaque franchissement. Et à partir de là, donc il y a des prises d'arrêtés. Par exemple, la caravane, c'est une heure la fermeture avant le passage de la caravane. Donc la privatisation de chaussée débute une heure avant la caravane jusqu'au passage du dernier coureur et du véhicule de fin de course.

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1: Ravi de passer cette nuit avec vous sur Autoroute Info. Après un vendredi orange teinté localement de rouge dans le sens des départs, ce samedi est classé rouge sur le plan national. Il y aura aussi quelques retours en orange sur le quart nord-ouest et autour de la Méditerranée. La rédaction d'Autoroute Info sera mobilisée tout au long de cette journée pour vous accompagner sur la route des vacances. Les conditions de circulation à 4h30 sont bonnes. À noter ce véhicule non autorisé, un vélo sur l'A39 en direction de Bourg-en-Bresse dans le département du Jura au kilomètre 60. Un vélo signalé sur les voies de circulation une vingtaine de kilomètres après la sortie 6 d'Olle Centre, avant la sortie 7 et la jonction avec la 391. Soyez vigilants et adaptez votre vitesse à l'approche de ce secteur. Le patrouilleur se rend sur place. Sur l'A36, un poids lourd en panne en direction de Beaune-Paris au kilomètre 160. Nous sommes toujours dans le département du Jura. C'est à hauteur de l'aire de service de Romange. Le poids lourd est sur le zébra entre la voie de droite et la bretelle de sortie pour cette aire de service. Le patrouilleur est sur place, le dépanneur est en route. Vigilant si vous sortez pour cette aire de service, adaptez votre vitesse et respectez le corridor de sécurité si vous continuez votre route sur l'A36. Nous sommes donc au kilomètre 160. Sur la 40, dans l'un, un panneau d'information touristique évoque les liens entre Nantua et la Résistance. En empruntant la sortie 9, nous rejoignons le musée de la Résistance et de la déportation de Nantua, un espace qui retrace l'histoire du département de l'Ain lors de la Seconde Guerre mondiale. Basile Voisin nous l'a visité pour nous.
2: À l'origine, le musée de la Résistance et de la déportation de Nantua était une prison. C'est en 1985 que d'anciens résistants et déportés décide d'en faire un musée. Nathalie Lebeau, médiatrice culturelle.
3: Au niveau du parcours de visite, nous avons un parcours chronologique qui a pour fil rouge le département de l'Ain durant la Seconde Guerre mondiale.
2: Désormais, ce lieu abrite de nombreux objets et documents qui témoignent de cette période sous l'occupation allemande.
3: On a toute une partie qui est consacrée au début de la guerre, avec notamment l'uniforme du soldat français en 1939. Alors, on a au musée des films d'époque, et notamment un film du voyage du maréchal Pétain dans le département de l'Ain, qui permet de voir comment s'est passée cette venue du maréchal. On a des objets que l'on peut toucher, ce qui est quand même assez rare dans un musée. Pour une fois qu'on dit aux visiteurs qu'ils peuvent toucher aux objets, c'est plutôt intéressant. Et on a la chance d'avoir à l'étage du musée une reconstitution de la vie au maquis qui a été réalisée par les membres fondateurs du musée.
2: Le musée regorge aussi d'anecdotes sur la vie et les exploits des résistants dans ces fameux maquis.
3: Un fait d'armes intéressant, dans la nuit du 6 au 7 juin 1944, donc on est au moment du débarquement de Normandie, les maquisards vont quand même faire sauter 52 locomotives à Ambérieu-en-Bugey.
2: Il reste encore beaucoup de choses à découvrir dans ce musée de la résistance et de la déportation de Nantua, notamment plusieurs expositions temporaires. L'une d'entre elles est d'ailleurs consacrée à la bande dessinée « Les enfants de la Résistance ».

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2: Vous circulez sur l'A39, soyez extrêmement vigilants au kilomètre 61 en direction de Dijon. Nous sommes dans le département du Jura. Un vélo est signalé sur les voies de circulation. Il était tout à l'heure en direction de Bourg-en-Bresse. Il est maintenant en direction de Dijon, 8 km après la sortie 7 Pontarlier, la jonction avec l'A391. Donc soyez vigilants et adaptez votre vitesse à l'approche de ce secteur. Le patrouilleur se rend sur place, les gendarmes également, sur l'A39 à hauteur du kilomètre 61.

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1: Et de retour avec vous sur Autoroute Info à 4h45 avec ce vélo signalé sur l'A39 en direction de Dijon. Nous sommes dans le département du Jura au kilomètre 61. Vélo signalé sur la bande d'arrêt d'urgence 8 km après la sortie 7 Pontarlier et la jonction avec l'A391. Soyez vigilants et adaptez votre vitesse à l'approche de ce secteur. Le patrouilleur est sur place. Les gendarmes sont en route. Dans le Jura, toujours sur l'A36, un poids lourd en panne en direction de Beaune-Paris au kilomètre 160. C'est à la hauteur de l'aire de service de Romange. Le poids lourd est sur le zébra entre la voie de droite et la bretelle de sortie pour l'aire de service de Romange. Le patrouilleur est sur place, le dépanneur est en route. Vigilance donc si vous sortez pour cette aire de service, adaptez votre vitesse et respectez le corridor de sécurité si vous continuez sur l'A36. Partout ailleurs, vos conditions de circulation sont bonnes en cette fin de nuit et début de journée. Notez la fermeture en ce moment du tunnel du Fréjus, hein, vous qui circulez sur l'A43 en direction de l'Italie, en Savoie, fermeture en ce moment du tunnel du Fréjus, réouverture programmée à 5h15 et fermeture cette nuit du périphérique nord de Lyon. Si vous arrivez de Paris par l'A6, vous ne pouvez pas emprunter le boulevard périphérique nord de Lyon cette nuit, il est entièrement fermé dans les deux sens. Pour le trafic de transit, le contournement s'effectue par l'A46 et si vous rejoignez le centre de Lyon, vous quittez la 6 à Limonest et suivez les déviations mises en place.
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1: Et ce samedi, sur la route des vacances, des animations gratuites sont proposées sur l'aire du Jura sur l'A39. Raphaël Giudicelli.
2: Quand on parle du Jura, on pense au fromage et au miel, mais une activité très surprenante sera installée sur cette aire de service. Frédéric Thomas, responsable animation sur les aires APRR Area.
3: On a installé un mini-golf à l'ombre des arbres. Autour de cet univers d'animation, on va proposer également des dégustations avec les acteurs du département et des territoires. La prévention routière qui sera aussi présente. Donc on allie la sécurité, la prévention, les joies de la dégustation, allez, du comté, hein, et puis quelques petits morceaux de saucisse et de saucisson et puis une partie de mini-golf et c'est parti.
2: Ça donne envie de passer un bon moment de détente avec les enfants sur cette aire du Jura qui est accessible dans les deux sens de la 39 entre Poligny et Lons-le-Saunier.

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1: Bonjour, il est 5h, vous écoutez Autoroute Info, soyez les bienvenus.
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1: Nous sommes le samedi 18 juillet, une journée classée rouge dans le sens des départs sur le plan national et retour en orange sur le quart nord-ouest et autour de la Méditerranée. La rédaction d'Autoroute Info mobilisée tout au long de ce samedi pour vous accompagner sur la route des vacances. Côté météo, la vigilance orange canicule est maintenue aujourd'hui sur 7 départements du sud-est autour de la Méditerranée. Météo France place également 10 départements en vigilance jaune pour des orages de la Bourgogne jusqu'à l'Alsace en passant par la Franche-Comté et les Vosges. Restez attentifs à une dégradation rapide des conditions de circulation. Conditions de circulation qui sont bonnes ce matin à 5h. À noter tout de même ce vélo sur la 39 en direction de Dijon. Nous sommes dans le Jura au kilomètre 61. Vélo signalé sur la bande d'arrêt d'urgence au kilomètre 8 après la sortie 7 Pontarlier et la jonction avec la 391. Soyez vigilants, adaptez votre vitesse à l'approche de ce secteur et respectez le corridor de sécurité en vous décalant sur la voie de gauche. Le patrouilleur est sur place, les gendarmes sont en route. Et puis toujours dans le Jura, sur la 36, cette fois-ci en direction de Beaune-Paris au kilomètre 160, un poids lourd en panne à hauteur de l'aire de service de Remange. Le poids lourd est sur le zébra entre la voie de droite et la bretelle de sortie pour l'aire de service. Le patrouilleur et le dépanneur sont sur place. Vigilant si vous sortez pour cette aire de service et adaptez votre vitesse et respectez le corridor de sécurité si vous continuez votre route sur la 36. Et en Savoie, le tunnel du Fréjus qui était fermé il y a encore quelques instants est à nouveau ouvert pour vous circuler sur la 43 en direction de l'Italie. Nous sommes donc en Savoie. Nouveau point trafic dans quelques minutes sur Autoroute Info et la playlist de l'été pour vous accompagner en ce début de journée avec David Guetta, c'est Gone, Gone, Gone. Bonjour à vous.

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1: Vous écoutez Autoroute Info, il est 5h05 et si vous circulez sur la 6 Prudence en direction de Paris, accident signalé au kilomètre 393 en direction de Paris dans le secteur de Mâcon, accident sur la 6 après la sortie 29 pour Mâcon. Restez extrêmement vigilants. Un point complet sur vos conditions de circulation dans quelques minutes sur Autoroute Info 107.7. Le temps d'écouter Stéphane Echer et Justin Timberlake maintenant. Bonjour.

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1: Vous circulez en Haute-Marne sur l'A31. Prudence, accident signalé en direction de Nancy au kilomètre 129. Accident signalé sur l'A31 au kilomètre 129 en direction de Nancy. 10 km après la sortie 7, Vesoul.

0: Après la sortie 29 Mâcon, cette voiture aurait percuté le terre-plein central. Des débris sont sur les voies à ce niveau. Adaptez votre vitesse, ralentissez à l'approche de ce secteur. Des débris sur les voies de circulation, kilomètre 393 sur la 6 en direction de Paris. Deuxième accident sur l'A31, cette fois en direction de Nancy. Nous sommes dans le département de la Haute-Marne. Accident au kilomètre 129, 10 km après la sortie 7 Vesoul-Nogent. Prudence à l'approche de ce secteur sur l'A31, kilomètre 129 en direction de Nancy. Le patrouilleur et les secours se rendent sur place. Sur l'A36, un poids lourd en panne en direction de Beaune-Paris, dans le secteur de Dole, au kilomètre 160. C'est à la hauteur de l'aire de service de Romange. Le poids lourd est sur le zébra entre la voie de droite et la bretelle de sortie. Pour l'aire de service, le patrouilleur et le dépanneur sont sur place. Vigilant si vous sortez pour cette aire de service, et adaptez votre vitesse et respectez le corridor de sécurité si vous continuez votre route sur l'A36.
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0: Samedi 18 juillet, 7 départements en vigilance orange canicule autour de la Méditerranée, 10 départements en vigilance jaune pour des orages de la Bourgogne à l'Alsace en passant par la Franche-Comté et les Vosges. Et quel temps fera-t-il chez vous aujourd'hui? Voici les prévisions de Météo France avec Leclerc Chanal.
2: Cet après-midi, des averses orageuses se produisent à nouveau en Bourgogne-Franche-Comté et Grand Est. Elles sont localement soutenues. Des averses se produisent aussi du côté de l'Île-de-France dans un ciel variable, mais elles n'iront pas jusqu'à l'orage. Du côté de l'Auvergne-Rhône-Alpes, le ciel est plutôt bien dégagé. Dans le sud-ouest, le ciel est d'abord nuageux, puis les éclaircies prennent le dessus au fil des heures. Les températures maximales s'échelonnent de 24 à 32 degrés, avec 27 degrés à Nancy et Dijon, 28 à Clermont, 29 à Bourges et Annecy, 30 à Paris, Mont-de-Marsan, 31 à Grenoble. Demain, le temps sera en général calme et chaud, sans trop d'excès. Pour celles et ceux qui seront à la plage, l'eau sera entre 22 et 24 degrés sur la côte aquitaine, 25 à 27 degrés en Méditerranée. Côté ciel, le soleil dominera sur les littoraux, avec 27 degrés à Biarritz, 29 à Biscarrosse, 35 à Perpignan, Agde, Marseille et Toulon, 32 à Nice. En revanche, le mistral couché sera pénible de Marseille à Antibes. Bonne route avec Météo France pour Autoroute Info.
0: Et dans quelques instants, info trafic, le retour avec un point complet sur vos conditions de circulation. Et puis focus également sur la sécurité et la santé de nos animaux de compagnie en voiture, notamment pour la période estivale. Ce sera juste après Muse, la playlist de l'été sur Autoroute Info. Belle journée à vous.

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1: Bonjour, bon réveil. Merci d'écouter Autoroute Info. Vous circulez sur l'A6 Prudence en direction de Paris dans le secteur de Mâcon. Accident signalé au kilomètre 393. Une voiture sur la bande d'arrêt d'urgence après la sortie 29 Mâcon. Cette voiture aurait percuté le terre-plein central. Les débris sont sur les voies. Adaptez votre vitesse et ralentissez à l'approche de ce secteur. Le patrouilleur est sur place. Autre accident sur l'A31 en direction de Nancy dans le département de la Haute-Marne au kilomètre 129. C'est 10 kilomètres après la sortie 7 Vesoul-Nogent. Prudence donc à l'approche de ce secteur sur l'A31. Le patrouilleur et les secours se rendent sur place. Les vacances d'été, c'est aussi l'occasion de voyager avec vos animaux de compagnie et bien entendu en préservant leur sécurité et leur santé lors de ces périodes de grande chaleur. Reportage d'Alexandre Dacuna.
2: Avec Catherine Visva, vétérinaire à Dijon, on fait un point sur les choses à faire et ne surtout pas faire pour garantir un voyage serein pour vous et vos animaux de compagnie. Et pour sécuriser votre animal, vous allez l'entendre, c'est plutôt simple.
3: Alors, attachez l'animal, si c'est un grand gabarit, donc harnais et avec une laisse, donc adapté à la ceinture de sécurité. Soit vous avez carrément des cages qui sont adaptées à mettre dans le coffre. Et pour les chats, c'est en boîte de transport, idéalement au sol, où vous pouvez le mettre sur une place passager, mais avec la ceinture de sécurité.
2: Catherine Visva rappelle aussi d'autres conseils de sécurité.
3: Évitez de baisser la fenêtre complètement du côté de l'animal, parce que même s'il est sécurisé, il peut quand même sauter, quelque chose qui peut l'attirer. Et sécurité enfant. Tout bêtement, un chien peut aller gratter au niveau de la porte, ouvrir malencontreusement la portière et être en danger. Donc ouais. Sécurité enfant, ça reste un petit passager.
2: Et puis pour les périodes de grande chaleur, des études ont montré que la température de l'habitacle peut monter de 10 à 15 degrés de plus que la température extérieure en seulement 15 minutes. Une situation déjà dangereuse pour l'humain, mais encore plus pour l'animal qui ne régule pas sa température comme nous pouvons le faire. Pour éviter une catastrophe, quelques conseils à suivre.
3: Comme pour nous, s'arrêter tous les deux heures et le sortir. Pour les besoins et puis lui pour le rafraîchir, donc lui donner une gamelle d'eau. Si vous pouvez tremper les pattes pour qu'il retombe un petit peu en température. Et puis le laisser en été, pas du tout dans la voiture. Même 2 minutes, c'est déjà beaucoup. Et puis lui pour redescendre en température, ça va être compliqué aussi. Donc le sortir, quitte à tourner, si vous êtes plusieurs dans la voiture, pour garder le chien et puis se déplacer un petit peu, mais hors de la voiture.
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1: Vous circulez dans l'Aube sur l'A5, Prudence, un véhicule signalé à l'arrêt en direction de Paris au kilomètre 95. Véhicule en panne sur l'A5 sur la bande d'arrêt d'urgence, mais cette voiture déborde sur la voie de droite. Le patrouilleur est sur place en protection au kilomètre 80.

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1: Bonjour, il est 5h30, bienvenue sur Autoroute Info, ravi de vous accompagner en ce samedi 18 juillet, un samedi classé rouge dans le sens des départs sur le plan national et orange au niveau des retours sur le quart nord-ouest et autour de la Méditerranée. La rédaction d'Autoroute Info est mobilisée tout au long de ce samedi pour vous accompagner sur la route des vacances. Accident à signaler sur l'A6 au kilomètre 93 en direction de Paris dans le secteur de Mâcon. Accident donc sur l'A6 avec une voiture sur la bande d'arrêt d'urgence après la sortie 29 pour Mâcon. Cette voiture aurait percuté le terre-plein central. Des débris sont peut-être sur les voies. Adaptez votre vitesse et ralentissez à l'approche de ce secteur. Le patrouilleur est sur place. Autre accident sur l'A5 en direction de Paris au kilomètre 95. Le véhicule est sur la bande d'arrêt d'urgence, mais cette voiture déborde également sur la voie de droite. Le patrouilleur est sur place en protection. Sur l'A31, véhicule à l'arrêt également au kilomètre 129 en direction de Nancy, 10 km après la sortie 7, Vesoul-Neugent, prudence à l'approche de ce secteur, le patrouilleur est sur place, la voie de droite est neutralisée. Et puis sur l'A36, un poids lourd en panne en direction de Beaune-Paris dans le secteur de Dôle, sur l'A36 au kilomètre 160, c'est à la hauteur de l'aire de service de Remange, le poids lourd est sur le zébra entre la voie de droite et la bretelle de sortie pour l'aire de service. Le patrouilleur et le dépanneur sont sur place, vigilance si vous arrivez dans ce secteur. Et la playlist de l'été pour vous accompagner en cette belle journée de samedi. Il y a The Corrs qui arrivent, Harry Styles ceci et Christophe May, La Lune sur Autoroute Info. Passez une belle journée.

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1: Bon début de journée sur la route des vacances, samedi 18 juillet. On attend beaucoup de monde dans le sens des départs. Journée classée rouge. Du monde également pour les retours classés orange sur le quart nord-ouest et autour de la Méditerranée. Pour l'heure, le trafic s'écoule bien, mais des interventions sont en cours peut-être sur votre trajet. Avec d'abord un accident qui s'est produit sur l'autoroute A6 en direction de Paris, kilomètre 393. Une voiture est immobilisée en Bourgogne après la sortie 29 pour Mâcon. Cette voiture aurait percuté le terre-plein central. Un patrouilleur est sur place. Le secteur est sécurisé. L'actualité trafic, c'est également un accident qui s'est produit dans le Grand Est, près de Langres, sur l'A31 en direction de Nancy, kilomètre 129, après la sortie 7 de Vesoul-Nogent. Il y a là aussi un véhicule accidenté. Le patrouilleur est sur place. La voie de droite est neutralisée. Parfois des véhicules en cours de dépannage, ça peut se produire sur votre trajet. Pensez alors au corridor de sécurité, comme par exemple au niveau de ce camion arrêté sur l'autoroute A36 en direction de Beaune. Kilomètre 160, c'est en Franche-Comté, près de Dole, à hauteur de l'aire de service de Romange. Ça concerne aussi bien les conducteurs qui sont sur la 36, il faut penser au corridor de sécurité, donc, et que ceux qui sont sur l'air et qui vont revenir sur l'autoroute A36, puisque le camion est sur les bras qui séparent la voie de droite et la bretelle de l'air. Et puis après les incendies en forêt de Fontainebleau, vous circulez sur des voies réduites sur l'autoroute A6 en Seine-et-Marne pour permettre notamment le passage des pompiers. C'est ce qu'explique Olivia Burgot des autoroutes APRR.
2: Il a fallu maintenir un corridor de sécurité pour les équipes de pompiers qui interviennent sur l'autoroute parce que le feu est fixé mais il n'est pas éteint. C'est-à-dire qu'il peut y avoir des reprises de feu à tout moment. D'ailleurs, jeudi soir, on a eu une reprise de feu vers 22h et ça s'est fait très vite. Les pompiers sont arrivés, ils ont réussi à l'éteindre parce qu'ils ont pu accéder sur site très rapidement.
1: Et dans l'actualité de votre route, si vous passez du côté de Lyon, ça ne devrait pas tarder à rouvrir. C'est le boulevard périphérique nord de Lyon qui est fermé pour travaux entre la porte de Croix-Luizet et la bifurcation avec la M6, des travaux en sortie des autoroutes APRR, mais ça peut vous concerner, notamment si vous êtes en direction de l'agglomération lyonnaise ou encore en direction du sud de la France.
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1: Restez avec nous dans quelques instants, les enfants ont la parole sur Autoroute Info. Hugo, 8 ans, nous a demandé pourquoi il y avait des péages sur les autoroutes. Réponse après ce titre d'Alex Warren. Bonne route à tous, restez prudents.

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1: Dans l'actualité de votre route, une circulation en général qui s'écoule bien pour cette journée. On attend beaucoup de monde sur la route des vacances. Vous êtes déjà assez nombreux, hein, bien plus qu'un samedi ordinaire sur la route en direction du sud de la France, mais pas de difficultés majeures à signaler pour vous qui êtes en ce moment sur la 6, l'axe Paris-Lyon. Et à présent, c'est notre rubrique « Dis pourquoi ?» On répond aux questions posées par les plus jeunes voyageurs qui empruntent le réseau autoroutier.
2: Pourquoi c'est comme
3: à
2: ça?
3: Après, ça
2: veut dire quoi,
3: maman,
2: ça?
3: Pourquoi?
1: Question posée par Hugo, 8 ans.
2: Pourquoi il y a des péages sur l'autoroute?
1: Et oui, au fait, pourquoi paye-t-on pour circuler sur ce type de route alors que d'autres sont gratuites? Les autoroutes relient les villes entre elles. On peut y rouler à 130 km/h, doublé en toute sécurité, car le trafic s'écoule à sens unique sur plusieurs voies. Mais avant d'atteindre sa destination, il faut s'arrêter au péage, prendre un ticket, ou pas d'ailleurs, car il existe aussi des systèmes d'entrée sans ticket. Ensuite, au moment de sortir de l'autoroute, il faut payer en fonction des kilomètres parcourus. C'est ce que l'on appelle le péage. La France compte plus de 12 000 km d'autoroutes et cela a nécessité d'importants travaux. Une fois les autoroutes construites, il faut les entretenir, boucher les trous par exemple, renouveler les panneaux de signalisation, enlever la neige l'hiver, aider les gens quand ils tombent en panne. Sur ces voies, la sécurité est primordiale car les accidents à grande vitesse peuvent être fatals. Construire, entretenir, puis moderniser les autoroutes demande beaucoup de travail. L'État a donc missionné des sociétés spécialisées et comme cela coûte beaucoup d'argent, ces entreprises ont eu le droit d'installer des péages. L'État reste propriétaire des autoroutes et encadre l'évolution des prix des trajets. En France, au lieu de demander à tout le monde de payer, même ceux qui ne prennent jamais l'autoroute, au moyen d'un impôt par exemple, on fait payer uniquement les personnes qui l'utilisent. C'est le principe de l'utilisateur-payeur. Ce système permet notamment de faire contribuer à juste proportion les camions ou les clients étrangers à l'usage et donc à l'usure de nos autoroutes. Le coût d'un trajet sur le réseau autoroutier français dépend principalement de la distance parcourue et du type de véhicule. En résumé, quand tu passes au péage, ce n'est pas juste une barrière qui s'ouvre, c'est en quelque sorte une contribution pour que l'autoroute reste rapide, bien entretenue, propre et sécurisée pour tout le monde. Tu te poses des questions, nous, on y répond.
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1: Un accident est signalé à l'instant au service de sécurité autoroutier. C'est sur l'autoroute A6 en direction de Paris, kilomètre 271. D'après les premières informations qui sont parvenues par les bornes d'appel d'urgence, il y aurait une voiture accidentée sur la voie de droite, une autre qui aurait terminé sa course dans l'accotement avec sa caravane, kilomètre 271 de l'A6 direction Paris. La zone n'est pas encore sécurisée. L'alerte vient de tomber, le patrouilleur se met en route. C'est à la traversée de la Bourgogne pour les conducteurs qui ont dépassé Beaune, la sortie numéro 24. Accident après l'aire de service de Creux-Moreau. Alors, cela peut engendrer un ralentissement, voire un bouchon hein, s'il y a effectivement de la gêne pour le trafic. Si vous êtes dans le bouchon qui pourrait se former, surtout laissez la bande d'arrêt d'urgence libre pour permettre aux véhicules de secours d'arriver sur les lieux de cet accident. Les services autoroutiers sont

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1: Oui, c'est confirmé avec un retour caméra en studio. Il y a bien un accident qui s'est produit sur l'autoroute A6 en direction de Paris. Et cela gêne l'écoulement de la circulation. Il y a des débris disséminés sur la chaussée. Le passage est assez difficile. Au niveau de l'accident, les conducteurs sont obligés d'effectuer des écarts pour éviter au kilomètre 271 les débris qui sont sur les voies après cet accident. Au-delà de Beaune, la sortie numéro 24 et un peu après l'aire de service de Creux-Moreau. On voit autour caméra donc les débris sur la chaussée, en sortie de virage, les deux voitures accidentées qui sont sur la bande d'arrêt d'urgence, la caravane qui a terminé sa course dans l'accotement et pour l'instant, eh bien, la zone n'est pas sécurisée. Le patrouilleur arrive à l'instant où je vous en parle. Il va mettre son fourgon en protection. Une installation donc de ce patrouilleur et pour le moment, donc des débris nombreux sur la chaussée au niveau des véhicules accidentés. Près de Beaune,

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1: On fait la route ensemble ce samedi. Il est 6h.
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1: 18 juillet avec du monde attendu sur la route. Classé rouge pour les départs, orange pour les retours. La rédaction d'Autoroute Info qui se mobilise pour vous accompagner sur votre trajet. Et sans tarder, on va parler de l'accident qui est en cours sur l'autoroute A6 en direction de Paris. Le patrouilleur est arrivé sur place il y a quelques instants, kilomètre 271. C'est en traversant la Bourgogne. Deux voitures accidentées sont sur la bande d'arrêt d'urgence. Une caravane a terminé sa course dans l'accotement. Et surtout, il y a le patrouilleur qui parfois traverse les voies pour ramasser les obstacles sur la chaussée. Situation très périlleuse puisqu'il est à pied, la circulation continue de passer et c'est en sortie de virage qu'il y a cet accident. Après Beaune, la sortie 24, après l'aire de Cremoreau, en Bourgogne, sur la 6, direction Paris. Intervention du patrouilleur en cours pour votre sécurité. Autre intervention, c'est après un accident qui s'est produit dans le Grand Est sur la 31, direction Nancy, kilomètre 129, près de Langres, après la sortie 7 de Vesoul. Et une voiture accidentée, le patrouilleur sur place. La voie de droite est neutralisée. L'actualité trafic, c'est également la météo. Alors après l'énorme vague de chaleur de canicule, il reste encore des départements en vigilance orange canicule maintenus aujourd'hui sur 7 départements du sud-est et autour de la Méditerranée. L'actualité trafic qui revient sur Autoroute Info. On se retrouve dans moins de 5 minutes. Tout de suite, c'est le retour de la musique avec une chanteuse franco-haïtienne, des tubes de cet été 2026, c'est Naïka.
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1: Les obstacles ont été ramassés par le patrouilleur sur l'autoroute A6 au niveau de l'accident en direction de Paris, kilomètre 271. Les pompiers vont arriver dans les prochaines minutes, les prochains instants. C'est sur l'autoroute A6 en Bourgogne qu'il y a eu un accident après Beaune, la sortie numéro 24, un peu après l'aire de Cremoreau. Deux voitures et une caravane accidentées. Tout se passe dans l'accotement et sur la bande d'arrêt d'urgence. En sortie de virage, il ne faudra pas se laisser surprendre. Pour le moment, donc, intervention en cours. Pas de conséquences directes pour l'écoulement du trafic, mais pensez quand même au corridor de sécurité. Vous qui roulez en ce moment sur l'autoroute A6, une des autoroutes les plus empruntées sur la route des vacances d'été. L'actualité trafic revient sur Autoroute Info. Je vous retrouve à 6h15. On vous a préparé, bien sûr, la musique, la playlist de votre route des vacances. Eros Ramazzotti à suivre dans quelques instants. Et tout de suite, c'est Adèle.

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1: Et l'actualité de votre route sur la route des vacances ce samedi 18 juillet. Beaucoup de monde attendu dans le sens des départs. Une journée classée rouge. Du monde aussi pour les retours. Une journée orange sur le quart nord-ouest et autour de la Méditerranée. Globalement, là, ça se passe très bien sur les autoroutes APRR où vous nous écoutez. Mais il y a des interventions en cours. Il y a eu tout à l'heure un accident en Bourgogne sur l'autoroute A6 en direction de Paris. Kilomètre 271. En retour caméra en studio, on voit que sur place, après Beaune, la sortie 24.1, il y a sortie numéro 24, le patrouilleur qui ramasse encore quelques débris sur la chaussée. Et pour les véhicules accidentés, tout se passe sur la bande d'arrêt d'urgence et dans l'accotement. Il y a deux voitures et une caravane. Et les pompiers ne devraient pas tarder à arriver.

0: Des informations qui vous concernent jusque lundi, sans interruption. Fermeture du périphérique nord de Lyon dans les deux sens pour des travaux.
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0: Et après la grosse vague de chaleur qui a duré plusieurs jours, le temps redevient un peu plus respirable, météo plus respirable. Quand même, une vigilance orange canicule maintenue sur 7 départements du sud-est autour de la Méditerranée. Et vigilance encore à cause des températures élevées. Le bulletin complet de Météo France, c'est tout de suite avec Claire Chanal.
2: Cet après-midi, des averses orageuses se produisent à nouveau en Bourgogne-Franche-Comté et Grand Est. Elles sont localement soutenues. Des averses se produisent aussi du côté de l'Île-de-France dans un ciel variable, mais elles n'iront pas jusqu'à l'orage. Du côté de l'Auvergne-Rhône-Alpes, le ciel est plutôt bien dégagé. Dans le sud-ouest, le ciel est d'abord nuageux, puis les éclaircies prennent le dessus au fil des heures. Les températures maximales s'échelonnent de 24 à 32 degrés, avec 27 degrés à Nancy et Dijon, 28 à Clermont, 29 à Bourges et Annecy, 30 à Paris, Mont-de-Marsan, 31 à Grenoble. Demain, le temps sera en général calme et chaud, sans trop d'excès. Pour celles et ceux qui seront à la plage, l'eau sera entre 22 et 24 degrés sur la côte aquitaine, 25 à 27 degrés en Méditerranée. Côté ciel, le soleil dominera sous les littoraux, avec 27 degrés à Biarritz, 29 à Biscarrosse, 35 à Perpignan, Agde, Marseille et Toulon, 32 à Nice. En revanche, le Mistral couché sera pénible de Marseille à Antibes. Bonne route avec Météo France pour Autoroute Info.
0: Et la suite de votre route, c'est avec une artiste que l'on retrouve dans la rubrique En route avec sur autoroute-info.fr. Élue artiste féminine de l'année aux victoires de la musique, c'est Charlotte Cardin.

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1: Les pompiers, les gendarmes et un garagiste sont arrivés sur les lieux de l'accident sur l'autoroute A6 en direction de Paris, kilomètre 271. C'est en Bourgogne, après Beaune, la sortie numéro 24, accident qui concerne deux véhicules et une caravane. Intervention sur la bande d'arrêt d'urgence en sortie de virage, on le voit en retour caméra en studio. Même s'il n'y a pas de gêne directement pour l'écoulement du trafic, hein, ça fait pas mal de monde en bordure de la circulation. Et puis, en Franche-Comté.

0: Comptez, je vous parle depuis un petit moment de ce camion en panne sur l'autoroute A36 près de Dole, à hauteur de l'aire de service de Romange. Eh bien, la voie de droite va être neutralisée et l'aire de Romange va être fermée. C'est une aire de service pendant une demi-heure pour le remorquage du camion. Il faut les manœuvres du garagiste poids lourd, il faut que ça se passe dans les meilleures conditions de sécurité possibles. Et donc, pendant une demi-heure, il y aura la fermeture de cette aire de service. Vous serez peut-être concerné si vous êtes sur la 36, peut-être le moment d'anticiper une pause si vous avez bientôt besoin de prendre un café ou prendre du carburant. Eh bien, pensez à vous arrêter avant sur l'aire de Champoux du côté de Besançon. L'actualité trafic revient sur Autoroute Info. Ce sera à 6h30 après le retour de la musique. On vous a préparé Orson ou encore Laurent Voulzy. Tout de suite, un rendez-vous de la rédaction. Quand on parle vacances, on pense forcément aux animations sur les aires d'autoroute. Ateliers, cadeaux à gagner, découverte du territoire. Ilyes Jamlaoui a rencontré ceux qui sont là pour vous accueillir pendant la pause, les gilets rouges.
1: Ils sont informaticiens, chefs de projet ou encore agents sur le réseau autoroutier. Ce sont les gilets rouges et quand ils enfilent cette veste, ils quittent leur bureau pour venir à votre rencontre sur les aires. Laure est régulatrice depuis 25 ans. Elle nous explique ce que ça veut dire être gilet rouge.
2: Le gilet rouge, c'est une journée pour nous, justement, en tant que gilet rouge, assez exceptionnelle puisqu'on n'est pas dans notre bureau. Donc là, on partage un moment de convivialité avec les clients qui prennent le temps de s'arrêter sur les aires. Donc des animations qui sont totalement gratuites. Différents stands, stands de questions quiz, stands de photobooth, coloriage, plein de lots à gagner et les gens passent un temps vers nous et on explique plein de choses au niveau de l'autoroute par rapport à la biodiversité, par rapport à nos métiers liés à l'autoroute.
1: Des activités proposées sur les aires, donc, pour ravir toute la famille. Frédéric Thomas, des autoroutes à PRR.
3: On entend régulièrement « Oh, c'est super sympa ce que vous faites, oh, bah, c'est très bien ». Et puis, la principale satisfaction, c'est de sentir la famille qui s'est reposée, les parents qui se disent « Bon, bah, les enfants, ils se sont bien amusés, ils repartent avec des souvenirs plein les yeux ». Et puis, les deux ou trois heures de route à venir, on se dit bah, « Ils vont les faire en pleine sécurité ».
1: Et puisqu'on parle de famille, Laura est venue avec la sienne en route vers le sud du pays. Elle a, elle aussi profiter des animations proposées par les gilets rouges.
4: On s'est arrêté du coup pour manger sur cette aire d'autoroute et on a vu du coup qu'il y avait des activités présentes. On a passé un bon moment, ça nous a bien détendu avant de reprendre la route et vraiment c'est super sympa.
1: De son côté, Sacha, 6 ans, a clairement trouvé son activité préférée.
5: Bah, c'était une photo de souvenir en fait.
6: Et t'as bien aimé ?
5: Bah ouais, c'était bien.
6: Et à la fin, il paraît que t'es reparti avec des cadeaux. C'est quoi le cadeau que t'es avec lequel
5: C'était une pancarte avec l'ours dans sa grotte.
1: Et pour retrouver la liste des aires et des animations des gilets rouges, rendez-vous sur le site internet voyage.aprr.fr.

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1: Nouvelle information trafic sur la route des vacances. Un accident sur l'autoroute A6 en direction de Lyon, l'autoroute du Soleil, kilomètre 292. On n'en sait pas plus, hein, si c'était cette localisation. A6, direction Lyon, kilomètre 292. C'est une première alerte. Après avoir passé en Bourgogne la bifurcation avec la 38 qui mène à Dijon, en restant sur l'autoroute A6, un peu après l'aire de service de la Forêt. Alors, on ne sait pas si un bouchon se forme. Alors, évidemment, hein, s'il y a un bouchon, déclenchez les feux de détresse pour prévenir les conducteurs derrière vous et laissez la bande d'arrêt d'urgence libre pour permettre aux véhicules de secours et d'intervention d'arriver. Le patrouilleur du secteur est alerté, il va se rendre sur place. Un accident également s'est produit en direction de Paris sur cette même autoroute A6, l'axe Lyon-Paris, kilomètre 271. Sur place, il y a désormais trois véhicules de pompiers. Le garagiste commence à évacuer une des deux voitures accidentées. Tout se passe sur la bande d'arrêt d'urgence. Après avoir passé Beaune, la sortie numéro 24, on est en Côte d'Or. Sur place, il y a aussi le patrouilleur APRR qui sécurise la zone d'accident. Pour le moment, tout se passe sur la bande d'arrêt d'urgence en sortie de virage, ça peut surprendre. Et puis la fermeture sur l'autoroute A36 d'une aire de service, l'aire de Remanges, c'est près de Dole dans le Jura en Franche-Comté. Il y a un camion en cours de remorquage. Pour que cette opération se passe dans les meilleures conditions de sécurité possibles, pendant une demi-heure, eh bien, le garagiste poids lourd a besoin de la neutralisation de la voie de droite et du coup la fermeture de l'aire de Remanges. C'est précisément au kilomètre 160 que le camion est tombé en panne. Dépannage en ce moment. L'actualité trafic, c'est également une circulation qui a nettement augmenté en direction de l'Italie. 45 minutes d'attente côté français, ça va très vite augmenter pour ceux qui vont prendre le tunnel du Mont-Blanc. Restez à l'écoute d'Autoroute Info. Géraldine Milla sur les autoroutes alpines vous donne les évolutions en temps réel. Et sans tarder, on retrouve tout de suite les titres de France Info.
2: Bonjour Diane.
3: Bonjour à tous.
2: Le premier titre de ce samedi, jusqu'à 30 ans de réclusion criminelle prononcée au procès Atanor.
3: 22 personnes étaient poursuivies pour leur implication dans les agissements criminels d'une officine au sein d'une loge maçonnique des Hauts-de-Seine. Les peines les plus lourdes ont été prononcées à l'encontre des deux fondateurs de cette officine et de son principal exécutant, mis en cause pour meurtre, tentative d'assassinat, passage à tabac ou encore vol. Fin des recherches à Mayoc dans le Tarn. Après 33 heures passées sur place, les enquêteurs ont découvert plusieurs ossements humains sur les indications de Cédric Jubilard. Des analyses sont en cours pour savoir s'il s'agit des restes de sa femme Delphine. Tous les massifs du Var fermés ce samedi. L'accès, la circulation et les travaux y sont interdits en raison d'un risque très élevé d'incendie. Le Var, tout comme 6 autres départements du sud-est, restent en vigilance orange à la canicule. Et la fumée ne se dissipe pas à New York à la veille de la finale de la Coupe du Monde de foot entre l'Espagne et l'Argentine. New York, mais aussi tout le nord-est des États-Unis, submergé par un épais nuage de pollution venu du Canada. En cause, les incendies, plus de 200 dans le pays. Nous tenons le Canada pour responsable, déclare Donald Trump. C'est, dit-il, totalement inacceptable.
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1: Et votre route, c'est avec un nouvel extrait de son premier album Naufragé. Julien Lib dans la playlist Autoroute Info.

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1: Les nouvelles de l'accident signalé en Bourgogne sur l'autoroute A6 en direction de Lyon. Une voiture est impliquée dans cet accident. Après avoir heurté le terre-plein central, elle s'est immobilisée sur la bande d'arrêt d'urgence. Le conducteur n'est pas blessé. C'est après la bifurcation avec l'A38 qui mène à Dijon. En Bourgogne, le patrouilleur arrive. Le garagiste a été appelé pour s'occuper de cette voiture accidentée sur l'A6, kilomètre 292. Après donc la bifurcation avec l'autoroute A38. La musique pour vous accompagner jusqu'au prochain rendez-vous trafic de 6h45. Lynn Marlin à suivre juste avant le prochain rendez-vous trafic. Et tout de suite, c'est Imagine Dragons.

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1: Un accrochage entre deux poids lourds s'est produit sur l'autoroute A36 au niveau de la barrière de péage de Fontaine. C'est la barrière de péage qui est entre Mulhouse et Belfort, dans l'est de la France, bien sûr. Sur l'autoroute A36, une des voies du péage, du coup, est fermée. D'accident matériel, pas de blessés. Le patrouilleur est déjà sur place en protection. Et évidemment, là où s'est produit l'accrochage, la voie de péage a été fermée sur l'autoroute A36. Et il y a d'autres voies de péage, bien sûr, qui sont ouvertes pour vous permettre de continuer votre route en direction de Beaune et Paris ce samedi sur la route.

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1: Bon début de journée, alors certains sont déjà depuis un petit moment au volant hein, pour cette journée de départ en vacances, classée rouge sur tout le territoire français et du monde également sur la route des retours, une journée orange pour le quart nord-ouest et autour de la Méditerranée. Et côté circulation, à l'instant où je vous parle, ça se passe plutôt bien hein, sur les autoroutes APRR, hein, pas de grosses difficultés, mais des interventions qui restent en cours. Il y a eu un accident sur l'autoroute A6 en direction de Lyon, kilomètre 292. Une voiture a heurté le terre-plein central et le conducteur a réussi à mettre son véhicule sur la bande d'arrêt d'urgence. C'est kilomètre 292, après avoir passé la bifurcation avec la 38 qui mène à Dijon. Le patrouilleur arrive, le garagiste a été appelé, donc a priori, hein, comme la voiture est sur la bande d'arrêt d'urgence, pas de gêne pour la circulation, ça reste encore à confirmé. Et puis une intervention en cours après un accident qui s'est produit il y a une heure maintenant sur l'autoroute A6 en direction de Paris à la traversée de la Bourgogne, kilomètre 271. Il y a deux voitures accidentées sur la bande d'arrêt d'urgence et une caravane qui a terminé sa course dans l'accotement. Beaucoup de monde sur la bande d'arrêt d'urgence, hein. Deux véhicules de garagistes, les gendarmes, les pompiers, le patrouilleur APRR. Je peux vous décrire la scène hein, aussi parce qu'il y a un retour caméra en studio. Tout se passe sur la bande d'arrêt d'urgence en sortie de virage sur l'autoroute A6 direction Paris. Donc pas mal de monde. Pensez au corridor de sécurité si vous êtes après Beaune, la sortie numéro 24 en Bourgogne. L'actualité trafic, c'est également des manœuvres de garagistes spécialisés poids lourds pour évacuer, remorquer un camion en panne près de Dole dans le Jura sur la 36 en direction de Beaune. Kilomètre 160. C'est au niveau de l'aire de service de Romange qu'il y a ce dépannage en cours. Le passage se fait uniquement sur la file de gauche. L'accès à l'aire est impossible pour le moment. Si vous avez bientôt besoin d'une pause café, d'une pause carburant, arrêtez-vous avant sur l'aire de Champoux du côté de Besançon pour le moment. Donc l'aire de service au niveau de Dole est fermée en direction de Beaune et de Lyon. Des travaux peuvent vous concerner si vous passez par la région lyonnaise. La fermeture du périphérique nord de Lyon dans les deux sens, 24 heures sur 24 pour des travaux ce week-end, entre la jonction avec la M6 et la porte de la Doie, pour le trafic de transit, déviation par la 466. Sinon, une desserte locale est balisée S10 ou S11 selon votre provenance.
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1: Dans les prochaines minutes, rendez-vous de la rédaction qui va nous emmener en Maurienne. Près de l'autoroute A43, le paysage cache un trésor militaire. 5 forts superposés, dont le majestueux fort Victor Emmanuel, ouvert à tous toute l'année. Une visite vertigineuse au cœur de l'histoire. C'est à découvrir dans quelques instants après le retour de la musique et ce titre de Pierre Garnier.

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1: D'évolution ces dernières minutes, un trafic généralement fluide, des interventions en bordure de la circulation de l'autoroute A6 à la traversée de la Bourgogne pour ceux en direction de Lyon. C'est après la bifurcation à 438 qui mène à Dijon, une voiture accidentée sur la bande d'arrêt d'urgence et des véhicules en cours d'évacuation en direction de Paris sur cette même autoroute A6 pour le kilomètre 271. Beaucoup de monde sur place sur la bande d'arrêt d'urgence. C'est après la sortie 24 de Beaune. Du côté de la Maurienne, où cinq forts spectaculaires s'empilent littéralement sur les hauteurs savoyardes. Ils sont représentés sur un panneau d'information touristique installé à côté de l'autoroute A43. Le plus impressionnant, c'est le fort Victor-Emmanuel, forteresse monumentale ouverte gratuitement à la visite toute l'année. Marianne Niotis nous l'a fait découvrir.
2: Une visite qui commence devant les portes immenses du fort. Marion Kern, guide conférencière, nous explique ses particularités.
3: Vous voyez devant vous un premier aperçu du fort, très monumental, avec ses ouvertures arrondies qui sont des bouches à canons. C'est par là qu'on faisait pointer la gueule des canons, de façon à arrêter l'invasion le plus tôt possible avant que l'ennemi puisse pénétrer dans le fort. Pour défendre l'entrée du fort, on va passer sur un premier pont en pierre, qui est poursuivi par un pont-levis. Il y avait deux portes à franchir, qui étaient actionnées par le même mécanisme, et ça permettait d'opposer deux fois plus de résistance à un éventuel ennemi.
2: Le fort a été entièrement vidé depuis la Seconde Guerre mondiale, mais il reste encore quelques objets d'époque, comme un treuil.
3: On est en face d'un treuil qui permettait une liaison entre le fort Victor-Emmanuel et la redoute Marie-Thérèse, de l'autre côté des gorges de l'Arc. Pendant près de 30 ans, le seul moyen de communiquer, c'était ce treuil, mais qui permettait uniquement de transporter des documents, des munitions, des vivres, mais en aucun cas des humains ou des canons.
2: Pour le reste, il faut laisser faire son imagination et céder des reconstitutions. On trouve une réplique de canon ou encore des reconstitutions de pièces comme le réfectoire.
3: Les soldats se présentaient ici au guichet avec leurs gamelles et ils venaient chercher leurs rations. Et ensuite, ils allaient s'installer où ils voulaient pour manger. On a un garde-manger qui est reconstitué ici. On voit de la charcuterie, du fromage, du pain. Et on voit des drôles de cloches métalliques avec la partie évasée vers le sol qui servait en fait à se protéger des rats. Et comme ça, ça empêchait le rongeur de monter le long du poteau.
2: En dehors de l'aspect historique, il y a aussi une vue imprenable sur la Maurienne, Marion Kern.
3: C'est un petit peu le point d'orgue de la visite, hein. L'effet waouh quand on débouche sur ce panorama à quasiment 360 degrés, avec notamment une vue sur les autres forts de la barrière fortifiée et en toile de fond la Dent Arrachée, notre plus haut sommet du coin. On a aussi là une belle vue sur la cascade Saint-Benoît, qui est un lieu très apprécié surtout l'été pour profiter de la fraîcheur de sa rivière.
2: Et en plus de la visite, vous trouverez un jeu de piste à faire en famille au sein du fort ou des via ferrata tout niveau sur les falaises du fort Victor-Emmanuel.

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1: Et priorité à la sécurité de personnes, de piétons qui sont en bordure de l'autoroute A77 en direction de Paris. C'est en arrivant dans le département de la Seine-et-Marne, kilomètre 6, une voiture arrêtée sur la bande d'arrêt d'urgence et des personnes qui tournent tout autour. Alors peut-être un véhicule en panne, on ne sait pas, en tout cas des piétons tout près de la circulation sur l'A77 après avoir passé la barrière de péage de Val-de-Loing. Un patrouilleur se rend sur

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2: L'actualité trafic, c'est du monde attendu hein, sur les grands axes en direction du sud. Journée classée rouge pour les départs partout en France et orange pour les retours localement. Pour le moment, la circulation augmente nettement dans le Val-de-Saône entre Beaune et Lyon avec des points d'attention. Hein, c'est le passage en direction de Lyon du kilomètre 292, là où il y a une voiture accidentée qui est sur la bande d'arrêt d'urgence. Après avoir passé en Bourgogne la bifurcation avec l'A38 qui mène à Dijon, voiture qui ne gêne pas l'écoulement du trafic. Et pour le moment, l'intervention est en cours pour son évacuation. La 6, l'axe le plus emprunté probablement aujourd'hui, et en direction de Paris, un accident qui s'est produit il y a un peu plus d'une heure. Et l'intervention est toujours en cours pour évacuer deux voitures et une caravane accidentée. C'est au kilomètre 291 après Beaune en Bourgogne sur l'autoroute A6 que l'intervention a lieu là aussi sur la bande d'arrêt d'urgence. Le garagiste s'apprête à évacuer la caravane accidentée. Apparemment, il y a au moins une des deux voitures accidentées qui a été évacuée elle aussi. L'actualité trafic, c'est la fin du remorquage du camion sur l'autoroute A36 et la réouverture de l'aire de service d'Audelange près de Dole. Et une nouvelle information trafic sur Autoroute Info, nouvelle information trafic qui concerne les conducteurs sur l'autoroute A6 en direction de Paris. Un obstacle est signalé sur les voies en arrivant dans le bassin parisien. Un obstacle kilomètre 65 après Fontainebleau, la sortie numéro 15. Un patrouilleur est en route pour le ramasser. Et beaucoup de monde aussi du côté du tunnel du Mont-Blanc entre la France et l'Italie. Côté français, 45 minutes d'attente. Restez bien à l'écoute d'Autoroute Info. Vous retrouverez sur les autoroutes alpines Géraldine Millat qui vous donne les évolutions en temps réel.
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2: Et sans tarder, on retrouve les titres de France Info.
3: Titre Diane, des bombardements américains sur l'Iran pour la 7e nuit de suite.
4: Les États-Unis ont touché des infrastructures militaires, des dépôts d'armes souterrains. Téhéran annonce 3 morts et 8 blessés dans le sud du pays. Les gardiens de la Révolution qui affirment avoir stoppé 4 navires qui tentaient de franchir le détroit d'Ormuz. 2 pétroliers ont explosé et pris feu dans une zone minée du détroit. Les pompiers restent très vigilants. À Fontainebleau, les incendies ont brûlé plus de 2200 hectares de la forêt. Des feux fixés mais pas éteints. Il faudra encore plusieurs dizaines de jours pour en venir à bout. Selon le commandant des opérations de secours, environ un millier de pompiers restent mobilisés. Les ossements retrouvés à Mayoc dans le Tarn appartiennent-ils à Delphine, l'ex-femme de Cédric Jubilard? Ils ont été emmenés en région parisienne en hélicoptère pour analyse. Les gendarmes ont terminé leur recherche guidée par Cédric Jubilard. Il a avoué le meurtre de sa femme plus de 5 ans après sa disparition. Ils vont jouer pour l'honneur. Pour l'honneur ce soir, les Bleus affrontent l'Angleterre dans la petite finale du mondial de foot. La rencontre se joue à Miami, une équipe de France qui va devoir se remobiliser après son élimination mardi en demi-finale face à l'Espagne. Coup d'envoi 23h.
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2: Elle fait la tournée des festivals, elle sera au Delta Festival à Marseille le 23 juillet et elle est dans la playlist Autoroute Info. C'est Adèle Castillon pour vous accompagner sur les prochains kilomètres. Bonne route à tous!

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1: Priorité à la sécurité. Des automobilistes dont la voiture est arrêtée en panne sur l'A31 en direction de Nancy. Voiture avec une caravane arrêtée sur la bande d'arrêt d'urgence, kilomètre 172. C'est après avoir passé en Lorraine la sortie 8.1 Bourmont. La marche. Le patrouilleur du secteur va se rendre sur place pour l'instant. La zone n'est pas encore sécurisée.
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1: Et priorité à la sécurité de deux agents autoroutiers qui ramassent en ce moment les obstacles sur l'autoroute A6 disséminés sur la chaussée au niveau de Fontainebleau. C'est en arrivant dans le bassin parisien sur l'A6 direction Paris que vous serez concerné. Kilomètre 65, ça prendra encore quelques minutes pour tout ramasser. Et il y a donc ces deux agents qui sont à pied et qui attendent des trouées de circulation pour ramasser ces débris sur les voies. Opération délicate s'il en est, puisque la circulation continue de passer à leur hauteur. Soyez prudents après avoir passé la sortie 15 de Fontainebleau.

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2: Et l'actualité trafic, ce sont des agents autoroutiers qui ramassent en ce moment des débris sur les voies de l'autoroute S6, l'axe Lyon-Paris, une des autoroutes les plus fréquentées aujourd'hui. Et au kilomètre 65, il y a des obstacles disséminés sur la chaussée. Deux agents autoroutiers les ramassent en ce moment. C'est dans le bassin parisien, près de Fontainebleau, après la sortie numéro 15, intervention qui reste signalée pour le moment. L'actualité trafic de retour, ce sera à 7h15. La musique pour vous accompagner, on vous a préparé un tube de téléphone. Ce sera juste avant le prochain rendez-vous trafic. Et tout de suite, c'est James Arthur.

0: de la 6 direction Paris. C'est près de Fontainebleau, après la sortie 15 dans le département de la Seine-et-Marne. Intervention qui reste signalée sur les écrans de contrôle. Par ailleurs, une circulation qui a nettement augmenté en direction du sud de la France. Vous avez été nombreux à prendre la route tôt ce matin sur le trajet en direction de la Méditerranée, peut-être, en tout cas sur l'autoroute A6. Entre Beaune et Lyon, de plus en plus de monde. Le passage de la région lyonnaise qui, pour l'instant, se fait plutôt bien, même s'il y a un début de bouchon au passage du tunnel de Fourvière. On le voit avec les remontées GPS, début de bouchon sur 2 km avant de passer le fameux ouvrage lyonnais.
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0: Du côté du ciel, après l'énorme vague de chaleur des derniers jours, il reste encore plusieurs départements. 7 départements en vigilance orange à cause de la canicule. Sont concernés des départements du sud-est autour de la Méditerranée. Les prévisions de Météo France, c'est tout de suite avec Claire Chanal.
2: Cet après-midi, des averses orageuses se produisent à nouveau en Bourgogne-Franche-Comté et Grand Est. Elles sont localement soutenues. Des averses se produisent aussi du côté de l'île de France dans un ciel variable, mais elles n'iront pas jusqu'à l'orage. Du côté de l'Auvergne-Rhône-Alpes, le ciel est plutôt bien dégagé. Dans le sud-ouest, le ciel est d'abord nuageux, puis les éclaircies prennent le dessus au fil des heures. Les températures maximales s'échelonnent de 24 à 32 degrés, avec 27 degrés à Nancy et Dijon, 28 à Clermont, 29 à Bourges et Annecy, 30 à Paris, Mont-de-Marsan, 31 à Grenoble. Demain, le temps sera en général calme et chaud, sans trop d'accès. Pour celles et ceux qui seront à la plage, l'eau sera entre 22 et 24 degrés sur la côte aquitaine, 25 à 27 degrés en Méditerranée. Côté ciel, le soleil dominera sur les littoraux, avec 27 degrés à Biarritz, 29 à Biscarrosse, 35 à Perpignan, Agde, Marseille et Toulon, 32 à Nice. En revanche, le mistral couché sera pénible de Marseille à Antibes. Bonne route avec Météo France pour Autoroute Info.
0: Et restez avec nous dans quelques minutes. On reparlera de l'autoroute A6 qui a été fermée pendant 4 jours à cause des incendies en forêt de Fontainebleau. Inspection de la chaussée, contrôle des viaducs, vérification des équipements. Découvrez les coulisses de la réouverture de l'autoroute A6 à Fontainebleau. C'est dans quelques minutes sur Autoroute Info. Après le retour de la musique. Et tout de suite un titre qui a buzzé et qui buzz encore sur les réseaux. Tame Impala. Projet musical incarné par le chanteur australien Kevin Parker. Un titre remixé par la star de K-pop, Jennie. Et c'est pour vous accompagner sur votre route, sur la route des vacances d'été. Restez bien à l'écoute d'Autoroute Info, on vous accompagne sur votre trajet.

0: Dans l'actualité de votre route, l'intervention de deux agents autoroutiers qui ramassent des débris sur la chaussée de l'autoroute A6 en direction de Paris. Situation est très inconfortable hein, et dangereuse puisque pendant ces quelques minutes, ils sont à pied alors que la circulation continue de passer à leur hauteur. C'est du côté de Fontainebleau, dans le département de la Seine-et-Marne, sur l'autoroute A6, direction Paris, après la sortie 15, que vous serez concerné. Et avec le reportage qui arrive, on va rester du côté de Fontainebleau pour rouvrir l'autoroute A6 après l'incendie qui a touché la forêt de Fontainebleau. Le concessionnaire APRR a dû obtenir l'accord des autorités. Mais avant cela, il fallait s'assurer que toutes les conditions de sécurité soient réunies. Les précisions d'Hélène Calba.
1: Une inspection complète de la portion d'autoroute fermée a dû être menée. Olivia Burgot des autoroutes APRR.
2: Donc la première chose, ça a été une inspection de l'infrastructure. Donc s'assurer que les chaussées sont praticables, que les routes n'ont pas trop chauffé, qu'elles ne sont pas déformées. Il a fallu également inspecter l'ensemble des équipements de sécurité sur le secteur, c'est-à-dire les clôtures qui ont été touchées par le feu, les glissières. Également s'assurer qu'il n'y a plus d'arbres qui sont tombés ou qui risquent de tomber sur les glissières.
1: Autre étape indispensable, le contrôle de l'état des viaducs exposés à la chaleur dégagée par l'incendie.
2: Pour vérifier ces viaducs, on a fait appel à une société d'expertise avec laquelle on a l'habitude de travailler, qui est vraiment venue sur place et qui a regardé et s'est assuré que les viaducs ne risquaient rien en cas de reprise du trafic.
1: Avant de pouvoir faire circuler de nouveau les véhicules, APRR a également procédé à une série de vérifications techniques sur les équipements de l'autoroute.
2: Notamment les bornes orange pour s'assurer qu'elle fonctionne et que vos auditeurs qui tomberaient en panne puissent nous appeler et rentrer en contact avec le PC de sécurité. Également vérifier que nos panneaux lumineux sur le secteur fonctionnent encore.
1: L'ensemble de ces contrôles a permis la réouverture de l'autoroute A6 dans le secteur de Fontainebleau, mais sur place, les traces de l'incendie sont encore bien visibles. La circulation s'effectue sur un nombre de voies réduit et les limitations de vitesse ont été abaissées afin de garantir votre sécurité.
2: Il a fallu maintenir un corridor de sécurité pour les équipes de pompiers qui interviennent sur l'autoroute parce que le feu est fixé mais il n'est pas éteint. Et puis la deuxième raison, c'est qu'on a entrepris des travaux d'urgence pour pouvoir rétablir la circulation. Par contre, ces travaux demanderont à être consolidés.
1: Avec le trafic particulièrement dense en cette période de vacances, des itinéraires alternatifs pourront vous être proposés, notamment via les autoroutes A19 et A5. Soyez attentifs aux panneaux au-dessus de l'autoroute et restez à l'écoute d'Autoroute Info.

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1: Et sur la route des vacances, samedi 18 juillet, une intervention d'agent autoroutier du côté de la Seine-et-Marne. C'est sur l'autoroute A6, en arrivant dans le bassin parisien, après Fontainebleau, la sortie numéro 15. Des débris disséminés sur plusieurs centaines de mètres sur la chaussée. Deux agents autoroutiers sur place qui ramassent encore ces débris sur les voies après la sortie 15 de Fontainebleau. Intervention en cours. Par ailleurs, une circulation qui s'écoule correctement, mais de l'attente au passage des tunnels autoroutiers très empruntés les jours de grand départ en vacances. À Lyon, le tunnel de Fourvière, 4 à 5 minutes d'attente, hein. Un petit kilomètre de bouchon, ça risque fort d'augmenter au fil des minutes qui viennent sur l'extrémité sud de l'autoroute A6. Et puis entre la France et l'Italie, 45 minutes d'attente côté français au passage du tunnel du Mont-Blanc. Restez à l'écoute d'Autoroute Info, Géraldine Milla des autoroutes sur les autoroutes alpines vous donnera les évolutions en temps réel. Et tout de suite, on retrouve les titres de France Info.
2: Et jusqu'à 30 ans de réclusion criminelle prononcée au procès Atanor.
3: 22 personnes étaient poursuivies pour leur implication dans les agissements criminels d'une officine au sein d'une loge maçonnique des Hauts-de-Seine. Les peines les plus lourdes ont été prononcées à l'encontre des deux fondateurs de cette officine et de son principal exécutant, mis en cause pour meurtre, tentative d'assassinat, passage à tabac ou encore vol. Fin des recherches à Mayoc dans le Tarn. Après 33 heures passées sur place, les enquêteurs ont découvert plusieurs ossements humains. Sur les indications de Cédric Jubilard, des analyses sont en cours pour savoir s'il s'agit des restes de sa femme Delphine disparue il y a plus de 5 ans. Tous les massifs du Var vont rester fermés ce samedi. L'accès à la circulation et les travaux y sont interdits en raison d'un risque très élevé d'incendie. Le Var, tout comme 6 autres départements du Sud-Est, reste en vigilance orange à la canicule ce matin. Et la fumée ne se dissipe pas à New York, à la veille de la finale de la Coupe du Monde de foot entre l'Espagne et l'Argentine. New York, mais aussi tout le nord-est des États-Unis submergé par un épais nuages de pollution venus du Canada en cause des incendies, plus de 200 dans le pays. Nous tenons le Canada pour responsable, déclare Donald Trump, c'est, dit-il, totalement inacceptable.
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1: Et la suite de votre route, c'est la musique et ce titre extrait de leur album commun Oxygène, Jack et Carla.

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1: Près de Dijon, un chevreuil a été signalé en bordure de l'autoroute A39. Alors, peut-être au niveau du diffuseur 5 Saint-Jean-de-l'Aune ou peut-être au niveau du péage de Dijon au Crémollois. Si vous êtes près de Dijon, donc attention, peut-être un chevreuil en bordure de l'autoroute A39. Première information qui a été donnée par les pompiers. Le patrouilleur de ce secteur va sillonner la zone Saint-Jean-de-l'Aune, péage de Dijon, Crémollois. C'est dans le département de

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1: Si vous êtes sur l'autoroute A6 en direction de Paris, en arrivant dans le bassin parisien en Seine-et-Marne, il y a toujours l'intervention de 2 agents autoroutiers qui ramassent des débris sur la chaussée après Fontainebleau, la sortie numéro 15. Ils ont effectué plusieurs centaines de mètres de repérage et c'est au kilomètre 63 qu'ils sont désormais après la sortie 15 de Fontainebleau pour ramasser encore des débris de pneus sur les voies. Intervention toujours en cours après la sortie 15 sur l'autoroute A6. L'actualité trafic qui revient sur Autoroute Info. Je vous retrouve à 7h45 après un titre de Madonna avec un tube de Madonna des années 80. Mais tout de suite, c'est Jason Derulo.

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1: Des personnes à pied ont été vues en bordure de l'autoroute A36 aux alentours du kilomètre 168. C'est près de Dole. Des piétons en bordure de la chaussée en direction de Mulhouse. Méfiez-vous quand même dans les deux sens. Au passage du kilomètre 168 entre la bifurcation avec la 39 et la sortie 2 pour Dole au Thume. Les services autoroutiers sont alertés. Un patrouilleur se

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1: Beaucoup de monde attendu sur la route ce samedi 18 juillet sur la route des vacances d'été. Une journée rouge dans le sens des départs. Orange localement pour les retours. La rédaction d'Autoroute Info qui se mobilise tout au long de ce samedi pour vous accompagner sur la route des vacances. Côté circulation, effectivement, on constate depuis tôt ce matin beaucoup de monde sur l'autoroute A6 entre Beaune et Lyon. C'est le passage de Lyon qui commence à poser un petit peu problème avec le passage du tunnel de Fourvière au-delà des autoroutes APRR. Il faudra compter 10 minutes dans 2 km de bouchons avant l'entrée du fameux tunnel lyonnais en direction du sud de la France. Et puis, entre la France et l'Italie, une heure d'attente du côté du tunnel du Mont-Blanc côté français. Géraldine Milla sur les autoroutes alpines vous donnera les informations, les évolutions en temps réel. L'actualité trafic, c'est également la présence de piétons sur l'autoroute A36 qui ont été vus en direction de Mulhouse, kilomètre 168. On est en Franche-Comté, près de Dole, le kilomètre 168 de la 36, c'est entre la bifurcation avec la 39 et la sortie de Dole-Autume. Et puis un chevreuil près de Dijon, en Côte d'Or, sur l'autoroute A39, alors peut-être au péage de Dijon-Crémoulois ou alors peut-être au niveau de Saint-Jean-de-l'Aulne, la sortie numéro 5, on ne sait pas trop. En tout cas, une information assez floue quant à la localisation. Le patrouilleur va vérifier ces deux secteurs. Paulin Caillard et Géraldine Milla répondent maintenant aux questions que vous pouvez vous poser à propos des travaux réalisés sur autoroute.
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2: Est-ce vrai qu'un inventaire de la faune et de la flore est réalisé avant d'entreprendre des chantiers de création et ou d'aménagement sur le réseau autoroutier ?
3: C'est vrai, lors des travaux comme un aménagement d'un échangeur, la création d'un viaduc ou encore la construction de bassins d'assainissement, les sociétés d'autoroute ont l'obligation, pendant la phase d'étude, de répertorier toute la faune ainsi que toute la flore présente sur la zone concernée. Si c'est possible, on évite alors un secteur sensible et on réalise un ouvrage un peu plus loin. Sinon, on va réduire l'impact en diminuant, par exemple, la surface de travaux. Enfin, si on ne peut ni éviter ni réduire, on doit compenser en reconstituant d'autres zones pour accueillir cette faune et ou cette flore dans un nouvel espace vital. Généralement, on compense même toujours un peu plus que la surface dégradée. Le vrai faux d'Autoroute Info, ce sont vos questions, nos réponses à retrouver sur autoroute-info.fr.
1: Et à suivre sur votre route en écoutant nos programmes. Dans quelques instants, le quiz des vacances, occasion de se défier entre parents et enfants sur des questions de culture générale. Et tout de suite, celui qui n'est certainement pas en vacances, quand vous êtes sur la route des vacances d'été. Lui, il travaille à la sortie de son album en septembre prochain. Extrait d'ailleurs de ce nouvel album qui arrive, c'est Pierre Demar.

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10: Journée classée rouge dans le sens des départs, orange pour les retours. La rédaction d'Autoroute Info se mobilise tout au long de ce samedi 18 juillet pour vous accompagner sur la route des vacances, édition spéciale à partir de 8h. C'est l'été, ce sont les vacances, une bonne occasion de tester notre culture générale. Que diriez-vous d'un petit quiz avec un match parent-enfant?
11: Le principe est simple, 4 questions de culture générale, je pose les questions, vous avez quelques secondes de réflexion pour trouver, et je donne la réponse dans la foulée. Tout le monde joue dans l'habitacle, parents comme enfants, et que le meilleur gagne. Et on commence avec une question qui va sans doute donner l'avantage aux parents. Qui est le dernier cycliste français à avoir remporté le Tour de France? Le dernier vainqueur français est Bernard Hinault. Le champion breton a gagné 5 Tours de France, le dernier en 1985. Cela fait donc plus de 40 ans que nous lui attendons un successeur. Mais qui sait si très bientôt, cette longue attente ne sera pas enfin récompensée.
12: Ah, il est prêt à se faire sauter le caisson aujourd'hui, Paul Sexas.
11: On poursuit avec une question sur laquelle les parents risquent bien de se casser les dents. Attention, qu'est-ce que le 6-7? Si les enfants viennent de faire un drôle de geste dans la voiture, c'est qu'ils ont sans doute la réponse. Le 6-7 est ce qu'on appelle un mème internet, une tendance qui consiste à effectuer un mouvement de balancier avec les bras, sans raison particulière, une gestuelle étonnante que les pré-ados du monde entier partagent sur les réseaux sociaux depuis 2025. Question cinéma à présent. Parents, enfants, soyez réactifs. Quel est le plus grand succès du cinéma français au box-office depuis sa création? Il fallait répondre « Bienvenue chez les Ch'tis » de Danny Boone, numéro 1 absolu avec plus de 20 millions d'entrées en salle.
13: Bravo, Milot !
11: Intouchable avec le très populaire Omar Sy se classe deuxième. Et le numéro 3 est ancien, c'est La Grande Vadrouille, sortie en 1966.
14: Tout à l'heure, you are French.
11: Allez, on termine par une question à la limite entre histoire et politique. Quel a été le dernier président américain à obtenir le prix Nobel de la paix ? Donald Trump en a rêvé, il en a même fait de gros caprices, mais il ne l'a pas obtenu. Il faut remonter à 2009 pour voir un président américain emporter le prestigieux prix. C'est Barack Obama qui en a été le lauréat.
15: You are fake news.
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2: Bel été, bon voyage, merci d'être avec nous. Bienvenue, il est 8h.
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2: Et on va vous accompagner tout au long de cette journée qui s'annonce très chargée sur les autoroutes avec une journée classée rouge pour les départs. Élise Valade est à mes côtés. Bonjour Élise.
3: Bonjour Elliott.
2: On va évoquer l'état de la circulation à cette heure-ci avec l'autoroute A6 qui est l'axe le plus fréquenté. Est-ce qu'on commence déjà à rencontrer des difficultés sur cette autoroute du soleil?
3: En direction du sud de la France, alors c'est le passage de Lyon où les choses se compliquent déjà un peu pour les conducteurs qui nous écoutent. Il y a 3 km de bouchons au-delà des autoroutes APRR avant de passer le tunnel de Fourvière. 10 minutes de temps de traversée.
2: Et puis un autre tunnel où il va falloir s'armer d'un peu de patience, c'est pour tous ceux qui partent peut-être en Italie pour les vacances.
3: Une heure d'attente déjà côté français pour les conducteurs qui vont passer le tunnel du Mont-Blanc. Depuis très tôt ce matin, il y a de l'attente pour passer le fameux tunnel transalpin.
2: Et on surveille également ce qui se passe sur les autres axes, même si c'est beaucoup plus calme, c'est-à-dire qu'il y a moins de circulation, il y a quand même des interventions, et notamment sur l'autoroute A36.
3: Des piétons sur cette autoroute ont été signalés en direction de Mulhouse, kilomètre 168, c'est près de Dole en Franche-Comté, dans le Jura précisément, entre la bifurcation avec l'A39 et la sortie 2 pour Dole-Autume.
2: L'autoroute A39 justement, on termine avec cette autoroute et une alerte animale près des voies.
3: Alors, une localisation assez imprécise, peut-être au niveau de Saint-Jean-de-l'Aune, la sortie numéro 5, ou alors peut-être au niveau du péage de Dijon-Crimolois. Donc, on est près de Dijon, quoi qu'il en soit, en Côte d'Or. Un chevreuil qui a été signalé en bordure de l'A39. Un patrouilleur du secteur va vérifier la présence de cet animal.
2: Et puis, l'autoroute A39 qui peut être aussi la solution, Élise, pour éviter l'A6 dont on parlait, bien chargée pour tous ceux qui arrivent du Nord.
3: En particulier ceux qui sont près de Dijon, il y a la jonction entre la 31 et la 39. Pour continuer en direction du sud, les panneaux lumineux indiquent de suivre la 39 en direction de Lyon-Genève. La 39 qui permet de rejoindre Bourg-en-Bresse. Au niveau de Bourg-en-Bresse, il y a ceux qui vont pouvoir continuer en direction des Alpes et de l'Italie par la 40. Et puis ceux qui vont pouvoir continuer en direction de Lyon via A40 et A42. Ça rajoute seulement 15 km par rapport au trajet initial, mais ça évite surtout la circulation qui ne cesse d'augmenter entre Beaune et Lyon sur l'autoroute A6.
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2: L'actualité en bref, les titres de ce samedi 18 juillet, c'est maintenant et c'est avec France Info.
4: Des bombardements américains sur l'Iran pour la 7e nuit de suite.
5: Les États-Unis ont touché des infrastructures militaires, des dépôts d'armes souterrains. Téhéran annonce 3 morts et 8 blessés dans le sud du pays. Les gardiens de la Révolution qui affirment avoir stoppé 4 navires qui tentaient de franchir le détroit d'Hormuz et que 2 pétroliers ont explosé et pris feu dans une zone minée du détroit. Les pompiers restent très vigilants à Fontainebleau. Les incendies ont brûlé plus de 2200 hectares de la forêt. Des feux fixés mais pas éteints. Il faudra encore plusieurs dizaines de jours pour en venir à bout, selon le commandant des opérations de secours. Environ un millier de pompiers restent mobilisés. Les ossements retrouvés à Mayoc, dans le Tarn, appartiennent-ils à Delphine, la femme de Cédric Jubilat? Ils ont été emmenés en région parisienne, en hélicoptère pour analyse. Les gendarmes ont terminé leur recherche guidée par Cédric Jubilat, qui a avoué le meurtre de sa femme plus de 5 ans après sa disparition. Ils vont jouer pour l'honneur ce soir. Les Bleus affrontent l'Angleterre dans la petite finale du Mondial de foot. La rencontre se joue à Miami, une équipe de France qui va devoir se remobiliser après son élimination mardi en demi-finale face à l'Espagne. Coup d'envoi 23h.
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2: Et qui vous accompagne évidemment tout au long de cette journée, mais aussi 7 jours sur 7 et 24 heures sur 24. Vous pensez sur la route des vacances à faire des pauses régulières et profiter pourquoi pas d'animations gratuites ce samedi, notamment sur l'aire de Mâcon-Saint-Albin jusqu'à 15h au kilomètre 374 de l'autoroute A6 en direction du sud. Nous, on continue le trajet avec Teddy Swims et puis retour aux conditions de circulation juste après. 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
2: Sur la route des vacances aujourd'hui, beaucoup de circulation attendue et c'est déjà le cas sur l'autoroute A6 très fréquentée sur la partie sud de l'autoroute A6 à partir de Beaune en Côte d'Or jusqu'aux portes de Lyon et c'est bien à Lyon, Élise, qu'il va falloir patienter un peu.
3: Avant de passer le fameux tunnel de Fourvière, une fois quitté les autoroutes APRR, il y a 3 km de circulation au ralenti. Il faudra compter une dizaine de minutes de temps de passage.
2: Et puis on parlait de l'autoroute A6, tiens, je viens de voir qu'on a eu une nouvelle info avec une voiture en panne justement sur l'A6.
3: En direction de Lyon, kilomètre 333, une voiture arrêtée en panne sur la bande d'arrêt d'urgence. C'est après avoir passé Chalon-sur-Saône. Dans le secteur de Chalon-sur-Saône, après la sortie 25.2, un patrouilleur va aller sur place pour mettre son fourgon en protection. Et puis, Elliot, une nouvelle information trafic. C'est vraiment l'info trafic en temps réel sur Autoroute Info, puisque cette alerte s'affiche à l'instant sur les écrans de contrôle. Et un obstacle, cette fois, on va aller sur l'autoroute A31 en direction de Beaune et de Lyon, kilomètre 140, c'est en Haute-Marne, dans le Grand Est, au niveau de Bourbonne-les-Bains, la sortie numéro 8.
2: L'infotrafic temps réel, et c'est comme ça tous les jours de l'année. On se retrouve très vite, 8h15, pour voir comment les choses ont évolué, ou en tout cas faire un point complet. On parlera aussi de l'évolution des conditions météo pour cette journée de samedi, pour ce week-end, après avoir écouté un classique, Earth, Wind & Fire, sur Autoroute Info.

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1: Et de retour à 8h15 pour vous accompagner sur la route des vacances aujourd'hui, samedi 18 juillet, avec beaucoup de monde en direction du sud de la France. Et Élise, ça commence avec l'autoroute A31 au nord du réseau APRR. Tous ceux qui arrivent justement du nord de la France ou de l'étranger, et il commence à y avoir un petit peu de monde.
2: En Lorraine, sur la 31 en direction de Lyon, près de Toul, à partir de la bifurcation avec la Nationale 4, il y a beaucoup de monde, fort trafic et bouchons de 3 km. Il faut compter une douzaine de minutes avant d'arriver au péage de Gy pour rentrer sur les autoroutes APRR.
1: Si on continue un petit peu plus loin en direction du sud sur la 31, obstacle sur les voies.
2: C'est à la traversée de la Haute-Marne dans le Grand Est, un obstacle en direction de Beaune et de Lyon. C'est un blaireau qui a été percuté, qui se trouve sur la file de gauche. Le patrouilleur est sur place, il le ramasse. C'est au niveau de Bourbonne-les-Bains, la sortie 8.
1: Parfois on en croise. Et puis ceux qui sont sur l'autoroute A31 peuvent bifurquer sur l'autoroute A39 pour éviter l'autoroute A6 dont on va parler, qui est déjà bien fréquentée.
2: En direction du sud, évidemment, hein, avec tous les vacanciers entre Beaune et Lyon. D'ailleurs, c'est le passage du tunnel de Fourvière qui commence à être de plus en plus compliqué. Au-delà des autoroutes APRR, près de 4 km de bouchons, il faut compter une douzaine de minutes à patienter avant de passer le fameux ouvrage lyonnais.
1: Et puis tous ceux qui nous écoutent aussi en direction peut-être de la montagne ou de l'Italie, l'autoroute A40, la circulation qui devrait être chargée aussi tout au long de la journée, et c'est surtout pour le moment au bout de la 40 qu'il va falloir patienter.
2: Avant de passer le tunnel du Mont-Blanc, côté français, il y a une heure d'attente d'après les derniers relevés.
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1: Les conditions météo, ça va un petit peu mieux ces jours-ci. En tout cas, le gros des orages des derniers jours et les fortes chaleurs ont tendance à se calmer un petit peu. La chaleur, ça va surtout se concentrer sur le pourtour méditerranéen avec 7 départements, donc dans le sud-est, qui restent placés en vigilance orange canicule. Pour savoir comment les conditions vont précisément évoluer dans la journée, pour ce week-end, on écoute Claire Chanal de Météo France.
3: Cet après-midi, des averses orageuses se produisent à nouveau en Bourgogne-Franche-Comté et Grand Est. Elles sont localement soutenues. Des averses se produisent aussi du côté de l'Île-de-France dans un ciel variable, mais elles n'iront pas jusqu'à l'orage. Du côté de l'Auvergne-Rhône-Alpes, le ciel est plutôt bien dégagé. Dans le sud-ouest, le ciel est d'abord

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7: Il est 8h22, merci d'avoir choisi Autoroute Info pour votre trajet. Vous êtes en bon endroit pour tout savoir de ce qui va se passer sur votre route sur le réseau APRR, à commencer par un bouchon, Élise, c'est sur l'autoroute A31.
8: En direction du sud de la France, en arrivant en Lorraine, près de Toul, au péage de Gis, c'est l'entrée sur les autoroutes APRR. 4 km de bouchon, un quart d'heure de temps de traversée. Il y a énormément de monde qui se présente au même moment au niveau de ce péage de Gis sur la 31.
7: Et beaucoup de monde aussi un peu plus au sud. Sur l'autoroute A6, on aura l'occasion d'y revenir. Pour le moment, il est l'heure de faire la pause.

0: parce que sur votre trajet, et notamment sur l'autoroute A6, il y a des animations gratuites. Faire la pause régulièrement, c'est indispensable. Et c'est encore mieux quand certaines aires de service vous proposent des activités comme aujourd'hui, Raphaël Giudicelli.
1: Et durant tout l'été, ce sont 10 aires de service qui ne sont pas seulement des lieux de pause, elles deviennent aussi des espaces de loisirs gratuits certains samedis entre 8h et 15h. Frédéric Thomas, responsable animation sur les aires APRR AREA.
2: Les aires les plus fréquentées et les aires qui ont une capacité à accueillir des clients, pour la plupart dans les deux sens. Donc ceux qui partent en vacances ou ceux qui en reviennent, c'est pas compliqué. On a une signalétique où il y a marqué animation gratuite, des chaises longues, des transats, des coussins, voire même des hamacs.
1: Et moi qui suis papa de deux enfants en bas âge, forcément, je vous pose la question, est-ce qu'il y a aussi des animations ou des activités proposées pour les enfants?
2: Bien évidemment, puisque tout ce petit monde qui a bien dormi à l'arrière de la voiture, quand la voiture s'arrête, ça se réveille, et là, faut s'amuser. Donc on a beaucoup d'ateliers coloriage, où les enfants peuvent repartir avec un livret qui est offert.
1: Les aires de service sont les vitrines à des territoires traversés, est-ce qu'on peut découvrir les particularités locales sur place?
2: On a le plaisir d'accueillir des exposants qui viennent pour la dégustation de produits, pour la mise en valeur et la découverte de monuments, de musées, de sites touristiques naturels. Et en fait, c'est l'occasion pour les clients qui descendent vers la Côte d'Azur. Et bien, ils s'arrêtent et puis ils disent « Ah bah tiens, c'est pas idiot, à notre tour, ou alors pour les prochaines vacances. »
1: Et j'imagine que toutes ces animations sont encadrées. Qui s'occupe de ça?
2: C'est le personnel du groupe APRR AREA. Les acteurs du réseau autoroutier, ils viennent à votre rencontre. Et très très souvent, une rencontre génère une anecdote, une question. J'ai besoin d'un support pour mon badge. Ah bah tiens, un jour j'ai été bloqué au péage. Ah, je me souviens, un jour je suis tombé en panne. J'ai rencontré un agent de patrouille. Et puis pendant ce temps, eh bien, les enfants, les grands et les petits, eh bien, ils profitent des animations. Et ma foi, tout le monde repart reposé, avec le sourire et en route vers la mer ou la montagne.
1: On retrouve toutes les aires concernées par ces animations gratuites sur la page Facebook Autoroute Info et autoroute-info.fr.
0: Merci Raphaël, on se retrouve nous à 8h30 après avoir écouté Cocoon et tout de suite c'est Jean-Jacques Goldman sur la route des vacances. Encore

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1: Un obstacle est signalé sur l'autoroute A6 en direction de Paris, kilomètre 358. C'est en traversant la Bourgogne que vous serez concerné. Après avoir passé Mâcon et l'aire de service de Mâcon-Lassalle, un obstacle sur les voies en traversant le département de la Saône-et-Loire. Un patrouilleur est alerté. Il se rend sur place pour dégager les voies de

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1: Quel plaisir de vous accompagner sur la route des vacances. Et aujourd'hui, samedi 18 juillet à 8h30, avec une circulation chargée comme attendu. Ça continue de s'intensifier en direction du sud de la France. Les départs, journée classée rouge partout en France. Beaucoup de monde sur l'autoroute A6, mais aussi sur d'autres axes en provenance du nord, comme l'autoroute A5 et l'A31. Un bouchon qu'on va commencer par signaler, Élise, c'est justement sur l'A31 en Lorraine.
2: Pour les conducteurs qui vont en direction du sud de la France, effectivement, 4 km de bouchons près de Toul à partir de la jonction avec la Nationale 4. Énormément de monde, fort trafic et un quart d'heure avant d'entrer au péage de J. C'est le début des autoroutes APRR. Et même si toutes les cabines de péage sont disponibles, eh bien, la circulation a tendance à coincer depuis un petit moment.
1: Et puis l'autoroute A6, on le disait, il y a énormément de monde en direction du sud. Juste avant d'en parler, dans l'autre sens, obstacle sur les voies.
2: En direction de Paris, effectivement, kilomètre 358, c'est une barre de toit qui est tombée sur les voies de circulation. Donc, une grande barre de 2 mètres de long, ça représente un gros objet à éviter sur la 6 direction Paris, kilomètre 358, à la traversée de la Bourgogne, après l'aire de service de Mâcon-Lassalle. Un patrouilleur est en route pour la ramasser.
1: Et donc, pour ceux qui nous écoutent dans l'autre sens, c'est là qu'il y a le gros de la circulation à partir de Beaune, pour tous ceux qui sont en Bourgogne, jusqu'aux portes de Lyon.
2: Et beaucoup de monde, effectivement, en direction de la mer, probablement, ou en direction des Alpes de l'Italie. En tout cas, le passage de Lyon est de plus en plus compliqué. On est à au moins un quart d'heure pour 3 km de bouchons avant de passer le tunnel de Fourvière. Et avant cela, une circulation complètement saturée dans tout le Val-de-Saône, c'est-à-dire entre Beaune et Lyon. À tout moment, il peut y avoir des ralentissements qui se forment.
1: Et pour tous ceux qui choisissent de passer par le centre de Lyon, a priori, ce sera plutôt la mer. Pour ceux qui visent la montagne ou l'Italie, la circulation sera surtout perturbée au bout de la 40.
2: Avant de passer le tunnel du Mont Blanc entre la France et l'Italie, il y a une heure d'attente côté français. Pour le moment, la situation reste stationnaire, mais ça risque d'augmenter encore dans la matinée.
1: Et on va suivre ça évidemment de très près sur Autoroute Info. Pour le moment, le reste de l'actualité, les titres de l'actu nationale et internationale, c'est avec France Info.
3: Appel de l'actualité en une minute et plus de 200 000 euros en 24 heures récoltés pour la forêt de Fontainebleau.
4: Touchée par de violents incendies, cette semaine, une collecte lancée par la Fondation du patrimoine. Tous les dons récoltés serviront à répondre aux situations d'urgence, affirme sur France Info son directeur général. Les feux à Fontainebleau sont fixés mais pas éteints. Un millier de pompiers restent mobilisés. Et attention aux feux de forêt dans le Var, le département est en risque très élevé. Tous les massifs du Var restent fermés aujourd'hui. La canicule régresse encore ce matin. Il n'y a plus que 7 départements du sud-est en vigilance orange. Hier, les températures étaient encore élevées, jusqu'à 39,9 degrés à Uzès dans le Gard. Une attaque de drones ukrainiens cette nuit concerne un centre logistique en Russie, dans la région de Moscou. Plus de 370 engins ont été lancés par Kiev. Attaque qui a fait 7 morts et 24 blessés. Étape de montagne aujourd'hui sur le Tour de France, 4 ascensions au programme entre Mulhouse et le Markstein avec la montée inédite du col du Hague. Le départ de cette 14e étape sera donné à 13h10. Le Slovène Tadej Pogačar est toujours en jaune.
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1: Et le prochain rendez-vous d'Infotrafic dans quelques minutes. Restez bien avec nous sur Autoroute Info. On se retrouve juste après avoir écouté Bruno Mars. Bonnes vacances.

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16: 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On se retrouve et on parle avec vous obstacles à cette heure-ci. Élise, des obstacles sur les voies de l'autoroute A6.
17: C'est une barre de toit qui est tombée d'un véhicule et qui se trouve au beau milieu de l'autoroute A6 en direction de Paris, kilomètre 358. C'est en traversant la Bourgogne. Après avoir passé Mâcon et l'aire de service de Mâcon-Lassalle, un patrouilleur est en route pour ramasser cet obstacle sur la chaussée.
16: Et on reparle avec vous dans quelques minutes des autres interventions signalées ailleurs et de la circulation très chargée sur la route des vacances pour les départs en vacances aujourd'hui, samedi 18 juillet. On s'intéresse aussi à tous ceux qui font la pause à cette heure-ci et notamment la pause avec une voiture électrique pour peut-être recharger votre voiture. D'après les dernières infos qui nous ont été communiquées, ça se passe bien au moment de faire votre recharge, c'est-à-dire qu'il n'y aura pas forcément d'attente, notamment sur l'aire d'Achères-la-Forêt, sur l'autoroute A6, on nous signalait il y a quelques minutes que tout se passait bien sur cette aire. Attention quand même, évidemment, les aires en général de repos, de service vont être quand même bien fréquentées tout au long de cette journée de samedi, tout particulièrement sur l'autoroute A6. Donc, au volant de votre voiture électrique, n'attendez pas le dernier moment, évidemment, pour recharger, garder un petit peu d'autonomie, un peu de marge, au moins 20% de marge de sécurité. 8h45, c'est le retour des conditions de circulation, juste après Benny King sur Autoroute Info. Bonne route, bon début de journée.

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1: 8h45, merci d'être avec nous sur Autoroute Info. Les conditions de circulation et beaucoup de monde sur la route des vacances. Journée classée rouge en direction du sud de la France. Ça se vérifie sur l'autoroute A6. L'A6 où on retrouve aussi la présence d'obstacles, Élise.
2: En direction de Paris, une barre de toit tombée sur la chaussée près de Mâcon, à la traversée de la Bourgogne. Kilomètre 358 de la 6, c'est après avoir passé l'aire de service de Mâcon-la-Salle.
1: Donc ça concerne ceux qui roulent en direction du nord. Et pour ceux qui sont sur la route plutôt du départ, c'est là qu'il y a énormément de monde et des risques de ralentissement.
2: Depuis Beaune jusqu'à la région lyonnaise, la 6 est complètement saturée. À tout moment, au moindre micro-événement, il peut y avoir un petit ralentissement, mais c'est surtout le passage de Lyon, Elliott, qui est compliqué et qui devient de plus en plus compliqué avant de pouvoir passer le tunnel de Fourvière direction Lyon-Centre. Pour ceux qui sont en direction du sud de la France, 20 minutes pour 4 km de bouchons recensés d'après les remontées GPS dont on dispose en studio.
1: Et on retrouvera aussi d'autres bouchons et un petit peu d'attente ailleurs, c'est-à-dire bien plus au nord, tous ceux qui arrivent par l'autoroute A31. Là aussi, il y a un bouchon qui s'est formé.
2: Et qui augmente lui aussi. Si on est passé à une demi-heure d'attente en Lorraine sur l'A31 en direction de Lyon à partir du kilomètre 229. C'est juste en arrivant à la jonction avec la Nationale 4. Énormément de monde, fort trafic et toutes les cabines de péage disponibles pour passer le péage de J. Mais il y a tellement de monde que ça coince. Et il y a ces 4 à 5 kilomètres de bouchons. On les aperçoit d'ailleurs, ces véhicules à l'arrêt avec un retour caméra en studio en Lorraine, près de Toul.
1: Et de l'attente aussi pour tous ceux qui nous écoutent pour le moment sur l'autoroute A40 et qui vont peut-être aller tout au bout de cette autoroute pour aller en Italie avant le tunnel du Mont-Blanc. Dernier temps d'attente estimé, 1h15.
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1: Et le prochain rendez-vous dans quelques minutes sur Autoroute Info. Pour le moment, on va continuer avec l'un des phénomènes, l'un des tubes de cet été qui nous portera peut-être chance pour la petite finale de ce soir. Mauvais Joe sur Autoroute Info, c'est le titre pilé. Bonne route, bonnes vacances. Merci d'être avec nous.

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1: Stéphane Bern, bonjour. Vous avez choisi de nous parler du Théâtre des Bleus de Bar à Bar-le-Duc. Pourquoi ?
2: Parce que c'est assez emblématique de la mission Bern, la mission patrimoine que je porte avec la Fondation du patrimoine et grâce au loto du patrimoine avec la Française des Jeux. J'ai choisi de vous parler du Théâtre des Bleus de Bar. C'est que c'est un petit théâtre à l'italienne absolument ravissant, un patrimoine vernaculaire qui est du XXe siècle. Et c'est important puisqu'il a été créé pendant la guerre de 14-18, même un peu avant, pour les soldats sur la ligne de front. Et ce sont trois jeunes qui sont venus me voir en me disant, ben voilà, la mère voulait en faire un parking, on a racheté ce théâtre pour 3000 euros, on aimerait le sauver, aidez-nous. 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Les gens voient un peu partout en France qu'on a fait avec l'argent du loto du patrimoine.
1: Merci Stéphane Bern.
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22: Et on se retrouve avec à cette heure-ci une nouvelle difficulté à signaler. Élise, on va prendre la direction de l'autoroute A77.
23: Il s'agit de sécuriser un patrouilleur qui ramasse en ce moment des cartons tombés sur la voie de gauche sur l'A77 direction Nevers. Opération délicate hein, puisque la circulation continue de passer à sa hauteur. C'est sur l'A77, peu de temps après avoir dépassé la bifurcation avec l'autoroute A19. Patrouilleur en pleine intervention en ce moment.
22: Et donc il faut évidemment ralentir pour tous ceux qui passent à cet endroit. Le point complet sur les conditions de circulation pour parler du reste. C'est dans quelques minutes, c'est à 9h sur Autoroute Info. Pour le moment, on va parler de la pause. L'ambiance pour faire la pause sur autoroute a changé, notamment depuis que toutes les aires de repos ont été réaménagées. On en parle avec Nadine Végiel des autoroutes APRR, interrogée par Élise Valadin.
24: Sur les aires de repos actuellement, on a modernisé toute la partie sanitaire. Une fontaine d'eau potable est à disposition de tous les clients. Il y a du wifi gratuit également, des espaces pique-nique ombragés en cas de chaleur, et puis des aires de jeu pour les enfants et des espaces arborés éloignés des voies de circulation pour faire une pause agréable.
23: Pour l'été, il y a le déploiement on va dire, des aires gourmandes, des aires de repos gourmandes.
24: Alors, pour les conducteurs qui ne voudraient pas s'arrêter sur les aires de service, mais qui ont quand même envie d'un petit café ou d'une gourmandise, ils pourront s'arrêter sur les aires de repos qui, progressivement, sont en train d'être équipées de distributeurs, soit de boissons chaudes, de boissons froides ou de gourmandises.
22: Et sur chaque aire, on retrouve aussi une borne orange d'appel d'urgence pour contacter les services de l'autoroute en cas de problème. Et puis, sur les aires de service, vous profitez tout au long de cette journée de samedi sur certaines aires d'animation gratuites. 9h, le retour aux conditions de circulation. Pour le moment, c'est la playlist et c'est avec Banana.

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1: Et priorité à la sécurité d'un patrouilleur qui ramasse un morceau de pneu sur les voies de l'autoroute A6 direction Paris, kilomètre 297. C'est après avoir passé Beaune en Bourgogne, après la sortie numéro 24 de l'autoroute A6, intervention en cours.

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2: C'est samedi aujourd'hui, on fait la route ensemble. Merci d'être là, il est 9h.
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2: Et nouveau point complet sur vos conditions de circulation, la route des vacances, bien sûr, ce samedi avec beaucoup de circulation en direction du sud de la France. Une journée classée rouge partout en France aujourd'hui pour les départs en vacances. Ça se confirme sur plusieurs axes, l'autoroute A31, l'A6, l'A40. Juste avant de vous détailler les bouchons, ralentissements, on va parler véhicule en panne, obstacle. Il y a quelques interventions à signaler, Élise, à commencer par celle qui vient d'arriver, c'est sur l'autoroute A42.
3: En approchant de Lyon sur l'A42, effectivement, un véhicule est signalé en panne au niveau de la sortie numéro 6 pour Ballan. La zone n'est pas encore sécurisée. Le patrouilleur est en route.
2: Et l'autoroute A6, alors pas forcément sur la route des départs, un obstacle sur les voies.
3: En direction de Paris, un patrouilleur ramasse des débris de pneus sur la chaussée, kilomètre 297. C'est en traversant la Bourgogne, après Beaune, la sortie numéro 24, intervention toujours en cours.
2: Allez, voilà, maintenant on va prendre cette autoroute A6 en direction du sud, où il y a le gros de la circulation, beaucoup, beaucoup de monde à partir de Beaune en Côte d'Or et jusqu'aux portes de Lyon.
3: Avec un petit ralentissement du côté de Beaune, justement, Elliott, puisque l'autoroute A6 passe de 4 à 3 voies, et avec le flux de circulation, il y a un effet entonnoir, un petit ralentissement sur plusieurs centaines de mètres. La 6 qui est saturée de Beaune jusqu'à Lyon. Le passage de Lyon reste compliqué, ça va durer certainement une bonne partie de la journée. En particulier le passage du tunnel de Fourvière direction Lyon-Centre et en direction de Marseille. Il faut compter 20 minutes pour 4 km de bouchons d'après les dernières remontées GPS dont on dispose en studio.
2: Et on rappellera une option pour tous ceux qui arrivent du nord de l'autoroute A31 pour éviter cette autoroute A6, prendre l'A39 dans la région de Dijon, en suivant la direction de Bourg-en-Bresse qui permet d'éviter cette autoroute A6. Sur la 39, la circulation s'écoule très bien. D'ailleurs, l'autoroute A31, il y a aussi beaucoup de circulation sur cette autoroute, Élise, et un bouchon pour ceux qui arrivent vraiment plus au nord.
3: Des conducteurs qui viennent de Lorraine, qui viennent aussi de Belgique, des Pays-Bas, et beaucoup de monde sur l'A31 au niveau de Toul à partir de la sortie numéro 13 de Toul. Il y a un bouchon qui s'étire sur près de 5 km. En arrivant sur les autoroutes APRR, il y a la barrière de péage de J. Toutes les cabines de péage sont disponibles, mais le fort trafic fait que la circulation s'est engorgée. Il faudra s'attendre à passer entre 25 minutes et une demi-heure dans ce bouchon en Lorraine sur la 31.
2: Et pour ceux qui ont choisi l'Italie pour ses vacances, on rappellera que tout au bout de la 40, après Chamonix, il y a le tunnel du Mont-Blanc. Avant de pouvoir s'engager sous le tunnel, il va falloir patienter au moins 1h30.
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2: L'actualité en bref, maintenant, ce sont les titres et c'est avec France Info.
4: Et à la une, les ossements retrouvés à Mayotte dans le Tarn sont en cours d'analyse.
5: Une découverte sur les indications de Cédric Jubilard qui a avoué le meurtre de sa femme Delphine. Reste à savoir s'il s'agit bien des restes de l'infirmière disparue il y a 5 ans. Les fouilles sont désormais terminées. L'armée iranienne poursuit ses frappes dans le Golfe. Le Koweït annonce qu'une deuxième centrale électrique et de dessalement a été touchée. Riposte iranienne aux bombardements américains pour la 7e nuit de suite. Washington a visé des infrastructures militaires ainsi que des dépôts d'armes. Téhéran annonce 3 morts et 8 blessés dans ses frappes. Plus de 200 feux hors de contrôle au Canada. Leur fumée a atteint des millions de personnes dans le nord-est des États-Unis. C'est inacceptable, fustige Donald Trump. Ainsi, la ville de New York est enveloppée dans un brouillard jaunâtre. Les autorités recommandent d'éviter de rester à l'extérieur ou de porter un masque, alors que la ville doit accueillir demain la finale de la Coupe du Monde de foot. Nouveau samedi chargé sur les routes. Bison futé, voie rouge dans tout le pays dans le sens des départs. C'est orange dans celui des retours pour le quart nord-ouest et l'arc méditerranéen. Et de premiers ralentissements sont à attendre dès ce matin, notamment sur l'autoroute A10.
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2: Tout au long de cet été, bien sûr, on vous accompagne, on est là, on est avec vous. On voyage aussi avec le DJ français Sound of Legend qui remixe le tube de Scott McKenzie. C'est sorti en 1967, San Francisco.

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4: Vous êtes très nombreux aujourd'hui et sans surprise à prendre la route des vacances. L'autoroute A6 saturée sur une bonne partie de cet axe, la partie sud de l'autoroute A6 et dans le secteur de Beaune. Élise, un bouchon, un ralentissement a tendance à se confirmer là au fil des minutes.
5: Et oui, on le voit en retour caméra en studio. L'A6 qui passe de 4 à 3 voies et avec la circulation intense de cette journée rouge sur la route des départs, eh bien, ça fait un effet entonnoir. Pour le moment, on recense à peu près 1 km de bouchon. Après Beaune, la sortie est 24.1, mais ça peut assez vite empirer.
4: Et voilà, ils sont toujours un secteur à éviter autant que possible pour tous ceux qui arrivent de l'autoroute A31 en bifurquant dans la région de Dijon sur l'autoroute A39. D'ailleurs, le secteur de Beaune, il y a une grosse aire de service secteur de Beaune, un tout petit peu après la zone de bouchon. Et dans le bouchon, vous allez peut-être voir la voiture autoroute info parce que Ilyes Jamlaoui est avec vous ce matin sur la route des vacances et on le retrouvera tout à l'heure en direct de cette aire de Beaune. 9h, un petit peu après 9h45, on sera avec vous pour faire la pause. Le prochain rendez-vous, ça sera bien avant 9h15 après REM sur Autoroute Info. Bonne route.

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1: Il est 9h15 et sur la route des vacances, on est avec vous. Les perturbations que vous rencontrez en ce moment, détaillées par Élise Valade, à commencer par la plus au nord de ces perturbations sur le réseau APRR. C'est un petit peu avant d'arriver, un peu après, pardon, Nancy, Élise, hein, c'est ça?
2: Ceux qui arrivent au niveau de Toul vont se retrouver à l'arrêt, à peu de choses près, pendant une demi-heure, pour passer la barrière de péage de J. Début du bouchon aux alentours du kilomètre 231. C'est juste après l'aire de service de Toul-Dommartin. Il y a énormément de monde en provenance des pays du Nord, de Belgique, de Hollande et aussi de Lorraine, hein, sur la 31. Pour ceux qui sont en direction de Lyon du Sud, une demi-heure à patienter, ce n'est pas rien, hein, sur l'autoroute A31.
1: Et qui reste bien fréquenté cette autoroute ensuite un peu plus loin entre Langres et Dijon. Beaucoup de monde, attention à maintenir les distances de sécurité. Et puis là où on va retrouver aussi énormément de circulation, encore un peu plus, c'est sur l'autoroute A6, évidemment l'autoroute du Soleil en direction de Lyon et de Marseille.
2: Avec un point de congestion, c'est à Beaune, à peu près 2 km de bouchon, là où l'autoroute A6 passe de 4 à 3 voies après la sortie 2.1 de Beaune en Bourgogne. Et la circulation s'engorge là aussi. La 6 qui est saturée depuis Beaune jusqu'aux portes de Lyon.
1: Avec la moindre petite intervention ou autre freinage, difficulté qui peut entraîner la formation de perturbations. Quand on arrive à Lyon, Élise, il faut aussi s'armer encore un petit peu de patience.
2: Pour ceux qui vont passer par le tunnel de Fourvière, une fois quittés les autoroutes APRR, il faudra compter 25 minutes, pas le moins, hein, pour 4 km de bouchon sur la M6, d'après les dernières remontées GPS.
1: Et les autres axes autour de Lyon, bien fréquentés aussi, notamment tous ceux qui veulent éviter peut-être cette perturbation en empruntant l'autoroute A46, sa direction Marseille. Il y a du monde, pas forcément de bouchon, mais un trafic bien chargé. On terminera, Élise, avec un temps d'attente et estimé toujours pour ceux qui vont peut-être partir en Italie pour les vacances.
2: Et avant la Dolce Vita et les glaces à l'italienne, eh bien, ce sera 1h15 d'attente. De côté français au tunnel du Mont Blanc.
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1: Les conditions météo avec aujourd'hui une alternance de grisailles et de belles éclaircies, en tout cas des températures un petit peu moins élevées. Il fait chaud, c'est l'été, mais on ne parle plus vraiment de canicule, simplement sur l'arc.

0: 25 à 27 degrés en Méditerranée. Côté ciel, le soleil dominera sous les littoraux avec 27 degrés à Biarritz, 29 à Biscarrosse, 35 à Perpignan, Agde, Marseille et Toulon, 32 à Nice. En revanche, le mistral couché sera pénible de Marseille à Antibes. Bonne route avec Météo France pour Autoroute Info.
1: Et on va revenir tout de suite aux conditions de circulation. Nouvelle info qui est prioritaire, Élise. Un accident survenu sur l'autoroute A6.
2: Et sur l'autoroute la plus fréquentée, il y a un bouchon en formation après avoir passé en Bourgogne la sortie de Tournu, la sortie numéro 27. Quatre véhicules arrêtés, accidentés, dont deux voitures qui bloquent la file de gauche, kilomètre 366 de l'autoroute A6 en direction de Lyon. Et ça va très vite engorger complètement la circulation. D'ailleurs, en retour caméra en studio, je vois que la circulation est même complètement arrêtée. Apparemment, les conducteurs sur place essaient de dégager les voies de circulation. Alors, situation très dangereuse. Hein. Ce ne sont pas des agents autoroutiers qui œuvrent, ce sont des piétons avec des coupures de circulation qui repartent en ce moment. Au moment où je vous parle, une situation un peu compliquée pour les conducteurs après la sortie 27 de Tournu. Les équipes d'intervention sont en route.
1: Et on va évidemment suivre l'évolution de très près sur Autoroute Info, cette difficulté, les autres. On y revient, on s'intéressera aussi, on parlera aussi souvenirs sur la route des vacances, juste après avoir écouté à Tamper City sur Autoroute Info. Il est 9h20. Bonne route, bon courage.

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2: Et on se retrouve à 9h24 pour prendre des nouvelles d'un bouchon, d'un accident à l'origine de cette perturbation. Élise, c'est sur l'autoroute A6.
3: 4 km de bouchons qui se sont très vite formés à cause d'un accident sur l'autoroute la plus fréquentée ce matin, la 6 direction Lyon. Début du bouchon aux alentours du kilomètre 362, c'est après Tournu, la sortie 27. L'accès est déconseillé au niveau de Tournu, l'entrée numéro 27 dans le département de la Saône-et-Loire, là où il y a eu l'accident. Et le passage se fait a priori, semble-t-il, à nouveau sur trois voies, mais la circulation repart timidement. On voit le retour caméra en studio pour l'heure, un passage qui se fait quand même bien au ralenti au niveau de 4 véhicules accidentés qui désormais sont sur la bande d'arrêt d'urgence, kilomètre 366.
2: On en reparle très vite. La route des vacances, c'est aussi celle des souvenirs. Et aujourd'hui, je vous propose un bond dans les années 80 avec Myriam Boyed. Retour à l'été 1984.
4: Total look jean, quelques pins accrochés à la veste, un bandana dans les cheveux. En 84, on s'habille comme dans les clips sur MTV.
2: À cette époque, on fait le 36-15 avec le Minitel, on joue des heures sur les premières bornes d'arcade et sur grand écran, E.T. cumule tous les records pendant qu'Indiana Jones poursuit ses aventures dans le temple maudit.
4: Pour partir en vacances, on prend la R5, la 205 ou la BX, direction la Côte d'Azur, l'Atlantique ou les premières escapades vers l'Espagne.
2: Niveau sécurité routière, quelques nouvelles mesures. 110 par temps de pluie sur autoroute et abaissement du seuil d'alcoolémie à 0,8 g par litre de sang.
4: Bon, pendant ce temps-là, on ne parle toujours pas de ceinture obligatoire à l'arrière. Dans l'autoradio en 84, c'est pop et rock avec Bronski Beat, Michael Jackson et David Bowie. Et en France, on écoute aussi Balavoine, Goldman et France Gall.
2: En voiture, la radio reste la compagne de route incontournable, même si les premières cassettes audio permettent d'embarquer sa musique préférée.
4: Sur la bande FM, les radios autrefois pirates sont officiellement libres depuis 1981. Des centaines de stations locales voient le jour et réinventent les codes de la radio.
5: C'est du 5e étage d'un immeuble du 9e arrondissement qu'émet Radio Pop. Salle de montage rudimentaire, studio avec un disc jockey et deux animatrices qui sont bien entendu tous bénévoles.
2: Dans l'auto, les cartes routières sont à portée de main dans la boîte à gants. Et côté confort, la climatisation reste rare, comme la direction assistée qui n'est pas encore généralisée.
4: Fenêtres entrouvertes et air chaud sur la peau, on refait le monde entre deux refrains passés à la radio et on parle de la victoire historique des Bleus de Platini qui s'offre l'Euro en juin 1984.
2: Et oui, cet été-là, c'était comme ça. Et nouvelle difficulté à signaler à Élise. Retour aux conditions de circulation avec l'autoroute A6 et la présence d'obstacles.
3: C'est au niveau de l'accident qui s'est produit il y a quelques instants de cela sur la 6 direction Lyon. Des obstacles sur la file de gauche. Les conducteurs serrent sur deux voies au lieu des trois normalement dans ce secteur de l'autoroute A6. Les services autoroutiers sont en route. Personne, en tout cas aucun véhicule d'intervention sur place au niveau de cet accident sur l'autoroute A6. Et donc des débris à éviter sur la voie de gauche après Tournu, la sortie 27.
2: Et le point complet pour en reparler sur Autoroute Info dans moins de 3 minutes, juste après avoir écouté Tracy Chapman. Bonne route à tous, bon voyage.

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1: Toujours là pour vous accompagner à 9h30. Les conditions de circulation sur Autoroute Info ce samedi. Beaucoup de monde en direction du sud de la France. La journée classée rouge pour les départs. Ça se confirme sur plusieurs axes et notamment l'autoroute A6 qui est l'axe le plus fréquenté sur lequel Élise, il va falloir traverser plusieurs difficultés en Bourgogne et jusqu'aux portes de Lyon.
2: Pour les conducteurs qui arrivent au niveau de Beaune sur l'autoroute A6, il y a 3 km de circulation au ralenti après la sortie numéro 24.1, là où la 6 passe de 4 à 3 voies. Mais c'est surtout plus loin, une cinquantaine de kilomètres plus loin, que les choses se compliquent très très vite. On est passé à une demi-heure de bouchon pour 5 km de véhicules à l'arrêt sur la 6 direction Lyon à cause d'un accident qui s'est produit après Tournu, la sortie numéro 27. La circulation au niveau de l'accident se resserre sur les deux voies les plus à droite. Il y a 5 véhicules accidentés qui sont sur la bande d'arrêt d'urgence, mais sur la file de gauche, il y a des débris sur la chaussée et du coup, cela engorge la circulation. Les équipes d'intervention sont en route. Peut-être d'ailleurs, le patrouilleur, les équipes d'intervention ont-elles du mal à arriver au niveau des véhicules accidentés à cause de ce bouchon.
1: Et on notera que si on continue au-delà de ce bouchon, ça va rester très très chargé. Risque de ralentissement, secteur de Villefranche-sur-Saône au niveau de la grande barrière de péage au nord de Lyon. Et puis justement, l'arrivée à Lyon par l'autoroute A6, Élise, encore de la patience.
2: Le fameux tunnel de Fourvière, direction Lyon-Centre, actuellement 6 km de bouchon, 20-30 minutes de temps de traversée.
1: Alors pour toutes ces raisons, il y a toujours un autre itinéraire qu'il est possible d'emprunter pour ceux qui sont sur l'autoroute A31 dans la région de Dijon. L'idée c'est de bifurquer sur l'autoroute A39 en suivant la direction Bourg-en-Bresse qui permettra ensuite soit de continuer sur l'A40 pour partir à la montagne ou en Italie, soit d'aller emprunter l'A42 pour s'approcher de Lyon et continuer en direction du sud de la France. J'évoquais l'autoroute A40, Élise. Il y a aussi beaucoup de monde tout au bout de cette autoroute, justement pour aller en Italie.
2: Il faut compter maintenant 1h30 d'attente côté français avant de passer le tunnel du Mont-Blanc d'après le dernier pointage.
1: Et puis un bouchon aussi qu'on va retrouver beaucoup plus au nord pour ceux qui nous écoutent sur l'autoroute A31.
2: En provenance de Lorraine, en provenance également des Pays-Bas ou de Belgique, il y a 7 km de bouchon, 30 minutes de temps d'attente avant de passer le péage de J pour rentrer sur les autoroutes APRR. Début du bouchon à partir de l'aire de Toul Dommartin. Toutes les cabines de péage sont disponibles. C'est juste, si j'ose dire, l'intensité du trafic qui explique la formation, la persistance de ce bouchon sur la 31.
1: L'actualité en bref, les titres en une minute, c'est maintenant avec France Info.
3: Tous les massifs du Var fermés ce samedi.
4: L'accès, la circulation et les travaux y sont interdits en raison d'un risque très élevé d'incendie. Le Var, tout comme 6 autres départements du Sud-Est, est toujours en vigilance orange à la canicule ce matin. Et en forêt de Fontainebleau, 600 pompiers restent mobilisés. Les incendies ont brûlé 2200 hectares. Ils sont fixés, mais leur extinction va prendre plusieurs dizaines de jours. Fin des recherches à Mayotte dans le Tarn. Après 33 heures passées sur place, les enquêteurs ont découvert plusieurs ossements humains. Sur les indications de Cédric Jubilard, des analyses sont en cours pour savoir s'il s'agit des restes de sa femme Delphine, disparue il y a plus de 5 ans. Jusqu'à 30 ans de réclusion criminelle prononcée au procès Atanor, 22 personnes étaient poursuivies pour leur implication dans les agissements criminels d'une officine au sein d'une loge maçonnique des Hauts-de-Seine. Les peines les plus lourdes ont été prononcées à l'encontre des deux fondateurs de cette officine et de son principal exécutant. 3 semaines après le double séisme qui a frappé le Venezuela, le bilan s'alourdit encore et dépasse les 5000 morts, chiffre qui reste toujours provisoire. Des milliers de personnes sont sans abri. Pour financer la reconstruction, le FMI débloque une enveloppe de 346 millions de dollars pour Caracas.
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1: Et avec celle qu'on avait adoré découvrir au printemps, qu'on continue d'écouter cet été, c'est la chanteuse Manon Lisa sur Autoroute Info. Bonne route et bonnes vacances.
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13: Vous êtes très nombreux à emprunter l'autoroute A6 aujourd'hui. C'était attendu sur la route des départs en vacances et il y a des bouchons à traverser. Parmi ces bouchons, un qui s'est formé en Saône-et-Loire, Élise, après un accident.
14: C'est dans la sortie 27 de Tournu qu'il y a un bouchon. Les conducteurs essaient d'éviter le bouchon qui est plus loin à cause d'un accident. Et du coup, tout le monde se retrouve au même moment au niveau de ce petit péage de Tournu, sortie numéro 27 de l'attente, évidemment, pour quitter l'autoroute A6. Pour ceux qui vont rester sur la 6, il y a 7 km de bouchon, au moins une demi-heure de temps de traversée après un accident qui a impliqué 5 véhicules en tout. Le patrouilleur est arrivé sur place, il a nettoyé la file de gauche qui est à nouveau disponible pour passer. Ça va permettre de fluidifier un petit peu la circulation. Il y a à nouveau 3 voies pour passer, le kilomètre 366, là où s'est produit l'accident.
13: Évidemment, on va reparler de l'autoroute A6 et de toutes les difficultés que vous rencontrez en ce moment dans quelques minutes. À 9h45, on évoque aussi la pause. Si vous faites la pause à bord d'une voiture électrique, pour le moment, ça se passe plutôt bien au sens où il n'y a pas forcément d'attente au niveau des bornes de recharge sur les différentes aires. Ça nous a été signalé tout à l'heure, par exemple, que c'était fluide sur l'aire du Val de Meuse sur l'autoroute A31. 9h45 pour le retour aux conditions de circulation. Vous restez bien avec nous. Autoroute Info vous accompagne. 7 jours sur 7, 24 heures sur 24, on n'est jamais bien loin. La musique, c'est Laura Branigan, et puis on se retrouve juste après. Bonne route, bonnes vacances, merci d'être avec nous.

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1: De retour à 9h45, merci d'être avec nous ce matin. Les conditions de circulation, beaucoup de monde sur la route des vacances et sur plusieurs axes. On va commencer avec ceux qui nous écoutent le plus au nord du réseau APRR. Élise, c'est l'autoroute A31.
2: Malheureusement, situation stationnaire. 7 km de bouchon près de Toul en Lorraine à partir de l'aire de Toul-Dommartin, l'aire de service. Il faudra compter une demi-heure avant de pouvoir rentrer sur les autoroutes APRR et passer le péage de J.
1: Et ensuite, circulation chargée jusque dans la région de Dijon. D'ailleurs, nombreux sont ceux qui, depuis la 31, bifurquent près de Dijon sur l'autoroute A39. Bonne option parce que c'est pour éviter la plupart du temps l'autoroute A6 qui est très très empruntée où il y a des bouchons, des ralentissements qui vont se succéder sur toute la partie sud de la 6 Élise.
2: Ça commence après Beaune, là où l'autoroute passe de 4 à 3 voies, 2 km de bouchons après la sortie 24.1. Plus loin, il y a 2 km de bouchons à partir du kilomètre 352. Ce sont tous les conducteurs qui souhaitent prendre la sortie 27 de Tournu à cause d'un accident qui s'est produit plus loin en Saône-et-Loire sur l'autoroute A6. 7 km de bouchons à cause de cet accident. Une demi-heure de temps de traversée. Accident qui a impliqué en tout 5 véhicules. Depuis quelques minutes, les 3 voies sont disponibles là où s'est produit l'accident, kilomètre 366. Mais comme l'autoroute A6 est l'autoroute la plus empruntée aujourd'hui, eh bien, très vite, un long bouchon s'est formé, bouchon d'une demi-heure. Les accès sont déconseillés d'ailleurs à la 6 direction Lyon au niveau de Chalon-sur-Saône et de Tournu.
1: Et on retrouve des difficultés encore un petit peu plus loin avant de passer la grande barrière de péage de Villefranche-Lima au nord de Lyon et puis à l'arrivée à Lyon, Élise.
2: Pour ceux qui vont passer le tunnel de Fourvière direction Lyon-Centre, il y a 25 minutes à patienter dans 5 km de bouchon juste en sortie des autoroutes APRR avant de passer le fameux tunnel de Fourvière.
1: Et il y a un autre grand tunnel très célèbre aussi qu'on peut emprunter pour aller passer ses vacances en Italie. C'est tout au bout de la 40, il faut patienter.
2: Le tunnel du Mont-Blanc, c'est 1h30 d'attente côté français recensé d'après le dernier pointage.
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1: Et la page Facebook Autoroute Info pour bien préparer votre voyage tout au long de cet été. Vous l'entendez, il y a pas mal de difficultés un petit peu partout. Donc l'idée peut-être faire la pause. En tout cas, c'est ce qu'on va vous proposer dans quelques minutes avec Ilyes Jamlaoui qu'on va retrouver en direct depuis l'aire de Beaune sur l'autoroute A6. Restez avec nous juste après la chanteuse Naïka sur Autoroute Info. 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
1: Une voiture et une caravane arrêtées sur la bande d'arrêt d'urgence à cause d'une panne sur l'A31 en direction du sud, kilomètre 129. C'est dans le Grand Est, après avoir passé Bourbonne-les-Bains, la sortie numéro 8. Les services autoroutiers sont alertés. Un patrouilleur se rend sur place.

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21: Et aujourd'hui, des bouchons, il y en a dans plusieurs secteurs, mais on va faire un zoom sur la difficulté la plus importante que rencontrent ceux qui nous écoutent, Élise, en ce moment, c'est sur l'autoroute A6.
22: En direction de Lyon, en traversant la Bourgogne. Alors, il y a un bouchon qui s'est formé à partir du kilomètre 350 pour rejoindre la sortie de Tournu et continuer sur le réseau secondaire à cause d'un accident qui s'est produit plus loin sur l'autoroute. Alors malheureusement, comme il y a énormément de monde qui s'est présenté au même moment au niveau de la sortie de Tournu, ça représente au moins une demi-heure pour quitter l'autoroute et rejoindre la ville. Alors que pour ceux qui vont rester sur l'autoroute A6, alors effectivement, il y a toujours l'accident plus loin, au kilomètre 366, mais il y a trois voies pour passer. Alors certes, il y a un bouchon quand même, 7 km de long, mais il faut 20 minutes pour passer ce bouchon d'après les mêmes remontées GPS. A priori, le meilleur calcul semblerait, alors je prends quand même des pincettes pour le dire, de rester malgré tout sur l'autoroute A6.
21: Et ce qui est sûr, c'est que pour éviter ces difficultés, il y a une option, faire la pause. C'est ce qu'on vous propose maintenant, la pause avec vous, et vous allez peut-être le croiser. Ilyes Jamlaoui en direct de l'aire de Beaune-Tailly, kilomètre 310 de l'autoroute A6. Ilyes, sur la route des vacances, il n'y a ni d'heure ni d'âge pour s'amuser.
23: Exactement. Bonjour Elliot, bonjour à tous. On est en direct de l'aire de Beaune-Tailly sur l'A6 en direction de Lyon, en direction du sud. Et qui dit aire de vacances dit forcément vacanciers et vacancières. Je suis en direct avec Karine. Bonjour Karine.
24: Bonjour.
23: Ici sur l'aire de Beaune-Tailly, vous êtes avec votre fille Chloé. C'est pourquoi ça va être quoi le programme de vos vacances, vous, aujourd'hui?
24: Alors là, il nous reste 2-3 heures à faire et puis après, on va voir la famille.
23: Et vous me disiez, c'était en direction de la montagne. Vous avez plus choisi la montagne que la mer, vous, pour ces vacances?
24: Oui, voilà, exactement.
23: Et alors, donc, dans cette aire de Bonnetaille, il y a les immanquables, évidemment, les cafés, les restaurants pour repartir requinqués en toute sécurité. Mais avec votre fille, là, je vois qu'elle s'amuse depuis un petit peu plus d'une demi-heure. Il y a des aires de jeu également.
24: Oui, exactement, avec une tyrolienne très sympathique.
23: Et vous, là, vous êtes là à côté, vous êtes avec votre fille et elle s'amuse depuis une demi-heure. Vous connaissiez bien cette aire, hein, c'est ce que vous me disiez avant de prendre l'antenne.
24: Oui, c'est la troisième fois qu'on s'arrête.
23: D'accord. Et donc, du coup, sur l'aire de Bonnetaille, la particularité, peut-être pour les auditeurs qui sont en direction du sud sur l'autoroute A6, c'est qu'il y a à la fois l'aire de Bonnetaille en direction du sud et une petite passerelle piétonne. On va s'y rendre dans quelques instants. L'aire de Beaune-Merseuil, pour tous ceux qui sont dans l'autre sens sur l'A6 en direction de Paris et en direction du nord. Et on ira dans quelques instants, Elliot, à la maison de la Bourgogne.
21: Merci beaucoup, Elias. On a hâte de découvrir ça avec vous. Effectivement, vous faites bien de le rappeler, hein, cette aire qui est accessible dans les deux sens de circulation grâce à une passerelle piétonne vers le kilomètre 310-311 de l'autoroute A6. Donc aussi bien direction Lyon que direction Paris, on peut s'arrêter sur cette aire de Beaune, venir vous retrouver Iliès et profiter aussi tout au long de la journée sur d'autres aires de service d'animation gratuite. C'est aujourd'hui jusqu'à 15h et notamment sur l'aire de Mâcon-Saint-Albin sur l'autoroute A6 au kilomètre 374. Mais il y a aussi d'autres aires ailleurs, hein, où vous allez profiter de ces animations gratuites, notamment l'aire du Jura sur l'autoroute A39, et là c'est au kilomètre 79 entre Poligny et Lons-le-Saunier. Il se passe pas mal de choses, il y a des espaces détente, des espaces dégustation. On vous reparlera de toutes ces animations dans quelques minutes. Pour le moment, on va continuer le voyage sur Autoroute Info avec David Guetta. Merci d'être avec nous et bonne route à tous.
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2: Et oui, c'est les vacances, on est là pour vous accompagner. Bienvenue, il est 10h.
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2: Avec beaucoup de monde, c'était attendu aujourd'hui une journée classée rouge dans le sens des départs. Beaucoup de monde sur plusieurs axes. La 31, l'autoroute A39, la 6, la 40. On va détailler les perturbations rencontrées en ce moment avec Élise Valade, à commencer par l'autoroute A31, ceux qui nous écoutent le plus au nord de notre réseau et qui arrivent des pays un petit peu plus au nord, effectivement, en provenance de la Belgique, du Luxembourg. Il y a du monde sur cette autoroute A31 et une perturbation à traverser.
3: En Lorraine, en direction de Lyon, à partir du kilomètre 232, bouchon de près de 7 km, plus d'une demi-heure de temps de traversée avant d'arriver au péage de J. Et pour rentrer sur les autoroutes APRR, il faudra donc s'armer de patience. Ça débute au niveau de l'aire de Toul de Martin.
2: Et ce sera chargé ensuite un peu plus loin, à partir du secteur de Langres jusqu'à dans la région de Dijon. Pas mal de monde sur cette autoroute A31. Beaucoup choisissent de bifurquer près de Dijon, justement, sur l'autoroute A39 en direction de Bourg-en-Bresse pour sans doute éviter l'autoroute A6, Élise, qui est très fréquentée et où les difficultés, les bouchons s'enchaînent.
3: D'abord, le passage près de Beaune, où la 6 passe de 4 à 3 voies. Il y a 2 à 3 km de trafic ralenti, mais c'est surtout plus loin, en Bourgogne, en direction du sud, que les choses se compliquent. 7 km de bouchons et de ralentissements qui se succèdent pour atteindre la sortie 27 de Tournu, où de nombreux conducteurs ont choisi de quitter l'autoroute à cause d'un accident qui s'était produit plus loin. Si on compte l'autoroute et le réseau secondaire pour arriver à Tournu, où la circulation est à l'arrêt, ça représente au moins 35 minutes pour 7 km. Alors que là où s'était produit l'accident, la circulation est repartie plus ou moins. On roule en accordéon désormais sur l'autoroute A6 en direction de Lyon, kilomètre 366, circulation en accordéon sur 5 km, passage en un quart d'heure pour les difficultés après la sortie 27 de Tournu. Les accès à l'autoroute reste déconseillé à Chalon-sur-Saône et Tournu pour éviter de rentrer directement dans ces bouchons.
2: Et c'est encore chargé après cette zone de bouchons. Secteur de Villefranche-sur-Saône, ça peut ralentir parfois juste avant de passer la grande barrière de péage au nord de Lyon. Et puis justement à Lyon, un bouchon toujours, Élise, pour passer ce fameux tunnel.
3: Et avant même d'arriver au tunnel de Fourvière, dès le secteur de Dardilly, bouchon en vue, 20-25 minutes de temps de traversée d'après les dernières remontées GPS.
2: Et un autre tunnel où il y aura de l'attente, c'est tout au bout de l'autoroute A40.
3: Pour les conducteurs qui vont en Italie pour passer le tunnel du Mont-Blanc, 1h30 d'attente côté français.
2: Et 10h03 sur Autoroute Info, on va passer au reste de l'actu.
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2: L'actualité de ce samedi, voici des titres de France Info.
4: Suite pour le rappel de l'info en une minute, Diane, les ossements retrouvés à Mayoc dans le Tarn appartiennent-ils à Delphine, la femme de Cédric Jubilard?
5: Ils ont été emmenés en région parisienne en hélicoptère pour analyse. Les gendarmes ont terminé leur recherche guidée par Cédric Jubilard. Il a avoué le meurtre de sa femme plus de 5 ans après sa disparition. 7e nuit consécutive de bombardements américains sur l'Iran. Des infrastructures militaires ainsi que des dépôts d'armes souterrains ont été touchés. Téhéran annonce 3 morts et 8 blessés dans le sud du pays. Les gardiens de la révolution qui y poursuivent eux leur frappe sur plusieurs pays du Golfe. Le Koweït notamment, dont une deuxième centrale électrique et de dessalement a été touchée. Donald Trump menace le Canada de nouveaux droits de douane. Le président américain juge inadmissible les fumées des feux de forêt canadiens qui submergent le nord-est des États-Unis et tout particulièrement la ville de New York. Elle doit accueillir demain la finale de la Coupe du Monde de foot. Et c'est à Miami que se joue ce soir la petite finale de la compétition France-Angleterre. Ce sera aussi le dernier match de Didier Deschamps en tant que sélectionneur après 14 ans passés à ce poste. Coup d'envoi à 23h.
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2: Et qui continue de vous accompagner sur la route des vacances. La playlist avec Jérémy Frérot. Puis on se retrouve juste après. Bonne route. Merci d'être avec nous.
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3: Des obstacles sont signalés sur l'autoroute A39, l'axe Bourg-en-Bresse-Dol-Dijon. Des débris de pneus disséminés sur les deux voies de circulation, kilomètre 49. C'est après avoir passé la sortie numéro 7 en Franche-Comté, après la sortie pour Poligny-Pontarlier. Les services autoroutiers sont alertés. Un patrouilleur se rend sur

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8: Et les conditions de circulation avec la présence d'obstacles à rappeler à cette heure-ci, avec vous Élise, sur l'autoroute A36. L'autoroute A39, pardon,
9: A39,
8: d'ailleurs.
9: Oui, sur A39. Je suis restée interdite parce qu'effectivement, c'est bien sur l'autoroute A39 qu'il y a des obstacles signalés en direction de Dijon, kilomètre 49. C'est après avoir passé la sortie 7 de Poligny-Pontarlier. Des débris de pneus sur les deux voies de circulation. Un patrouilleur est en route pour les ramasser.
8: Des petits pièges, c'était pour voir si vous suiviez. On se retrouve dans quelques minutes à 10h15, évidemment, pour parler aussi de cette actualité trafic du jour. Les départs en vacances, énormément de monde. Des bouchons, des ralentissements un petit peu partout. Ce sera dans quelques minutes donc. On reparlera aussi de la météo, les prévisions de Météo France pour la suite de la journée, pour ce week-end. Rendez-vous après avoir écouté ce titre, vous avez peut-être déjà reconnu, on est en 1977, c'est l'apogée du disco et sort cette année-là Bonnie M, Mabaker. On l'écoute maintenant sur Autoroute Info. Bon voyage.

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1: De retour à 10h et bientôt 15 minutes. Vos conditions de circulation, énormément de monde sur la plupart des axes et des bouchons que vous allez devoir traverser. Si vous nous écoutez en ce moment sur l'autoroute A31, c'est un peu après Nancy qu'il y a un bouchon assez important, Élise.
2: En Lorraine, près de Toul, à partir de l'aire de Toul-Dommartin, la circulation est complètement encombrée sur 6 km. Il faut 25 minutes pour faire 6 km et arriver au péage de Gy. C'est l'entrée des autoroutes APRR, même si toutes les cabines de péage sont disponibles. Il y a toute cette circulation qui s'engorge depuis un bon moment sur la 31 en direction de Lyon et du sud de la France.
1: Et après cette barrière de péage, ça va rester chargé sur l'autoroute A31, tout particulièrement entre Langres et Dijon. Ensuite, vers Dijon, il y a la possibilité de rester sur la 31 pour aller en direction du sud et continuer ensuite sur l'autoroute A6 ou bien d'éviter cette autoroute A6 en empruntant l'autoroute A39, ce qui peut être une bonne option parce qu'il y a des difficultés, Élise, sur l'autoroute A6 justement.
2: Au passage de la Bourgogne, 8 km de bouchons à partir du kilomètre 347 sur la 6 direction Lyon. Il y a de nombreux conducteurs qui ont choisi de prendre la sortie 27 de Tournu à cause d'un accident qui s'était produit plus loin. Et ça représente maintenant une demi-heure de bouchons sur l'autoroute A6 après Chalon-sur-Saône. Là où s'était produit l'accident, tout est terminé. Les véhicules sont évacués, toutes les voies sont rendues au trafic. Le bouchon qui s'était formé tend à se résorber. On ne parle plus que de 4 km de circulation en accordéon et une dizaine de minutes de temps de traversée. Donc mieux vaut rester sur l'autoroute A6 puisque la circulation s'est nettement arrangée après Tournu, la sortie numéro 27.
1: Même si ça va rester chargé après ce bouchon jusqu'aux portes de Lyon et à Lyon, toujours de l'attente, environ une demi-heure pour s'engager ensuite sous le tunnel de Fourvière. On évoquait l'autoroute A39 où beaucoup empruntent cette autoroute A39 pour éviter l'A6. Ça peut ralentir un petit peu, puis il y a aussi des obstacles sur les voies.
2: Alors c'est en direction de Dijon qu'il y a des débris de pneus sur les voies de circulation et dans l'autre sens, au kilomètre 49, c'est après la sortie 7 de Poligny. Pontarlier.
1: Et tout au bout de la 39, pour ceux qui l'empruntent en direction de Bourg-en-Bresse, de Genève, on arrive sur l'autoroute A40. Il y a aussi beaucoup de monde qui emprunte aujourd'hui, Élise, la 40 pour partir à la montagne ou en Italie.
2: Alors, il y a d'ailleurs des mesures de régulation de vitesse pour éviter la formation de bouchons dans les tunnels autoroutiers de la 40. C'est du côté d'Oyonnax. Et le passage pour le tunnel du Mont-Blanc entre la France et l'Italie est très très emprunté. 1h30 d'attente côté français.
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1: On passe à la météo avec un temps plutôt dégagé aujourd'hui. Simplement encore de fortes chaleurs rencontrées autour de la Méditerranée et en Corse. 7 départements placés aujourd'hui en vigilance orange pour canicule. On va voir comment les choses évoluent précisément dans l'après-midi, dans les prochaines heures. Les prévisions de Claire Chanal de Météo France.
3: Cet après-midi, des averses orageuses se produisent à nouveau en Bourgogne-Franche-Comté et Grand Est. Elles sont localement soutenues. Des averses se produisent aussi du côté de l'Île-de-France dans un ciel variable, mais elles n'iront pas jusqu'à l'orage. Du côté de l'Auvergne-Rhône-Alpes, le ciel est plutôt bien dégagé. Dans le sud-ouest, le ciel est d'abord nuageux, puis les éclaircies prennent le dessus au fil des heures. Les températures maximales s'échelonnent de 24 à 32 degrés, avec 27 degrés à Nancy et Dijon, 28 à Clermont, 29 à Bourges et Annecy, 30 à Paris, Mont-de-Marsan, 31 à Grenoble. Demain, le temps sera en général calme et chaud, sans trop d'excès. Pour celles et ceux qui seront à la plage, l'eau sera entre 22 et 24 degrés sur la côte aquitaine, 25 à 27 degrés en Méditerranée. Côté ciel, le soleil dominera sur les littoraux, avec 27 degrés à Biarritz, 29 à Biscarrosse, 35 à Perpignan, Agde, Marseille et Toulon, 32 à Nice. En revanche, le mistral couché sera pénible de Marseille à Antibes. Bonne route avec Météo France pour Autoroute Info.
1: Bon voyage, bonnes vacances. On se retrouve dans quelques minutes. Vous retrouverez aussi nos conseils pour que le voyage avec un animal de compagnie se passe au mieux. Rendez-vous après avoir écouté celui qu'on adore ici. C'est Alex Warren sur Autoroute Info.

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10: Et une circulation toujours très très chargée sur la plupart des axes que vous empruntez en ce moment. L'autoroute A31, si vous arrivez du nord de la France et des pays frontaliers, un petit peu plus au nord, la Belgique, le Luxembourg, beaucoup de monde un peu après Nancy, du monde sur l'autoroute A6, bien sûr l'autoroute du Soleil, trafic perturbé entre Beaune et Lyon. Tout ça, on va y revenir dans les prochaines minutes, évidemment, sur Autoroute Info. Restez bien avec moi. Et puis on va aussi parler d'un sujet pratique, partir pour un long trajet, ça ne s'improvise pas, et encore moins quand on est avec son animal de compagnie. Voici quelques conseils et bonnes pratiques avec Émilien Fèvre.
11: Que ce soit des chats, des chiens ou tout autre animal de compagnie, voyager avec eux demande certaines dispositions, d'ailleurs encadrées par le code de la route. Docteur Alexandre Bèche-Gillot, vétérinaire à la clinique FL de Dijon.
12: Le grand principe, c'est qu'il n'y ait pas de problème de sécurité, bien entendu, pour le conducteur. Donc normalement, pas d'animal en liberté. Il faut qu'il soit dans une cage adaptée, confortable pour lui. Il peut être aussi attaché avec un harnais à la ceinture de sécurité ou dans le coffre. Les recommandations dans ce cas, c'est de séparer le coffre du reste de la voiture avec une grille ou un filet.
11: Afin d'éviter les problèmes en cas de crise et de panique. Autre moment important quand on fait un long trajet, la pause toutes les heures quand on a un animal à bord. Et là aussi, cela ne s'improvise pas. Alexandre Bèche-Gillot.
12: S'il y a un point essentiel, c'est de ne jamais les lâcher. Ça, c'est très important. Même un chien avec le meilleur appel au monde, on ne sait jamais ce qui peut se passer sur une aire d'autoroute. Donc toujours laisse, harnais ou collier bien ajusté. Concernant les chats, ils peuvent sortir également, si et seulement s'ils sont habitués à la laisse et au harnais auparavant. Autrement, le chat, lui, il ne sortira pas.
11: Enfin, il n'y a pas que les chiens et les chats qui circulent, il y a aussi les nouveaux animaux de compagnie, lapins, rongeurs et furets, entre autres, des animaux à qui il faut apporter une attention particulière. Alexandre Bèche-Gillot.
12: C'est en gros les mêmes recommandations. Si ce n'est que nos petits animaux, surtout les animaux qui sont

0: froid, comme les lapins par exemple, ils montrent moins les signes de stress et les signes de chaleur. Et les coups de chaleur, nos lapins peuvent en faire, mangeurs également. Donc ça, il faut être très très vigilant pour eux, pour la ventilation du véhicule. Les arrêts pour nos nouveaux amis de compagnie, c'est moins essentiel. Ils ont moins besoin de prendre l'air qu'un chien par exemple, bien entendu. Après, pourquoi pas ? Toujours pareil pour des animaux, je pense aux lapins surtout, hein, éventuellement furets, qui sont habitués aux harnais et à la laisse.
1: Et quel que soit l'animal, on ne le laisse pas seul dans un véhicule, même pour un tout petit arrêt. Ainsi, tout le monde devrait bien pouvoir profiter de ses vacances, que ce soit à deux ou quatre pattes.
2: Et on ne laisse personne dans la voiture, évidemment, par forte chaleur, animaux, mais aussi n'importe quelle autre personne, notamment les enfants, et surtout par période de forte chaleur. Là, nous, on se retrouve à 10h30, le point complet. Ce sera après avoir écouté celle qui marquait l'été dernier. Elle est encore là cet été 2026. Louisa et Bleu Soleil sur Autoroute Info.
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4: Avec des obstacles sur le contournement est de Lyon, c'est sur la 46 en direction de Paris. Il s'agit d'un gros morceau de plastique aux environs du kilomètre 7 après la sortie numéro 2 de Trévoux-Neuville-sur-Saône.

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1: On est avec vous, on vous accompagne sur cette route des vacances qui peut être chargée, perturbée parfois. On va vous détailler les bouchons que vous rencontrez, on va parler obstacles aussi, bref, tout ce qu'il faut savoir. C'est avec Jérémy Esclavard. Bonjour Jérémy.
2: Bonjour Elliott.
1: Et on commence avec l'autoroute A31. Il y a tous ceux qui arrivent du nord de la France qui se présentent au niveau d'une barrière de péage. Ça coince avant de passer cette barrière.
2: Avec 5 à 6 km de bouchons avant la barrière de péage de J. Et il faudrait compter sur une vingtaine de minutes au minimum avant de pouvoir franchir cette difficulté pour ceux qui sont en provenance de Nancy.
1: Et ensuite, ça va rester chargé sur la 31, jusque dans la région de Dijon et en passant par Langres. Beaucoup de monde, attention à maintenir les distances de sécurité. Ensuite, il y a cette bifurcation avec l'autoroute A39 que beaucoup semblent suivre, la 39, pour éviter probablement l'autoroute A6, parce qu'il y a depuis tôt ce matin, Jérémy, beaucoup de monde sur l'autoroute A6, c'est saturé.
2: Avec des bouchons au sud de Chalon-sur-Saône à l'approche de la sortie pour Tournus, c'est la sortie numéro 27. Beaucoup de monde veut emprunter cette sortie. En conséquence, un bouchon de 7 km s'est formé en amont. Un bouchon qui s'explique car un petit peu plus tôt dans la matinée, il y avait une zone d'accident après la sortie de Tournus. C'est pour ça que beaucoup de monde voulait éviter cette zone d'accident en empruntant le réseau secondaire. Désormais, toutes les voitures ont été évacuées et le trafic reprend petit à petit aux environs du kilomètre 360 entre Tournus et Mâcon.
1: Et donc inutile finalement d'aller s'engager au niveau de cette sortie 27 Tournus, la circulation qui s'écoule bien normalement là où l'accident s'était produit tout à l'heure. Tout au bout de la 6, on arrive à Lyon, il y a aussi de l'attente, Jérémy.
2: Avant le tunnel de Fourvière, toujours un bouchon de 3 à 4 km que les auditeurs traversent en une vingtaine de minutes. Et tant qu'on est en région lyonnaise, on peut parler de l'Est lyonnais, au niveau de l'A432, la barrière de péage de la Boisse, bouchon à prévoir, et ce, quel que soit le sens de circulation.
1: Il y a aussi beaucoup de monde sur l'autoroute A46, contournement Est de Lyon, avec des risques de ralentissement et la présence aussi d'obstacles, Jérémy, sur les voies.
2: En direction de Paris, au kilomètre 7, il s'agirait d'un gros morceau de plastique après la sortie 2 de Trévoux.
1: Voilà pour, donc, on a parlé de l'A31, de l'autoroute A6 de la région lyonnaise. D'ailleurs, tous ceux qui évitent l'autoroute A6 en empruntant, je le disais tout à l'heure, l'A39, il y a beaucoup de monde et les premiers ralentissements qui commencent à se former sur cette autoroute A39, secteur de Dole au niveau de la jonction avec l'autoroute A36. Et puis, tout au bout de l'A39, on peut partir sur l'autoroute A40 en direction de la montagne, en direction de l'Italie, avant d'arriver en Italie, le tunnel du Mont-Blanc. Et il y a de l'attente, 1h30 aux dernières nouvelles. Le reste de l'actu maintenant, les titres qui nous sont présentés à cette heure-ci depuis la rédaction de France Info.
3: Le feu a beau être fixé, il n'est toujours pas éteint à Fontainebleau.
4: Et 3 hélicoptères et 600 pompiers sont toujours sur place, très vigilants notamment aux abords de l'A6 en cette journée de départ en vacances. Plus de 2200 hectares ont brûlé en moins d'une semaine à Fontainebleau. Fin du procès à Tanor, cette officine criminelle des Hauts-de-Seine. 17 accusés ont été condamnés à des peines allant de 6 mois de prison avec sursis à 30 ans de réclusion. Les 5 autres accusés ont été acquittés. Des attaques sur le Koweït, la Jordanie et Bahreïn, c'est ce que revendique l'Iran qui menace de déclencher une offensive totale après avoir été bombardé pour la 7e nuit consécutive par les États-Unis. Départ dans environ 3 heures pour la 14e étape du Tour de France. Les coureurs partent de Mulhouse, direction le Markstein, une épreuve de montagne à travers le massif des Vosges. Et puis, outre-Atlantique, les Bleus se préparent à disputer la petite finale de cette Coupe du Monde de foot contre l'Angleterre. Un match qui sera à suivre, bien sûr, sur France Info dès 23h.
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1: Et qui vous accompagne 7 jours sur 7 et 24 heures sur 24. On va se retrouver évidemment dans les prochaines minutes sur Autoroute Info pour parler très régulièrement de vos conditions de circulation. On évoquera aussi le temps d'attente sur les différentes aires si vous devez recharger votre voiture électrique. Et puis on fera la pause avec vous aussi. On n'oublie pas, on retrouvera Ilyes Jamlaoui depuis l'aire de Beaune sur l'autoroute A6 pour, vous le verrez, quelques découvertes de produits régionaux. Pour l'instant, on écoute ce titre, ce duo qu'on adore, Tame Impala et Jenny sur Autoroute Info.

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13: 10h40 et ce samedi, beaucoup de monde sur la route des départs en vacances. C'était attendu, journée classée rouge. Et Jérémy, ça se confirme depuis un bon moment sur l'autoroute A6, avec des bouchons qu'on va traverser, surtout dans le sud Bourgogne.
14: Notamment entre Chalon-sur-Saône et Mâcon, il y a une succession de coups de frein et de ralentissements. On le voit bien grâce au retour caméra. Aux environs du kilomètre 347 ou encore 357, les automobilistes sont quasiment à l'arrêt. C'est de part et d'autre de la sortie numéro 27 pour Tournu.
13: Oui, on peut être très fortement là ralenti, puis ça repart, une circulation un peu en accordéon. Pensez aussi, pour bien fluidifier la circulation aujourd'hui, à respecter la règle sur autoroute. On le répète, on roule à droite. Il y a aussi beaucoup de monde qui emprunte d'autres axes comme l'autoroute A31, l'A39 et justement sur l'autoroute A31, si vous faites la pause pour recharger votre voiture électrique, il y a de l'attente. On vient de nous signaler une heure d'attente avant d'accéder aux bornes de recharge pour véhicules électriques. Sur l'autoroute A31, l'aire de Dijon-Brognon, une aire qui se trouve au kilomètre 57 et qui est accessible dans les deux sens de circulation. Il va falloir prévoir un peu d'attente ou bien décaler un peu votre pause, à savoir vous arrêtez un petit peu avant un peu après. Avant, ce sera l'aire de Langres au kilomètre 103. Un peu plus loin, l'aire de Gevrey-Chambertin, kilomètre 25 de cette autoroute. A31, voilà, vous savez tout, ou presque. En tout cas, pour le point complet, on se donne rendez-vous à 10h45. Juste le temps d'écouter ce classique, le groupe AA sur Autoroute Info. Bonne route et bonnes vacances.
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14: Avec des obstacles sur les voies de l'A40, direction Mâcon et Paris, kilomètre 152, c'est après la bifurcation avec l'A42 à l'approche de la ville de Bourg.

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1: Et on se retrouve à 10h45 pour reparler des conditions de circulation sur Autoroute Info, avec plusieurs axes où la circulation est saturée. Il y aura des bouchons à traverser juste avant d'y revenir. À la présence d'obstacles, Jérémy, on part sur l'autoroute A40.
2: En direction de Mâcon et de Paris, au kilomètre 152, il pourrait s'agir d'un panneau de signalisation. C'est après la bifurcation avec l'autoroute A42.
1: Et d'ailleurs, l'autoroute A40 fait partie aujourd'hui des axes bien fréquentés en direction de Genève et de Chamonix. Tout au bout de l'A40, il y aura toujours de l'attente avant de pouvoir aller en Italie en passant par le tunnel du Mont-Blanc. Aux dernières nouvelles, c'est toujours 1h30 d'attente au minimum. Voilà, et puis Jérémy, les autres axes, il y a notamment l'autoroute A31, tous ceux qui arrivent du nord de la France et des pays au nord de l'Europe, Belgique, Luxembourg, il y a beaucoup de monde qui arrive un petit peu après Nancy.
2: Avec un bouchon qui est toujours en place, 5 à 6 km de trafic perturbé avant de pouvoir franchir la barrière de péage de J. Il faut compter sur une vingtaine de minutes environ selon les données GPS dont nous disposons.
1: Ça va rester chargé ensuite jusque dans la région de Dijon. À Dijon, beaucoup bifurquent sur l'autoroute A39. C'est de plus en plus chargé et ça freine un petit peu, Jérémy, aussi sur l'A39.
2: Avec des ralentissements à prévoir sur cette A39 au niveau de la jonction avec l'autoroute A36. Trafic perturbé sur 1 à 2 km et peut-être des ralentissements. Donc oui, à prévoir une dizaine de minutes nécessaires pour traverser la zone.
1: Et puis bien sûr, la route des vacances, c'est aussi l'autoroute A6, l'autoroute du soleil, avec beaucoup, beaucoup de circulation en direction de Lyon et de Marseille. Et là aussi, on va régulièrement retrouver des bouchons, des ralentissements.
2: Principalement entre les villes de Chalon-sur-Saône et de Mâcon, il y a une succession de coups de frein et de ralentissements. Par exemple, on le voit là en ce moment même, au kilomètre 355, le trafic est complètement arrêté. C'est au niveau de la sortie 27 de Tournu.
1: Et si on continue tout au bout de cette autoroute A6, on arrive à Lyon. Il faudra s'armer là aussi de patience.
2: Puisqu'un bouchon de 4 km attend les auditeurs avant le tunnel de Fourvière, tout au bout de la métropole 6. Et toujours en région lyonnaise, bouchon également à prévoir sur l'A432 en direction du sud du pays, au passage de la barrière de péage de la Boisse.
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1: Et le bon réflexe, effectivement, pour bien préparer votre trajet. Vous retrouvez toutes nos infos pour circuler en sécurité, l'information, travaux, les prévisions de trafic. Un petit tour sur la page Facebook Autoroute Info, Instagram aussi pour découvrir nos coulisses et nos idées de sortie. Nous, on va faire la pause dans quelques minutes, retrouver depuis l'air de Beaune, Ilyes Jamlaoui. Ce sera juste après avoir écouté Miles Smith sur Autoroute Info.

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19: Nouveau rendez-vous pour vous rappeler, évidemment, une circulation très très chargée sur la route des départs en vacances. Vous le constatez en ce moment sur l'autoroute A31, la 39, la 40 et l'autoroute A6. Vous êtes très nombreux, il y a régulièrement des bouchons, des ralentissements. On en reparlera un peu plus en détail dans quelques minutes. À cette heure-ci, on rappellera la présence d'obstacles. Jérémy, c'est sur l'autoroute A40.
20: En direction de Mâcon et de Paris, au kilomètre 152, c'est après la bifurcation avec la 42, à l'approche de la ville de Bourg-en-Bresse.
19: Il est 10h54. Pour certains, il est peut-être et même sans doute grand temps de faire la pause. En tout cas, nous, c'est ce qu'on a fait avec Ilyes Jamlaoui qui s'est arrêté tout à l'heure sur l'aire de Beaune sur l'autoroute A6. Et je le disais, bientôt 11h. On a peut-être un petit creux à cette heure-ci, Ilyes.
21: Exactement, et oui, il y a de suite de notre journée spéciale au plus près des vacanciers en ce samedi matin. Alors tout à l'heure, effectivement, j'étais sur l'aire de Beaune-Tailly, que nos auditeurs peuvent emprunter en direction du sud sur l'autoroute A6. Et là, on vient de traverser une grande passerelle piétonne. Nous voilà de l'autre côté sur l'aire de Beaune-Merseuil, avec une particularité sur cette aire, c'est la présence d'une boutique depuis plus de 50 ans, 1974. C'est une véritable institution ici. On parle de la Maison de la Bourgogne, avec sur place plus d'une centaine de produits de la région. Et quand je dis centaine, c'est peut-être même un millier, avec sur place des confiseries. confitures, évidemment les pains d'épices, symbole de la région, du département de la Côte d'Or, vu qu'on est à Beaune, et évidemment la moutarde. Donc évidemment les aires de service, ça sert à se restaurer, à boire un petit coup, à boire un petit peu d'eau, hein. Il fait chaud aujourd'hui avant de repartir sur la route des vacances. Et évidemment, si vous avez peut-être, je sais pas vous Elliot, pris la route des vacances en direction de la famille en tout cas, eh bien vous pouvez repartir ici avec plein de cadeaux. En tout cas, ici j'ai un petit paquet, je sais pas si vous en voulez, mais j'ai des petits pains d'épices.
19: Ah bah alors là, ne me tentez pas, il va falloir ramener évidemment quelque chose. Je crois qu'il est prévu que vous reveniez à la radio dans quelques minutes, tout à l'heure, après cette intervention. Il va falloir revenir les bras chargés. Merci beaucoup, Ilyès. Merci à vous. Et puis, évidemment, sur la route des vacances, on fait régulièrement la pause. Pourquoi pas sur cette aire de Beaune pour découvrir ces produits régionaux dont vous nous parliez. Et puis nous, le prochain rendez-vous d'Infotrafic, c'est à 11h. Après la musique, un peu de funk. Et juste avant, Michel Tello, c'est l'été, c'est sur Autoroute Info.
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20: Avec un piéton aperçu du côté de Mâcon, il a déjà traversé les voies de l'autoroute A6. Ça vous concerne donc dans les deux sens de circulation, au kilomètre 391. C'est au niveau de la sortie 29 pour Mâcon Sud.

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2: Ravi d'être avec vous et de vous accompagner. Bienvenue, il est 11h.
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2: Et toujours avec Jérémy Esclavard pour regarder précisément ce qui se passe sur votre trajet. De nombreux axes très fréquentés, sans surprise. Aujourd'hui, samedi 18 juillet, journée classée rouge pour les départs en vacances. Et c'est vrai sur l'autoroute A31, on va commencer par là. La 31, un bouchon avant d'arriver sur le réseau APRR et un petit peu après Nancy, Jérémy.
3: Ça concerne ceux qui arrivent de Nancy et qui se rendent en direction du sud du pays. À l'approche de la barrière de péage de J, énormément de monde. Et c'est pour ça qu'un bouchon de 6 km environ s'est formé. Bouchon qui a pris un petit peu d'ampleur. D'ailleurs, ces dernières minutes, on parle désormais d'une trentaine de minutes avant de pouvoir franchir cette zone.
2: Et c'est quand même assez long. Hein. Puis au-delà du bouchon, ça va rester très chargé sur l'autoroute A31 pour ceux qui vont continuer en direction de Lyon. Arrivé dans le secteur de Dijon, beaucoup bifurquent sur l'A39, probablement pour éviter l'autoroute A6 qui est aussi très très chargée. Et justement, sur l'A39, ça freine aussi. Hein. Il commence à y avoir un trafic saturé.
3: Avec un ralentissement qui est en place au niveau de la bifurcation avec l'autoroute A36. Ça concerne également ceux qui arrivent de l'A36 et qui veulent rejoindre l'A39 en direction de Bourg-en-Bresse. Bouchon au niveau de ce nœud autoroutier entre ces deux autoroutes, mais ces dernières minutes, ça se passe légèrement mieux.
2: On passe à l'autoroute A6. Beaucoup de monde, surtout en direction de Lyon, à partir de Beaune, c'est en Bourgogne, jusqu'aux portes de Lyon.
3: Avec une succession de bouchons qui attend nos auditeurs. C'est le cas à l'approche de l'aire de service de La Ferté, un petit peu au sud de Chalon-sur-Saône, aux environs du kilomètre 341. 2 km de bouchons dans ce secteur. Et ensuite, de part et d'autre, de la sortie 27 de Tournu, trafic fortement ralenti. Il faudrait compter sur un temps de parcours augmenté d'une trentaine de minutes environ pour faire le trajet entre Beaune et Mâcon.
2: Une alerte piéton aussi sur les voies de cette autoroute.
3: Dans le secteur de Mâcon, justement, au kilomètre 391, un piéton qui a traversé déjà les voies de l'autoroute à plusieurs reprises. Ça concerne donc les auditeurs dans les deux sens de circulation au niveau de la sortie 29 Mâcon Sud.
2: Un peu plus loin, secteur de Villefranche-sur-Saône, attention à quelques ralentissements possibles. Et puis tout au bout de la 6 et de la M6 à l'arrivée à Lyon, juste après le réseau APRR, une trentaine de minutes pour faire 4 km avant de s'engager sous le tunnel de Fourvière. On termine avec l'autoroute A40. Jérémy, il y a aussi beaucoup de monde en direction de la montagne et de l'Italie.
3: Avec des temps de parcours augmentés tout au bout de cette A40 avant de pouvoir accéder au niveau du tunnel du Mont-Blanc, temps de parcours augmenté d'une heure et demie. Et pour ceux qui sont sur la 40, ils vont également rencontrer des obstacles au kilomètre 152. Et ça les concerne dans les deux sens de circulation entre la sortie 7 de Tossia et la bifurcation avec la 42.
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2: L'actualité de ce samedi 18 juillet. Voici les derniers titres qui nous sont présentés depuis la rédaction de France Info.
4: L'info avec vous, Marie-Marty Roussian. Et à la une, un jeune homme de 23 ans interpellé hier soir après un début d'incendie au bois de Boulogne à Paris.
5: Il est soupçonné d'avoir mis le feu à des broussailles lors de son interpellation. Ce dernier a déclaré aux forces de l'ordre qu'il souhaitait mettre le feu à l'ensemble du bois. Les flammes se sont propagées à un tronc d'arbre hier avant d'être rapidement éteintes. En forêt de Fontainebleau, quelques 600 pompiers sont toujours mobilisés. Deux feux ont été fixés, mais ils n'ont pas encore été éteints. Les opérations de secours pourront durer pendant encore plusieurs dizaines de jours, nous disent les pompiers. Plus de 370 drones lancés la nuit dernière par l'Ukraine vers Moscou. La plupart ont été abattus par les défenses anti-aériennes, indique le maire de la capitale russe. En parallèle, une attaque de drones a fait au moins 7 morts et 25 blessés dans l'ouest de la Russie. Et puis sur les routes du Tour de France de la montagne, aujourd'hui, au programme de cette 14e étape entre Mulhouse et le Markenstein, 4 ascensions prévues et 155 km de route. Hier, c'est le Suisse Mauro Schmidt qui s'est imposé. Le maillot jaune de leader, lui, est toujours sur les épaules du Slovène Tadej Pogacar.
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2: Et l'infotrafic de retour dans quelques instants. Infotrafic temps réel, évidemment, sur Autoroute Info. On vous informe 7 jours sur 7 et 24 heures sur 24. On voyage aussi avec celui qui avait déjà cartonné l'année dernière en 2025. C'est Teddy Swims qui revient très fort aussi en 2026. Bonne route, bon voyage.

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3: Toujours énormément de circulation sur la route des vacances aujourd'hui, samedi, avec vous, Jérémy. On va rappeler l'un des bouchons rencontrés en ce moment sur la route des vacances. C'est au nord du réseau APRR, c'est sur l'autoroute A31.
4: Pour ceux qui roulent en direction de Lyon et du sud du pays, à l'approche de la barrière de péage de J, 6 km de bouchons que les auditeurs traversent en 20 à 30 minutes environ.
3: Et des bouchons, on va en retrouver dans d'autres secteurs. Évidemment, on ferait un point complet dans quelques minutes sur Autoroute Info. Il y a l'autoroute A40 qui est très fréquentée, l'A39, évidemment, aussi l'autoroute A6, l'autoroute du Soleil. Rendez-vous à 11h15 pour reparler de tout ça, puis on parlera aussi météo dans le prochain quart d'heure. Pour l'instant, et vous l'avez déjà reconnu avec ce cri légendaire, c'est Michael Jackson qui vous accompagne sur Autoroute Info. On révise un peu les classiques parfaits pour patienter parfois dans des difficultés sur la route des vacances. Restez bien avec nous sur Autoroute Info.

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1: Et on se retrouve à 11h15. Les conditions de circulation, la route des vacances, beaucoup de circulation à 7h06 est saturée sur la plupart des axes, et notamment l'autoroute A6 Jérémy. L'A6 où il y a des bouchons et aussi une voiture qui est signalée en panne depuis quelques minutes.
2: Elle se trouve sur la bande d'arrêt d'urgence en direction de Lyon au kilomètre 380. C'est juste avant la bretelle de sortie 28 pour Mâconcentre.
1: Et donc, circulation très chargée sur cette autoroute A6, là où il y a la voiture en panne de part et d'autre et des risques de bouchons, ralentissement toujours.
2: Notamment entre Chalon-sur-Saône et la ville de Mâcon, il y a plusieurs zones où le trafic est très fortement perturbé. C'est le cas au kilomètre 347, mais également au niveau du kilomètre 355. Parfois, les automobilistes sont complètement à l'arrêt. Pour vous donner un ordre d'idée, Elliot, pour faire le trajet entre Beaune et Mâcon, temps de parcours augmenté d'une trentaine de minutes.
1: Mais voilà, parce que les bouchons ne sont pas toujours très faciles à localiser précisément, parce que ça va, ça vient, c'est une circulation en accordéon avec des ralentissements qui se forment un peu à tout moment et qui évoluent, le point kilométrique qui change un petit peu parfois. Tout au bout de la 6, on arrive à Lyon. Comment ça se passe, Jérémy ?
2: Eh bien, pas d'évolution, malheureusement. Toujours 4 à 5 kilomètres de bouchons et une vingtaine de minutes nécessaires avant de pouvoir franchir cette perturbation. Et toujours en région lyonnaise, des bouchons sont à prévoir à l'est, au niveau de la barrière de péage de la Boisse, pour ceux qui sont sur la 432 en direction de Marseille.
1: Et depuis Lyon, on peut aussi partir sur l'autoroute A42 pour aller chercher, pourquoi pas, l'autoroute A40, direction la montagne. L'Italie, c'est très dense là aussi.
2: Avec un bouchon tout au bout de cet axe, pour ceux qui souhaitent aller du côté de l'Italie avant le tunnel du Mont-Blanc, il faut compter sur 1h30 d'attente avant l'ouvrage.
1: Et avant d'en arriver là, ceux qui nous écoutent bien plus au nord, en Lorraine, sur l'autoroute A31, il faut toujours s'armer de patience.
2: Pas d'évolution là non plus avant la barrière de péage de J. Toujours 6 km de bouchons et une vingtaine de minutes nécessaires avant de pouvoir franchir ce secteur.
1: Et on n'oublie pas tous ceux qui sont aussi un peu plus loin sur l'autoroute A39 entre Dijon et Bourg-en-Bresse. Un trafic très chargé et parfois quelques ralentissements qui se forment aussi, surtout entre Dole au niveau de la jonction avec la 36 et le secteur de Poligny, la sortie numéro 7.
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1: Les conditions météo, elles sont plutôt bonnes pour cette journée de samedi. Pas d'averse à l'horizon, un temps plutôt dégagé. La chaleur qui sera toujours présente si vous visez le sud du pays, le pourtour méditerranéen et la Corse. 7 départements restent placés en vigilance orange. Pour savoir comment les conditions vont évoluer un peu plus précisément dans l'après-midi et pour la suite de ce week-end, on écoute Météo France.
3: Cet après-midi, des averses orageuses se produisent à nouveau en Bourgogne-Franche-Comté et Grand Est. Elles sont localement soutenues. Des averses se produisent aussi du côté de l'île de France dans un ciel variable, mais elles n'iront pas jusqu'à l'orage. Du côté de l'Auvergne-Rhône-Alpes, le ciel est plutôt bien dégagé. Dans le sud-ouest, le ciel est d'abord nuageux, puis les éclaircies prennent le dessus au fil des heures. Les températures maximales s'échelonnent de 24 à 32 degrés, avec 27 degrés à Nancy et Dijon, 28 à Clermont, 29 à Bourges et Annecy, 30 à Paris, Mont-de-Marsan, 31 à Grenoble. Demain, le temps sera en général calme et chaud, sans trop d'excès. Pour celles et ceux qui seront à la plage, l'eau sera entre 22 et 24 degrés sur la côte aquitaine, 25 à 27 degrés en Méditerranée. Côté ciel, le soleil dominera sur les littoraux, avec 27 degrés à Biarritz, 29 à Biscarrosse, 35 à Perpignan, Agde, Marseille et Toulon, 32 à Nice. En revanche, le mistral couché sera pénible de Marseille à Antibes. Bonne route avec Météo France pour Autoroute Info.
1: On l'espérait grande, il va falloir se contenter de la petite ce soir, la petite finale France-Angleterre, c'est à 23h, on leur envoie beaucoup de force et on se plonge du coup déjà un peu dans l'ambiance avec l'hymne de cette Coupe du Monde de foot 2026, Shakira et Burna Boy sur Autoroute Info.

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11: On se retrouve les conditions de circulation et toujours énormément de monde sur la route des vacances. Sans surprise, ce samedi, en direction du sud de la France, plusieurs axes pris d'assaut avec des bouchons, des ralentissements et puis parfois des interventions autour de véhicules en panne. C'est le cas, Jérémy, sur l'autoroute A6.
12: En direction de Lyon, une voiture est arrêtée sur la bande d'arrêt d'urgence. On attend l'arrivée du patrouilleur et du dépanneur. C'est du côté de Mâcon au kilomètre 380, au niveau de la sortie 28 de Mâcon Centre.
11: Et on vous détaille les perturbations précisément sur certains axes, la 31, la 39, la 6, dans quelques minutes sur Autoroute Info. Pour le moment, il est l'heure de se poser des questions et d'y répondre. Les questions posées par les plus jeunes voyageurs qui empruntent aussi le réseau autoroutier. C'est maintenant avec Véronique Voiron.
13: Pourquoi c'est comme
14: ça? Après,
13: ça veut dire quoi,
14: comment,
13: ça?
14: Pourquoi?
15: Question posée par Andrea, 10 ans.
16: C'est quoi ces poteaux oranges qu'on voit au bord de l'autoroute?
15: Eh oui, comme Andrea, tu as peut-être déjà vu lors d'un trajet.

0: voiture ces poteaux orange au bord de l'autoroute. Mais à quoi servent-ils exactement? En fait, ce sont des bornes d'appel d'urgence qui permettent aux conducteurs d'être localisés en cas de problème. Ces bornes oranges sont numérotées et placées à intervalles réguliers, en moyenne tous les 2 km. Grâce à elles, en cas de panne ou d'accident, on peut prévenir rapidement les secours et leur indiquer très précisément notre position. Imagine, tu es en voiture avec ta famille sur l'autoroute. Tout se passe bien, tout à coup, un bruit étrange et la voiture tombe en panne. Que faire? Qui appeler et comment expliquer où vous vous trouvez exactement? Car une autoroute peut faire des centaines de kilomètres de long, tout se ressemble et il y a peu de points de repère précis. Heureusement, vous apercevez au loin l'un de ces poteaux orange. En ayant pris soin d'enfiler un gilet jaune pour que les autres conducteurs vous voient de loin et de vous mettre tous en sécurité derrière les glissières, l'un des parents se dirige alors vers la borne pour appeler de l'aide. Il communique alors directement avec les personnes qui surveillent l'autoroute et qui savent ainsi exactement où envoyer les secours sans perdre de temps. Et quand il y a urgence, chaque minute compte. Mais sais-tu qu'il existe aussi une autre solution encore plus pratique, l'application SOS Autoroute. Elle permet d'envoyer sa position très précisément. Il s'agit en quelque sorte d'une borne d'appel d'urgence intégrée au téléphone. Alors, borne orange ou application, le but est le même, prévenir rapidement les secours pour qu'ils arrivent au bon endroit le plus vite possible, parce que s'arrêter sur une autoroute peut être très dangereux. En résumé, la prochaine fois que tu verras une borne orange, tu sauras que ce n'est pas juste un simple poteau, c'est un peu comme une adresse pour les voitures. Et même si on espère que ça n'arrive jamais, tu sauras quoi faire en cas de besoin. Tu te poses des questions, nous, on y répond.
1: Ça va ? Et le prochain rendez-vous sur Autoroute Info, c'est dans moins de 5 minutes. On va se retrouver très très vite. 11h30, c'est le point complet sur vos conditions de circulation. 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On n'est jamais bien loin. 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L'info trafic en direct, 11h30, après Phil Collins sur Autoroute Info. Bonne route et bonnes vacances.

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1: Et à 11h30 pour un nouveau point complet sur vos conditions de circulation. Merci d'avoir choisi Autoroute Info. La plupart des axes très très fréquentés en direction du sud de la France. La route des départs en vacances pour cette journée classée rouge partout en France. Jérémy, on va commencer avec l'autoroute A31. Pour ceux qui arrivent du nord, il y a un premier bouchon à traverser.
2: Et pas d'évolution en ce qui concerne ce bouchon. Toujours 6 km de trafic perturbé sur la 31 en direction du sud du pays. À l'approche de la barrière de péage de J, et il faut toujours compter sur une vingtaine de minutes au minimum avant de pouvoir le traverser.
1: Depuis la 31, secteur de Dijon, on peut bifurquer sur la 39 direction Bourg-en-Bresse. Beaucoup de monde semble suivre cet itinéraire. C'est chargé, ça peut ralentir.
2: Effectivement, au niveau de la bifurcation avec l'autoroute A36, de temps à autre, il y a des ralentissements, mais depuis ces dernières minutes, ça se passe un petit peu mieux sur cette autoroute A39.
1: On va voir si ça se confirme dans les prochaines minutes. L'autoroute A6, Jérémy, on va prendre un petit peu de nouvelles. Est-ce qu'il y a encore des bouchons, des ralentissements, des interventions aussi? On avait une tout à l'heure.
2: Là, en revanche, pas vraiment d'amélioration sur cette autoroute A6, avec toujours un temps de parcours augmenté d'une trentaine de minutes environ pour faire le trajet entre Beaune et Mâcon. Il y a une succession de coups de frein et de ralentissements, notamment après avoir passé à la ville de Chalon-sur-Saône. Et au niveau des interventions, un patrouilleur est arrivé à l'instant même sur la bande d'arrêt d'urgence de la 6 direction Lyon pour se mettre derrière une voiture en panne. C'est sur la bande d'arrêt d'urgence, kilomètre 380, au niveau de la sortie 28 de Mâcon Centre.
1: Et ça a beau se passer sur la bande d'arrêt d'urgence, ça peut quand même avoir parfois des conséquences, tant la circulation est chargée, la moindre petite intervention peut faire freiner ceux qui passent au niveau donc de ce véhicule qui est arrêté près des voies, tout au bout de la 6. À l'arrivée à Lyon, Jérémy, il y a encore beaucoup de monde et de l'attente.
2: Avec 20 minutes d'attente avant de pouvoir traverser le tunnel de Fourvière, tout au bout de la métropole 6. Et en région lyonnaise, bouchon à prévoir également tout au bout de la 46 en direction de Marseille, après la sortie pour Villars-les-Dombes, la sortie numéro 3, et au niveau de la barrière de péage de la Boisse sur l'autoroute A432, trafic perturbé en direction de Marseille.
1: Et puis l'autoroute A40, on va terminer par là, avec une circulation chargée dans les deux sens d'ailleurs, aussi bien pour ceux qui partent à la montagne ou pour ceux qui en reviennent entre Bourg-en-Bresse et Genève. Attention à bien maintenir les distances de sécurité. Tous ceux qui visent peut-être tout au bout de la 40, un séjour en Italie. Il y a toujours de l'attente avant le tunnel du Mont Blanc. 1h30 au minimum avant de pouvoir s'engager sous l'ouvrage. Et maintenant, le reste de l'actualité, les titres en bref, c'est avec France Info.
3: 11h19 et plus de 500 km de bouchons cumulés en France.
4: Un samedi de départ en vacances chargé sur les routes. Toute la France est placée en rouge par Bison Futé dans le sens des départs, qui conseille désormais de traverser l'Île-de-France après 16h et d'éviter certains axes. Les plus empruntés à 7h sont l'autoroute du Soleil, la 7, la 10 et la 9. Après une 7e nuit de frappe entre Washington et Téhéran, le Koweït de nouveau touché par les frappes iraniennes. Deux incendies sont en cours, des pompiers sont blessés. Plutôt, une deuxième centrale électrique et de dessalement d'eau a été touchée au lendemain d'une attaque similaire. L'extinction des deux feux dans la forêt de Fontainebleau en Seine-et-Marne prendra encore plusieurs dizaines de jours, assurent les pompiers. Les incendies qui ont parcouru un total de 2200 hectares, 3 hélicoptères et 600 sapeurs-pompiers restent mobilisés ce week-end. Le dernier match des Bleus au Mondial de football, le dernier match de Didier Deschamps en tant que sélectionneur des Bleus. C'est ce soir à 23h, la petite finale France-Angleterre à suivre sur France Info.
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1: Et pour parcourir les prochains kilomètres, Bruno Mars sur Autoroute Info. Bonne route et bonnes vacances.

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5: On se retrouve les conditions de circulation sur Autoroute Info avec des véhicules qui sont en panne dans certains secteurs et là où la circulation est chargée sur l'autoroute A40 et sur l'A6. Jérémy.
6: Sur l'A40, c'est en direction de Genève et de Chamonix. Le dépanneur est déjà présent sur place au kilomètre 106 après la sortie 9 de Saint-Germain-de-Joux, juste avant le tunnel de Châtillon. Et sur l'A6, c'est en direction de Lyon. Le patrouilleur est présent et cette fois-ci, on attend l'arrivée du dépanneur au niveau de la sortie 28 pour Mâcon Centre.
5: Et on parle circulation chargée. J'ai bouchon, ralentissement, un peu plus en détail dans quelques minutes sur Autoroute Info. Pour le moment, on va aussi parler de l'attente que vous pouvez rencontrer sur certaines aires pour aller recharger votre voiture électrique. Vous faites la pause, vous voulez recharger votre voiture, il va falloir patienter au moins une heure sur l'aire de Gevrey-Chambertin sur l'autoroute A31 en direction du sud. Et de l'attente, on va en retrouver aussi sur l'aire du Poulet de Bresse sur l'autoroute A39. Une heure d'attente aussi sur cette aire de service accessible dans les deux sens de circulation. Nous, on se retrouve à 11h45, les conditions de circulation, le point complet après les Espagnols de la SketchUp sur Autoroute Info. Bonne route, bon voyage.

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1: Il est 11h, bientôt 45 minutes et circulation toujours très très chargée sur la route des départs en vacances aujourd'hui. Cette journée classée rouge pour les départs, il y a quelques retours aussi. On va commencer par s'intéresser à l'autoroute A40, Jérémy. La 40, là où c'est le plus chargé, c'est-à-dire pour les départs en vacances, un véhicule est en panne et gêne la circulation.
2: Au kilomètre 106, la voie de droite est neutralisée en ce moment même par le patrouilleur pour permettre l'intervention du dépanneur en toute sécurité. C'est après la sortie 9 de Saint-Germain-de-Joux et comme vous l'avez dit Elliot, le trafic est chargé dans cette zone. Cela entraîne déjà un ralentissement d'environ 1 km.
1: La partie la plus chargée de la 40 entre Bourg-en-Bresse et Genève en ce moment et puis tout au bout de la 40, toujours une heure et demie d'attente avant de pouvoir passer sous le tunnel du Mont-Blanc pour ceux qui prévoient d'aller en Italie. Il y a aussi beaucoup de monde qui arrive du nord du pays, l'autoroute A31 avec encore un bouchon un peu après Nancy.
2: Ça se passe un petit peu mieux ces dernières minutes, mais on parle encore d'un bouchon de 3 à 4 km et 15 minutes de temps de parcours nécessaire avant de pouvoir franchir la barrière de péage de J.
1: D'autres axes sont bien fréquentés comme l'autoroute A39, l'axe Dijon-Bourg-en-Bresse. Parfois, ça peut freiner un petit peu. Il n'y a pas forcément de zone de bouchon bien établie, bien précise, mais des risques de ralentissement parce que c'est chargé. Et ce sera peut-être un peu le même constat sur l'autoroute A6, Jérémy.
2: En effet, trafic extrêmement chargé entre Beaune et Mâcon. Il peut y avoir à tout moment de très forts ralentissements. C'est le cas actuellement au niveau du kilomètre 360 après la sortie 27 de Tournu. Même si ça se passe un petit peu mieux ces dernières minutes, là aussi, puisqu'on estime le temps de parcours augmenté d'une dizaine de minutes environ pour faire le trajet entre Beaune et Mâcon.
1: Un temps de parcours qui ne s'arrange pas vraiment, par contre, c'est tout au bout de l'autoroute A6.
2: Avec toujours des bouchons aux portes du tunnel de Fourvière avant d'arriver à Lyon, on parle de 20 à 30 minutes nécessaires avant de pouvoir franchir l'ouvrage. Et des bouchons, on va en retrouver également à l'est de Lyon, sur la 46 direction Marseille, après la sortie 3 de Villars-les-Dombes, ainsi qu'au passage de la barrière de péage de la Boisse, et cette fois-ci ça concerne les auditeurs dans les deux sens de circulation sur la 432.
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1: Vous retrouvez aussi toute l'info travaux bien sûr, nos conseils pour rouler en sécurité tout au long de l'été et nos prévisions de trafic chaque week-end. Voilà, puis nous on continue le trajet avec celle qui avait gagné la Star Academy et qui est en tournée dans toute la France en ce moment, c'est la chanteuse Marine sur Autoroute Info.

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1: Éric Orsena, bonjour. Vous nous parlez de l'église de Lanmodée dont l'histoire, étonnamment, débute en Irlande au 6e siècle.
2: Il y a un fils de roi, Modé. On voudrait qu'il soit roi parce que tous ses frères et sœurs sont morts. Il refuse. Comme il est très religieux, il prend la mer et il crée des lieux de culte un peu partout dont on a quelques traces. Modé choisit un endroit sur la côte, face à l'île de Bréa, et c'est là où il décide de bâtir une première église, à Lanmodée. 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
1: Merci Éric Orsena.
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15: Et on se retrouve à cette heure-ci pour évoquer la présence d'un véhicule qui est en panne et qui gêne un petit peu le passage. Jérémy, c'est sur l'autoroute A40.
16: En direction de Genève et de Chamonix, la voie de droite est neutralisée. Le dépanneur est en pleine intervention au kilomètre 106. C'est après la sortie 9 de Saint-Germain-de-Joux et cela entraîne un bouchon d'un petit peu plus d'un kilomètre que les auditeurs traversent en une dizaine de minutes.
15: Et sur les autres axes, pas de gros changements. La route des vacances, il y a du monde, surtout pour les départs en vacances, mais aussi quelques retours, des bouchons, des ralentissements dont on vous reparlera un peu plus en détail à midi dans le point complet sur Autoroute Info. Pour le moment, on va revenir sur cet événement qui s'est produit il y a quelques jours, la fermeture de l'autoroute A6 après un important incendie dans la forêt de Fontainebleau. Et même si l'autoroute a rouvert jeudi soir, il y a deux jours, vous circulez sur des voies réduites sur l'A6 en Seine-et-Marne, je vous le rappelle. Toutes les explications avec Olivia Burgot des autoroutes APRR.
17: Il a fallu maintenir un corridor de sécurité pour les équipes de pompiers qui interviennent sur l'autoroute parce que le feu est fixé mais il n'est pas éteint. Et puis la deuxième raison, c'est qu'on a entrepris des travaux d'urgence pour pouvoir rétablir la circulation, notamment avant les grands départs en vacances. Par contre, ces travaux demanderont à être consolidés ultérieurement. Donc aujourd'hui, avec ces travaux d'urgence, on ne peut pas permettre la circulation sur voie de droite.
15: Voilà, la voie droite qui est neutralisée dans chaque sens entre les kilomètres 52 et 58 de l'autoroute A6. C'est entre la barrière de péage de Fleury-en-Bière et la sortie Malesherbes. Sortie numéro 14. Pour passer cette zone, il faut aussi bien adapter la vitesse. C'est 90 km/h maximum. Puis les poids lourds de plus de 7,5 tonnes qui n'ont pas le droit de dépasser. La musique avant de se retrouver à midi. Jimmy Cliff en préparation juste après Ed Sheeran sur Autoroute Info.

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1: Avec une voiture en panne dans la bretelle de sortie numéro 6 pour Gré. C'est le diffuseur numéro 6 lorsque vous souhaitez quitter la 31 en direction de Nancy.

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2: Vous êtes les bienvenus si vous venez d'arriver. Bel été, il est midi.
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2: Et la route des vacances, la route des départs en vacances, surtout ce samedi 18 juillet, avec une journée classée rouge dans l'ensemble du territoire, partout en France. Ça se confirme depuis tôt ce matin, la plupart des axes qui sont très fréquentés, quelques retours de vacances aussi déjà à cette période. On va détailler les difficultés que vous rencontrez avec Jérémy, pour parler, Jérémy, dans une logique un peu nord-sud, à commencer par l'autoroute A31, donc où il y a du monde qui arrive, justement, du nord-est de la France.
3: Et avec une bonne nouvelle, puisque ça se passe de mieux en mieux à l'approche de la barrière de péage de J, on parle désormais de moins d'un kilomètre de trafic perturbé et moins de 10 minutes nécessaires avant de pouvoir franchir le péage.
2: Petite accalmie peut-être au moment de la pause pour manger un morceau entre midi et deux, mais ça reste quand même très chargé ensuite sur l'autoroute A31 jusque dans la région de Dijon et en passant par Langres. À Dijon, il y en a beaucoup qui empruntent l'autoroute A39 en direction de Bourg-en-Bresse, Genève, un axe bien fréquenté donc sur quasiment tout le tracé de cette autoroute, risque de ralentissement. Et puis au bout de l'autoroute A39, on arrive à Bourg-en-Bresse et on arrive aussi sur l'autoroute A40. Jérémy, il y a du monde qui part à la montagne et en Italie.
3: Avec un bouchon à prévoir qui commence à partir du kilomètre 110, c'est après la sortie 9 pour Saint-Germain-de-Joux. Ça s'explique car il y a encore quelques minutes, la voie de droite était neutralisée pour permettre le dépannage d'une voiture. La voie de droite a été rendue à la circulation, l'intervention est terminée, mais le trafic a un petit peu de mal à reprendre avant de pouvoir rouler en direction de l'Italie. Et pour ceux qui sont tout au bout de cette A40, dans le prolongement, il y a la Nationale 205 et avant le tunnel du Mont-Blanc, toujours 1h30 d'attente.
2: Et on va terminer avec la reine des vacances aussi, l'autoroute A6 en direction de Lyon, en direction de Marseille. C'est là qu'il y a énormément de monde et des risques de ralentissement également.
3: C'est le cas au niveau de la sortie 27 de Tournu. Pour ceux qui sont sur la 6 direction Lyon, le trafic est complètement arrêté en ce moment même, et un kilomètre plus loin, ça roule normalement. Il y a donc une succession de coups de frein et de ralentissement sur cet axe. Et un temps de parcours, pour vous donner une idée, Elliott, pour faire le trajet entre Beaune et Mâcon, il faut compter sur un petit peu moins d'une heure, soit 10 minutes de plus qu'en temps normal.
2: Et on parlait de la pause, justement, peut-être pour éviter un peu ces perturbations, prendre quelques forces, surtout si l'on fait de longs trajets. Il y a des animations gratuites jusqu'à 15h aujourd'hui sur certaines aires, notamment sur la 6, l'aire de Mâcon-Saint-Albin au kilomètre 374, également l'aire du Jura sur la 39 au kilomètre 79, c'est entre Poligny et Lons-le-Saunier, et puis celle de Château-Vilain, ça c'est sur l'autoroute A5 au kilomètre 200 de l'autoroute A5.
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2: L'actualité nationale et internationale maintenant, les titres de ce samedi avec France Info.
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5: Dans le sud-est, 7 départements, vigilance orange canicule, jusqu'à 40 degrés sont attendus localement. Et avec la chaleur, le risque accru d'incendie, 8 départements sont en vigilance orange au feu de forêt. Le Var est même classé rouge. L'incendie qui ravage la forêt de Fontainebleau depuis près d'une semaine n'est lui toujours pas éteint. Les analyses se poursuivent après la découverte d'ossements dans le Tarn qui pourrait appartenir à Delphine Ossagel. Il y a 10 jours, Cédric Jubilard avouait avoir tué sa femme en 2020. Il a ensuite indiqué aux enquêteurs avoir enterré son corps dans un champ à Mayoc, là où ont été retrouvés les ossements. Épreuve de montagne aujourd'hui sur le Tour de France. Ça se passe dans les Vosges avec un départ de Mulhouse vers 13h pour une arrivée prévue après 17h20 au Markstein. Et puis les Bleus vont tenter de décrocher la 3e place de ce mondial de foot. Petite finale ce soir contre l'Angleterre à 23h et ce sera à suivre bien sûr sur France Info.
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2: Et on se retrouve dans quelques instants pour reparler des conditions de circulation. Restez avec nous, le retour au trafic, ce sera juste après avoir écouté Julien Lib sur Autoroute Info.
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3: Avec un poids lourd accidenté au niveau de la barrière de péage de Fontaine, ça vous concerne lorsque vous êtes sur la 36 en direction de Mulhouse. Il se trouve tout à gauche de cette barrière de péage.

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1: Avec un bouchon pour vous qui êtes sur la 42 en direction de Lyon et qui souhaitait faire la pause sur l'aire de Lyon-Montluel. Avant de pouvoir accéder à cette aire de service, le trafic est perturbé. Vous êtes nombreux à vous rendre sur cette aire de Lyon-Montluel.

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9: Les conditions de circulation avec beaucoup de monde sur la route des départs en vacances aujourd'hui, sans surprise, mais aussi du monde qui rentre de vacances. En tout cas, c'est chargé aussi en direction du nord sur l'autoroute A6, Jérémy.
10: Au niveau de la jonction avec l'autoroute A46, lorsque ces deux axes se rejoignent, un ralentissement de 1 à 2 km est en place jusqu'à l'arrivée au niveau de la barrière de péage de Villefranche-Limard.
9: Pour les autres axes, donc, on le disait, c'est surtout chargé en direction du sud de la France. On en reparle très vite. On vous détaille toutes les perturbations que vous rencontrez sur Autoroute Info après avoir écouté ce grand classique. Ça passe très bien en voiture et encore mieux sur la route des vacances. Les frères Gallagher, le groupe Oasis, Wonderwall, et puis l'infotrafic, c'est à 12h15. Après avoir écouté ce titre, on retrouvera aussi les prévisions de Météo France pour la suite de la journée. Bonne route, merci d'être avec nous sur Autoroute Info.

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1: Il est midi, bientôt 15 minutes. On continue de vous accompagner sur la route des vacances aujourd'hui, samedi 18 juillet. Beaucoup de monde dans les deux sens de circulation, surtout pour les départs, mais aussi quelques retours. On va regarder comment ça se passe sur chacun des axes les plus fréquentés, à commencer par l'A31, Jérémy, pour tous ceux qui arrivent du nord du pays.
2: Et ça se passe de mieux en mieux avant la barrière de péage et de J, puisqu'il n'y a plus que quelques centaines de mètres de trafic perturbé avant ce péage.
1: On continue sur l'A31, c'est chargé jusque dans le secteur de Langres et même au-delà dans la région de Dijon. On peut ensuite continuer soit sur la 39 soit sur l'autoroute A6 pour aller en direction du sud de la France. L'autoroute A6, c'est un axe qui reste encore bien fréquenté avec des risques de ralentissement.
2: C'est le cas par exemple au kilomètre 353. En ce moment même, les automobilistes sont complètement à l'arrêt. C'est entre Chalon-sur-Saône et Mâcon. Il peut y avoir à tout moment de très forts ralentissements et pour faire le trajet entre Beaune et Mâcon, il faut compter sur un temps de parcours augmenté d'un petit peu moins de 10 minutes.
1: Et dans ce genre de journée, on parle de circulation en accordéon, ça risque d'être vrai encore un petit moment. Aujourd'hui, tout au bout de la 6, l'arrivée à Lyon, le passage, Jérémy, de cette agglomération lyonnaise, comment ça se passe?
2: Eh bien là, en revanche, pas d'évolution avant le tunnel de Fourvière, il faut toujours compter sur au moins 20 minutes, voire peut-être même un petit peu plus avant ce tunnel de Fourvière, tout au bout de la métropole 6, et à l'est de Lyon, encore un bouchon de quelques centaines de mètres juste avant la barrière de péage de la Boisse pour ceux qui sont sur l'A432 en direction du sud.
1: D'ailleurs, depuis Lyon, on peut aussi partir à la montagne via l'autoroute A43. À noter qu'il faudra bien rester à l'écoute d'Autoroute Info sur le 177 pour être informé par nos confrères en région Rhône-Alpes. Et puis, on peut aussi partir à la montagne en Italie par l'autoroute A40. Jérémy.
2: Avec un trafic chargé, circulation chargée et vitesse régulée sur cette A40 en direction de l'Italie. C'est pas plus de 90 km/h et tout au bout de cet axe avant d'arriver au niveau du tunnel du Mont-Blanc. En revanche, là, beaucoup de monde et 1h30 d'attente avant l'ouvrage transalpin.
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1: Il est l'heure de parler météo avec des conditions plutôt favorables ce samedi à la mi-journée avec un temps plutôt dégagé, ensoleillé, même s'il peut y avoir quelques nuages par endroit. Il n'y a pas forcément d'averse et des températures estivales, mais pas caniculaires. La chaleur, elle sera encore véritablement présente, surtout dans le sud-est du pays, le long de la Méditerranée et en Corse, avec 7 départements placés en vigilance orange aujourd'hui. Nous, on va s'intéresser aux prévisions pour les prochaines heures avec Claire Chanal de Météo France pour savoir à quoi s'attendre.
3: Cet après-midi, des averses orageuses se produisent à nouveau en Bourgogne-Franche-Comté et Grand Est. Elles sont localement soutenues. Les averses se produisent aussi du côté de l'île de France dans un ciel variable, mais elles n'iront pas jusqu'à l'orage. Du côté de l'Auvergne-Rhône-Alpes, le ciel est plutôt bien dégagé. Dans le sud-ouest, le ciel est d'abord nuageux, puis les éclaircies prennent le dessus au fil des heures. Les températures maximales s'échelonnent de 24 à 32 degrés, avec 27 degrés à Nancy et Dijon, 28 à Clermont, 29 à Bourges et Annecy, 30 à Paris, Mont-de-Marsan, 31 à Grenoble. Demain, le temps sera en général calme et chaud, sans trop d'excès. Pour celles et ceux qui seront à la plage, l'eau sera entre 22 et 24 degrés sur la côte aquitaine, 25 à 27 degrés en Méditerranée. Côté ciel, le soleil dominera sous les littoraux, avec 27 degrés à Biarritz, 29 à Biscarrosse, 35 à Perpignan, Agde, Marseille et Toulon, 32 à Nice. En revanche, le mistral couché sera pénible de Marseille à Antibes. Bonne route avec Météo France pour Autoroute Info.
1: Bon voyage, même si parfois les trajets pour les vacances l'été, ça peut être long et il faut trouver des idées. On va vous en donner quelques idées pour occuper les petits, les grands aussi hein, dans la voiture sur la route des vacances. Ce sera juste après avoir écouté la chanteuse Oria sur Autoroute Info. Bienvenue si vous venez d'arriver.

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2: Et les conditions de circulation avec toujours un trafic très chargé sur la route des départs en vacances. Quelques retours aussi, pas de gros changements depuis notre dernier rendez-vous. Et puis à rappeler aussi, Jérémy, une intervention autour d'un véhicule accidenté, c'est dans l'est de la France.
3: Il s'agit d'un poids lourd au niveau de la barrière de péage de Fontaine. C'est sur l'A36 en direction de Mulhouse et de l'Allemagne. Il se trouve sur la voie la plus à gauche de cette barrière de péage. Le patrouilleur est présent en protection.
2: Vous le disiez tout à l'heure, la route des vacances, et vous le constatez peut-être, parfois, ça peut être long et monotone entre chaque pause sur les airs. Emma Logerette vous donne donc quelques idées pour occuper tout le monde dans la voiture.
4: Et on commence directement dans le thème des vacances avec le « J'ai dans ma valise ».
5: J'ai mis dans ma valise 3 ou 4 chemises.
4: Un jeu de mémoire, chaque joueur à tour de rôle cite un objet à ajouter dans la valise, tout en énumérant ceux qui ont été cités précédemment. Alors par exemple, j'ai dans ma valise de la crème solaire, puis j'ai dans ma valise de la crème solaire et un parasol, etc., etc. Le premier joueur qui s'en mêle les pinceaux et ne cite pas correctement dans le bon ordre les objets ajoutés précédemment est éliminé.
6: Tu es le maillon faible. Au revoir.
4: Si l'école manque un peu trop aux enfants, pour réviser sa géographie, vous pouvez aussi faire le jeu des plaques d'immatriculation. Le but est simple, trouver un maximum de pays et de régions. Donc chaque fois que vous repérez une nouvelle plaque, c'est un point en plus. Alors celui-là, ça reste mon préféré, le « devine à qui je pense ». Alors c'est simple, c'est dans le titre. Vous pensez à quelqu'un, les autres dans la voiture se mettent à poser des questions fermées, donc auxquelles on ne peut répondre que par oui ou par non. Et le but du jeu, eh bien, c'est quand même de faire deviner une personnalité difficile à trouver et de regarder les autres galérer. Et puis, il y a le jeu préféré des parents, le roi du silence. Celui-ci, on le connaît bien, les consignes sont simples. Le premier qui parle a perdu, donc si c'est la 10e fois en 6 minutes que vous entendez un « on est bientôt arrivé », c'est peut-être votre signe pour lancer une partie.
7: On est presque arrivé ?
8: Non !
7: Est-ce qu'on est presque arrivé ?
8: Oui.
7: C'est vrai ?
8: Non !
4: Donc, que vous soyez en famille ou entre amis, il y a de quoi bien s'amuser pendant les vacances, avec des jeux à faire n'importe où et n'importe quand, et surtout de quoi bien occuper le trajet quand on est enfermé dans la voiture pendant de longues heures. Bonne route et bonne

Merci Emma et les vacances avec Autoroute Info. Bien sûr, pour continuer le trajet, on se retrouve pour l'infotrafic en direct 12h30. Ce sera juste après avoir écouté Bon Entendeur. Et puis tout de suite, retour en 1981. Le titre Tainted Love, c'est Soft Cell sur Autoroute Info.

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1: Toujours là pour vous accompagner. Midi et demi, les conditions de circulation sur Autoroute Info avec un trafic chargé sur la route des départs en vacances. Quelques retours aussi depuis quelques minutes. Ça commence à s'intensifier aussi en direction du nord. On regarde comment la circulation s'écoule. Ça va mieux, Jérémy, de mieux en mieux. Vous nous le disiez tout à l'heure et ça semble se confirmer sur l'autoroute A31.
2: En effet, puisqu'il y a désormais moins d'un kilomètre de bouchon avant de pouvoir franchir la barrière de péage de et moins de 10 minutes nécessaires.
1: Un petit peu moins de circulation aussi sur un autre axe qu'on peut emprunter depuis la 31, c'est la 39 entre Dijon et Bourg-en-Bresse. Ça reste chargé, mais un petit peu moins que ce que c'était tout à l'heure. Les perturbations ont l'air de réduire un petit peu aussi les risques de ralentissement, en tout cas. Qu'en est-il, Jérémy, de l'autoroute du Soleil, l'autoroute A6?
2: Eh bien, ça reste chargé entre Beaune et l'arrivée à Lyon, mais ça se passe de mieux en mieux. Il n'y a plus de bouchons ni de ralentissement en ce moment même, notamment entre Chalon et Mâcon. Le seul point noir, là, pas d'évolution, c'est juste avant d'arriver à Lyon, tout au bout de la métropole 6, avant le tunnel de Fourvière. Toujours 4 à 5 km de trafic perturbé. Et toujours en région lyonnaise. En revanche, ça se passe mieux à l'est. Plus de bouchons sur la 46, ni au passage de la barrière de péage de la Boisse sur la 432.
1: Et pour ceux qui vont continuer en direction du sud, dans la vallée du Rhône, l'autoroute A7, c'est encore très chargé. Là, il n'y a pas forcément de grosse accalmie, puisqu'il faut entre 3h et 3h30 pour faire le trajet entre le sud de Lyon et Orange. Vous restez informés évidemment en écoutant le 107.7 par nos confrères du sud. Vous retrouvez aussi des infos sur l'autoroute A43 en restant sur le 107.7 encore une fois sur Autoroute Info. Si vous partez sur l'autoroute A43 depuis Lyon avec des bouchons à prévoir entre Lyon et Chambéry sur cette autoroute en direction de la montagne ou en direction de l'Italie. D'ailleurs l'Italie, il y aura aussi de l'attente pour ceux qui vont emprunter un autre axe qui mène en Italie, c'est l'autoroute A40, Jérémy.
2: Tout au bout de cette autoroute A40, il faut compter sur 1h30 d'attente avant de pouvoir accéder au tunnel du Mont Blanc.
1: Et maintenant, on va s'intéresser à l'actualité en bref, l'actualité de ce samedi avec France Info.
3: Avec vous, Paul Lansin-Spinelli, l'Iran vise les infrastructures fournissant de l'eau potable au pays du Golfe.
4: Et le Koweït annonce qu'une deuxième centrale de dessalement d'eau a été attaquée par l'Iran en deux jours, provoquant cette fois-ci un incendie. Téhéran menace de déclencher une offensive totale au Moyen-Orient si les bombardements américains continuent. Ça bouchonne un peu partout en France. En ce week-end de départ en vacances, près de 700 km d'embouteillage cumulé à midi. À cette heure-ci, les axes les plus empruntés sont la 7, la 10 et la 9. À Paris, un homme de 23 ans a été interpellé après avoir mis le feu à des broussailles dans le bois de Boulogne. Le suspect placé en garde à vue a déclaré vouloir incendier l'ensemble du bois selon des sources policières. Les flammes ont rapidement été éteintes. Et puis c'est l'épilogue d'une épopée de 14 ans. Didier Deschamps dirigera son dernier match sur le banc de l'équipe de France de foot ce soir. La petite finale du mondial contre l'Angleterre à Miami. Coup d'envoi à 23h.
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1: Et le prochain rendez-vous dans quelques minutes sur Autoroute Info. Retour aux conditions de circulation après avoir écouté ce titre qui sent bon l'été. C'est la chanteuse Naïka, la franco-haïtienne. On l'écoute maintenant, retour à l'infotrafic juste après. Bonne route.
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18: Nouveau rendez-vous sur Autoroute Info pour évoquer avec Jérémy l'autoroute A40. Une voiture est en panne et gêne un petit peu le passage.
19: C'est sous le tunnel de Chamoise en direction de Genève et de Chamonix. La voie de droite a été neutralisée pour permettre l'intervention du dépanneur qui arrive à l'instant même. C'est après la sortie 8 pour Hauteville.
18: Et donc situation délicate, hein, sous un tunnel, sur une autoroute bien fréquentée. Ça pourrait freiner, ralentir un petit peu. En tout cas, on suit l'évolution et on en reparle avec vous, Jérémy, dans quelques minutes. À l'heure où vous êtes aussi nombreux à faire la pause, on va regarder comment ça se passe pour charger votre voiture électrique. Il y a plusieurs aires qui sont saturées, avec au moins une heure d'attente. Sur l'autoroute A6, l'aire de Dracé vers le kilomètre 407. Sur l'autoroute A31, aussi l'aire de Gevrey-Chambertin en direction de Lyon, où vous êtes nombreux à vous arrêter. Une heure d'attente aussi. Et puis une heure d'attente sur l'aire du Poulet de Bresse sur l'autoroute A39. Ça, c'est au kilomètre 115 et l'aire accessible dans les deux sens de circulation. Voilà ce que je pouvais vous dire à cette heure-ci. Pour reparler trafic, conditions de circulation, je vous donne rendez-vous juste après ce classique qui fait plaisir, sous le soleil, INXS sur Autoroute Info.

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1: À midi et bientôt 45 minutes, vos conditions de circulation et toujours du monde sur la route des vacances. Sans surprise, ce samedi, classé rouge pour les départs en vacances. Beaucoup de monde sur la plupart des axes et puis quelques interventions. On va commencer par là, la présence d'obstacles. Jérémy, ça vient d'arriver, c'est sur l'autoroute A6.
2: En direction de Paris, au kilomètre 140, il y aurait pas mal d'objets, pas mal de débris sur la chaussée après la sortie 19 pour Joigny et le secteur d'Auxerre.
1: L'A6, on va y rester. Il y a du monde en direction du sud de la France, sur la partie sud de la Bourgogne et jusqu'aux portes de Lyon.
2: Entre Beaune et Lyon, trafic extrêmement chargé. Des ralentissements sont possibles d'ailleurs à tout moment au niveau des villes comme Châlons ou encore Mâcon, ou bien au niveau de la passage, au niveau de la barrière de péage de Villefranche-Lima. Et tout au bout de cette autoroute A6, dans le prolongement, il y a la métropole 6 et toujours pas d'amélioration au passage du tunnel Le Fourvière. Toujours 5 à 6 km de bouchons et une vingtaine de minutes nécessaires avant de traverser l'ouvrage.
1: Bien plus au nord, il y a aussi du monde qui arrive du nord-est de la France et des pays frontaliers sur l'autoroute A31. Un peu de ralentissement encore avant la barrière de péage de J, même si ça n'est plus vraiment un bouchon trop important, mais encore du monde qui arrive sur cette autoroute A31. L'A31 chargée jusque dans la région de Dijon, et à Dijon, on peut bifurquer sur l'A39. Là aussi, pas mal de monde. Puis l'autoroute A40. Jérémy, l'A40, il y a un petit peu d'activité.
2: Avec une intervention en cours sous un tunnel, une voiture est en cours de dépannage. La voie de droite est neutralisée au kilomètre 120 pour ceux qui roulent en direction de Genève, de Chamonix et de l'Italie. C'est après la sortie numéro 8 pour Hauteville.
1: Et justement, l'Italie, tout au bout de la 40, après Chamonix, il faudra patienter 1h30 avant de pouvoir s'engager sous le tunnel.
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1: Effectivement, allez faire un petit tour sur la page Facebook Autoroute Info. Évidemment, quand vous faites la pause, on va se retrouver justement aussi pour faire la pause avec vous à la mi-journée. Au moment où vous êtes peut-être en train de manger un morceau, on retrouvera Marie Morlot depuis l'autoroute A31, depuis l'aire de Dijon. Ce sera après avoir écouté celui qui est en tournée en ce moment dans toute la France, les festivals d'été. Christophe Maé sur Autoroute Info. Bonne route et bonnes vacances.

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4: Nouveau rendez-vous sur Autoroute Info et pour évoquer à cette heure-ci la présence d'obstacles, Jérémy, c'est sur les voies de l'autoroute A6.
5: En direction de Paris, au kilomètre 140, il y a pas mal de débris sur la chaussée après le secteur d'Auxerre et la sortie 19 de Joigny.
4: Et pour les autres axes, on revient aux conditions de circulation dans quelques minutes. Et évidemment, sur Autoroute Info, le point complet au plus tard à 13h, il y a évidemment encore du monde sur la route des départs en vacances. Sur la route des départs en vacances, ça signifie beaucoup de monde aussi sur les aires de repos et de service. Et justement, on va faire la pause avec vous à cette heure-ci depuis l'autoroute A31, l'aire de Dijon. Et on y retrouve Marie Morlot, que vous avez peut-être croisé, parce que l'aire est accessible, Marie, dans les deux sens de circulation. Il est l'heure de faire la pause donc avec vous.
6: Salut Elliot. Oui, effectivement, je suis sur l'aire de Dijon-Brognon ou Dijon-Spois, hein, ça dépend dans le sens dans lequel on arrive. C'est clairement l'heure de la pause déjeuner. L'air est plein, on sent que c'est l'heure des grands départs, hein, d'autant que cette aire est actuellement en cours de rénovation, mais cela n'empêche pas les vacanciers de faire une halte. Autour de moi, la boutique et le fast-food sont pleins, les machines à café tournent à plein régime, mais ce qui me met tout de suite le sourire et la route des vacances, c'est surtout cette animation qui permet de tester sa force dans un espèce de grand simulateur de mêlée de rugby. Alors, le score à battre, vous m'aviez dit, c'est combien ?
7: 699.
6: Donc 699 kilos de poussée pour... C'était un Belge ?
7: Ouais, un Belge, c'est ça.
6: Un Belge camionneur.
7: C'est ça.
6: Un Belge camionneur qui a réussi à faire 699 kilos de poussée. Autre chose qui me saute aux yeux évidemment sur cette aire de Dijon, c'est le nombre de véhicules électriques sur site. Toutes les bornes de recharge sont occupées, mais bonne nouvelle, il n'y a pas d'attente puisque le borniste est là et vous aide à recharger au mieux. Et puis je m'écarte un petit peu de la mêlée du rugby, je ne sais pas si tu entends Elliot, si tu tends l'oreille.
4: J'entends très bien, j'espère surtout qu'on va avoir ton score aussi parce que ça m'intéresse de voir ce que ça donne en mêlée de rugby, mais on verra ça tout à l'heure.
6: Justement, c'est ce que je ferai tout à l'heure. Il y a aussi beaucoup de biodiversité autour de moi, c'est quelque chose qui m'a frappé, beaucoup de petits oiseaux, des essences d'arbres assez rares en Bourgogne, et puis beaucoup de petits chiens, tu sais moi je suis l'ami des bêtes, beaucoup de petits chiens, je rappelle quand on voyage avec un animal de compagnie, on lui met la ceinture de sécurité bien sûr, et on fait la pause, lui aussi il a besoin de se rafraîchir et se dégourdir les pattes. Comme nous, c'est tous les 2 heures.
4: Merci beaucoup Marie pour cette pause rafraîchissante. Effectivement, la pause au minimum toutes les 2 heures. Vous étiez en direct de cette aire de Dijon, Dijon-Spois, Dijon-Brognon, kilomètre 57 de l'autoroute A31. Une aire, encore une fois, accessible dans les deux sens. 13h, le point complet. On voyage en musique d'ici là, avant de retrouver Ilyes Jamlaoui et Jérémy Esclavard. Desjouy de Palmas, c'est à suivre sur Autoroute Info.

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2: C'est samedi, c'est les vacances, soyez tous les bienvenus. Il est 13h.
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2: Le point complet sur toutes vos conditions de circulation en compagnie de Jérémy Esclavard. Bonjour Jérémy.
3: Bonjour Ilyes.
2: On va revenir évidemment sur le trafic chargé, journée rouge classée dans le sens des départs par Bison Futé. On y revient dans quelques instants. Avant ça, quelques interventions en cours. On commence avec vous Jérémy dans le département de l'Ain sur l'autoroute A40.
3: En direction de Paris et de Mâcon, une voie de droite a été neutralisée sous le tunnel de Châtillon, kilomètre 108, car une voie est en panne sur la bande d'arrêt d'urgence. Le patrouilleur est présent en protection. Un patrouilleur qui pousse en ce moment même cette voiture jusqu'à un refuge. Et donc, pour le moment, il faut bien serrer sur la voie la plus à gauche.
2: On voit ton retour caméra ici en studio. On vous tient informé en temps réel. Et puis, Jérémy, il y a également des animaux signalés proches des voies de circulation de deux axes autoroutiers différents.
3: Tout d'abord, sur la 39 km 129, un chevreuil a été vu. Ça concerne les auditeurs du côté de Bourg-en-Bresse, entre la bifurcation avec la 40 et la sortie 10 Saint-Trivier. Et au kilomètre 111 de la 36, cette fois-ci, on est dans le département du Doubs. C'est entre la sortie 4 de Besançon et la sortie 4.1 de Besançon-Palante. Et à chaque fois, les automobilistes sont concernés dans les deux sens de circulation.
2: La route des vacances en ce samedi 18 juillet, c'était attendu. Il y a du monde et ça se confirme sur bon nombre d'axes sur lesquels vous circulez. On va commencer du nord au sud avec l'autoroute A31, avec toujours un bouchon dans une barrière de péage, Jérémy.
3: À l'approche de la barrière de péage de J, même si ça se passe mieux, il y a encore quelques centaines de mètres de trafic perturbé avant de pouvoir franchir ce péage.
2: Et avant de parler de l'autoroute A6, Jérémy, ça vient d'arriver sur nos écrans de contrôle. On nous signale un véhicule arrêté.
3: Cette fois-ci, c'est au niveau de la bifurcation entre l'A42 et l'A432. Un véhicule serait en panne, Ilyes, mais pour le moment, je n'ai pas plus d'informations à vous donner.
2: On vous tient évidemment au courant en temps réel sur Autoroute Info. L'autoroute A6, on y vient maintenant, c'est là que vous êtes le plus nombreux. Comment ça se passe, la traversée de cet axe entre Paris et Lyon, Jérémy?
3: Eh bien, c'est extrêmement chargé, notamment entre Beaune et Lyon. Pour le moment, pas de bouchons, mais des ralentissements sont possibles à tout moment, du côté de Chalon-sur-Saône, de Mâcon ou encore à l'approche de la barrière de péage de Villefranche-Lima. Et au-delà de cette autoroute A6, c'est toujours très compliqué avant le tunnel de Fourvière. 5 à 6 km de bouchons et une vingtaine de minutes nécessaires avant de pouvoir franchir l'ouvrage.
2: Et vous êtes également très nombreux sur l'autoroute A36 entre Mulhouse et Beaune ou encore sur l'autoroute A39 entre Dijon et Bourg-en-Bresse. Et puis quelques temps de parcours pour vous qui êtes au-delà du réseau APRR. Notez que sur l'autoroute A7 entre Lyon et Orange, le temps de parcours est d'actuellement 3h45. C'est un petit peu plus d'une heure 45 de plus qu'en temps normal. Sur l'autoroute A43 entre Lyon et Chambéry, temps de parcours estimé à 1h10, c'est-à-dire 20 minutes de plus qu'en temps habituel. Et puis tout au bout de l'autoroute A40, pour ceux qui vont rejoindre nos voisins italiens, il y a toujours 1h30 de temps de parcours sur les derniers kilomètres avant d'approcher le tunnel du Mont-Blanc.
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2: Allez maintenant, l'actualité de ce samedi. Voici les titres de France Info.
4: 10h45 et elle a eu plus de 550 km de bouchons cumulés en France.
5: Oui, l'ensemble de l'Hexagone est classé rouge dans le sens des départs. Côté retour, c'est plus calme. Seul le quart nord-ouest et le pourtour méditerranéen sont classés orange. Le Koweït accuse l'Iran de viser des sites civils et des infrastructures essentielles. Une compagnie pétrolière a notamment été ciblée aujourd'hui, faisant plusieurs blessés. Des attaques de représailles de la part de l'Iran qui a été bombardé pour la 7e nuit d'affilée par les États-Unis. Les propriétaires de logements vacants à Paris devront désormais payer deux fois plus de taxes. Une mesure validée aujourd'hui par la municipalité et qui entrera en vigueur en 2027. Plus que quelques dizaines de minutes avant le départ de la 14e étape du Tour de France, les coureurs vont traverser le massif des Vosges. Ils partent de Mulhouse, direction le sommet du Markstein. France-Angleterre, ce soir à 23h, c'est le dernier match des Bleus en Coupe du Monde. Une petite finale qui signe aussi la fin de la carrière de Didier Deschamps comme entraîneur des Bleus. Et puis, en rugby, le 15 de France vient de battre les Japonais pour son troisième match au championnat des nations. Victoire tranquille, 42 à 15.
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2: Et oui, c'est nous, on vous accompagne tout au long de l'été, 24 heures sur 24, 7 jours sur 7. Prochain rendez-vous trafic dans moins de 5 minutes, juste après Lewis Capaldi dans la playlist 100% été Autoroute Info. Belles vacances et bon début d'après-midi.

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3: Et quel plaisir d'être avec vous sur la route des vacances, en compagnie toujours de Jérémy Esclavard pour l'information trafic. Jérémy, on va partir sur l'autoroute A42 puisqu'il y a un bouchon.
4: Pour ceux qui roulent en direction de Lyon et qui souhaitent faire la pause sur l'aire de service de Lyon-Montluel, un petit peu d'attente à prévoir avant de pouvoir accéder à cette aire de service.
3: Et vous restez toujours aussi nombreux sur bon nombre d'axes que vous traversez, notamment si vous êtes en ce moment sur l'autoroute A6 entre Paris et Lyon. On aura l'occasion d'en reparler lors du prochain point complet sur toutes vos conditions de circulation. Ce sera un tout petit peu avant 13h15. Avant ça, la musique pour vous accompagner avec un classique, Message in a Bottle. On s'écoute de Police sur Autoroute Info. Bonne route.

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1: Avec un poids lourd peut-être en panne sur la bande d'arrêt d'urgence de l'autoroute A39 en direction de Dijon, kilomètre 45. C'est après la sortie numéro 7 de Poligny-Pontarlier.

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1: Et nous sommes de retour sur Autoroute Info pour revenir sur toutes vos conditions de circulation. Avec vous, Jérémy Esclavard. Et avant de parler du trafic chargé aujourd'hui, c'était attendu une journée classée rouge dans le sens des départs par Bison Futé. On va aller plus au nord sur l'autoroute A31 avec un bouchon dans une barrière de péage.
2: Juste avant la barrière de péage de J, ça concerne ceux qui roulent en direction du sud sur cette A31. Encore quelques centaines de mètres de trafic perturbé avant de pouvoir franchir cette barrière.
1: Je vous le disais, vous êtes nombreux aujourd'hui sur la route des départs en vacances en ce samedi 18 juillet, ça se traduit notamment dans la traversée de l'autoroute A6 entre Paris et Lyon. Et tiens, comment ça se passe sur l'autoroute A6, Jérémy ?
2: Eh bien, toujours beaucoup de monde, notamment entre Beaune et Lyon. Pas de bouchons au moment où je vous parle, mais des ralentissements sont possibles à tout moment au niveau de Beaune, de Châlons, de Mâcon ou encore à l'approche de la barrière de péage de Villefranche-Lima. Et au-delà de l'autoroute A6, c'est toujours difficile. Avant le tunnel de Fourvière, avant d'arriver à Lyon, on parle de 5 à 6 km de bouchons et une vingtaine de minutes nécessaire pour pouvoir traverser l'ouvrage.
1: Et puisqu'on parle de Lyon, on va aller plus à l'est de l'agglomération lyonnaise, on va aller sur l'A42 avec un autre bouchon cette fois pour accéder à une barrière, non pas une barrière de péage, mais une aire d'autoroute.
2: À l'aire de service de Lyon-Montluel, kilomètre 16, pour ceux qui veulent faire la pause en quittant l'A42 direction Lyon. Là aussi, il y a quelques centaines de mètres de perturbation.
1: Et puis c'est chargé sur d'autres axes sur lesquels vous circulez, dans l'est du pays, notamment sur l'autoroute A36 entre Mulhouse et Beaune, ou encore sur l'autoroute A39, autoroute A39, où Jérémy, on nous signale toujours un chevreuil proche des voies de circulation.
2: Il a été vu au kilomètre 129, c'est du côté de Bourg-en-Bresse, et ça concerne les auditeurs dans les deux sens de circulation, entre la bifurcation avec l'autoroute A40 et la sortie 10 Saint-Trivier.
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1: Et puis côté météo, vous le constatez, vous le vivez, un grand soleil pour vous accompagner en ce tout début d'après-midi. Attention, faudra bien penser à faire la pause puisque les températures, certes, sont loin des températures caniculaires de ces dernières semaines, mais attention tout de même avec des températures, un mercure qui grimpe parfois au-delà de 30 degrés. La pause au minimum toutes les 2 heures sur les aires de repos et les aires de service qui se trouvent sur votre trajet tous les 10 à 15 kilomètres. Et justement, la météo, on en parle en détail tout de suite avec les prévisions Météo France avec Claire Chanal.
3: Cet après-midi, des averses orageuses se produisent à nouveau en Bourgogne-Franche-Comté et Grand Est. Elles sont localement soutenues. Des averses se produisent aussi du côté de l'Île-de-France dans un ciel variable, mais elles n'iront pas jusqu'à l'orage. Du côté de l'Auvergne-Rhône-Alpes, le ciel est plutôt bien dégagé. Dans le sud-ouest, le ciel est d'abord nuageux, puis les éclaircies prennent le dessus au fil des heures. Les températures maximales s'échelonnent de 24 à 32 degrés, avec 27 degrés à Nancy et Dijon, 28 à Clermont, 29 à Bourges et Annecy, 30 à Paris, Mont-de-Marsan, 31 à Grenoble. Demain, le temps sera en général calme et chaud, sans trop d'excès. Pour celles et ceux qui seront à la plage, l'eau sera entre 22 et 24 degrés sur la côte aquitaine, 25 à 27 degrés en Méditerranée. Côté ciel, le soleil dominera sur les littoraux, avec 27 degrés à Biarritz, 29 à Biscarrosse, 35 à Perpignan, Agde, Marseille et Toulon, 32 à Nice. En revanche, le Mistral couché sera pénible de Marseille à Antibes. Bonne route avec Météo France pour Autoroute Info.
1: Allez, la suite du programme, vous ne bougez pas sur Autoroute Info. Le retour de l'information trafic s'est calé dans moins de 3 minutes. Et puis à suivre également notre quiz des vacances. On va se défier dans la voiture entre parents et enfants. Avant ça, la playlist de cet été 2026 avec celle qui justement en 2026 a fait son grand retour avec un tout dernier album. On écoute Vanessa Paradis, Les épines du cœur sur Autoroute Info.

0: 13h20, merci d'être avec nous sur Autoroute Info et avec vous Jérémy Esclavard pour l'information trafic. Jérémy, on va partir tout de suite dans le territoire de Belfort sur l'autoroute A36.
1: En direction de Mulhouse, un poids lourd est accidenté. C'est au niveau de la barrière de péage de Fontaine. Les gendarmes et le patrouilleur sont présents sur place. C'est tout à gauche de cette barrière de péage. D'ailleurs, les deux voies les plus à gauche sont neutralisées pour permettre l'évacuation du poids lourd accidenté.
0: Allez, je vous l'avais promis il y a quelques instants, si vous étiez déjà avec nous sur Autoroute Info, l'été, les vacances, une bonne occasion pour tester notre culture générale. Alors tout de suite, que diriez-vous d'un petit quiz avec un match parent-enfant dans la voiture ? C'est parti, le quiz avec Franck Pélissier.
2: Le principe est simple. 4...

0: de 1,5 milliard d'habitants, qui est aujourd'hui le pays le plus peuplé du monde. Longtemps resté numéro 1, la Chine se classe désormais deuxième. La prochaine question porte sur la musique, et désolé pour les parents, mais là, il y a de fortes chances pour que les plus jeunes vous laminent sur ce thème. J'y vais. Citez-moi l'artiste qui a été le plus streamé en France en 2025. Bien, selon les données de la plateforme la plus utilisée, le numéro 1 des streams en France en 2025 a été Jules. Et sur Autoroute Info, le titre le plus diffusé en 2025 a été Charlotte Cardin avec Dernière question, et là les parents n'ont pas le droit à l'erreur, c'est une question politique. Qui a été le dernier président de la République en France avant Emmanuel Macron? La bonne réponse était François Hollande, président de mai 2012 à mai 2017, après avoir écarté Nicolas Sarkozy au deuxième tour.
1: Moi, président de la République, j'essaierai d'avoir de la hauteur de vue.
0: François Hollande, aussi réputé pour son fameux
2: « You can be, do what we want to do ».
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3: Et voilà pour le quiz des vacances signé Franck Pélissier. Vous ne bougez pas, le retour de l'information trafic dans quelques instants, 13h30. Je vous retrouve pour reparler de toutes vos conditions de circulation. On s'intéressera au trafic chargé sur bon nombre d'axes que vous empruntez. Une journée classée rouge dans le sens des départs et la route des vacances que l'on poursuit ensemble avec un tube, un classique de l'année 1995, 85, Baltimora.

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1: Et oui, on continue de vous accompagner en ce samedi 18 juillet. Le point complet sur toutes vos conditions de circulation avec Jérémy Esclavard pour toute l'info trafic. Et Jérémy, on commence notre tour d'horizon complet avec l'autoroute A31.
2: Et toujours des difficultés sur quelques centaines de mètres avant la barrière de péage de J pour ceux qui roulent en direction de Lyon. On parle de moins de 10 minutes nécessaires avant de pouvoir franchir le péage.
1: Une autoroute A31 bien empruntée comme beaucoup d'autres axes. Une journée classée rouge dans le sens des départs. On aura l'occasion d'en reparler dans quelques secondes. Avec vous, Jérémy, ça vient d'arriver. On part sur l'autoroute A6 en direction de Paris.
2: Avec des obstacles au kilomètre 421, c'est juste après la sortie 31.1 pour Villefranche-Nord. Et dans le même secteur, mais dans l'autre sens de circulation, il y est pour ceux qui roulent en direction de Lyon. Là aussi, c'est très chargé avec des bouchons à l'approche de la barrière de péage de Villefranche-Lima. Et pour ceux qui ont franchi cette barrière de péage, une dizaine de kilomètres plus loin, au niveau de la bifurcation avec l'A466, là aussi, le trafic est perturbé. Et pour ceux qui restent sur la 6 dans le prolongement, ils vont se retrouver sur la métropole 6 et avant le tunnel de Fourvière. Toujours des difficultés à prévoir, 4 à 5 km de bouchons et 20 minutes au minimum avant de pouvoir franchir l'ouvrage. À noter que depuis quelques minutes désormais, un bouchon a fait son apparition à hauteur de la barrière de péage de la Boisse sur l'A432. Direction Marseille.
1: Merci Jérémy, on surveille ça évidemment de très près avec les caméras qu'on a à disposition en studio. Et puis notez quelques temps de parcours au-delà de Lyon, entre Lyon et Orange sur l'autoroute A7 avec un temps de parcours de 3h45, c'est 1h45 de plus qu'en temps habituel. Et puis sur l'autoroute A43 entre Lyon et Chambéry, temps de parcours estimé à 1h avec 10 minutes de plus qu'en temps normal. Et puis tout au bout de l'autoroute A40 pour ceux qui vont rejoindre nos amis italiens, notez qu'à cette heure-ci il y a toujours 1h30 de temps de parcours sur les derniers kilomètres avant d'approcher le tunnel du Mont-Blanc. Et puis un dernier mot avec la météo, les conditions estivales que vous rencontrez avec un grand soleil sur tous les axes, que vous soyez en région parisienne, la traversée de la Bourgogne-Franche-Comté ou en région Auvergne-Rhône-Alpes, des températures qui s'approchent et dépassent légèrement les 30 degrés dans bon nombre de régions que vous traversez. Donc attention si vous avez prévu un long trajet aujourd'hui sur la route des vacances, la pause c'est important, on le dit souvent, au minimum toutes les 2 heures sur les aires de repos, les aires de service, et en raison de la chaleur, il faudra même peut-être prévoir des fréquences de pause encore plus importantes. Allez, à présent, l'actualité de ce samedi. Voici les titres de France Info.
3: Puyo et ce pic, il y a plus de 700 km de bouchons à midi.
4: Une journée de départ en vacances chargée sur les routes avec de forts ralentissements, notamment sur l'autoroute A7, mais aussi sur la 10 ou encore la 9. Tout le territoire est placé en rouge dans le sens des départs par Bison Futé qui préconise de prendre la route en fin de journée et d'éviter les gros axes routiers. Un site pétrolier touché par des frappes iraniennes au Koweït, une centrale électrique et de dessalement d'eau ont également été touchés après de nouvelles frappes américaines. En Iran, le Koweït accuse Téhéran de cibler des sites civils et des infrastructures essentielles. Une surtaxe votée par la ville de Paris pour inciter les propriétaires de 20 000 logements vacants à les remettre sur le marché. Près de 140 000 logements sont vacants dans la capitale selon l'INSEE, soit 10% environ de la totalité des logements parisiens. En rugby, le 15 de France corrige les Japonais à Tokyo, 42 à 15 au championnat des nations. Et les Bleus ont pris la tête du classement de l'hémisphère nord.
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1: Effectivement, qui vous accompagne 24 heures sur 24, 7 jours sur 7 sur la route de vos vacances d'été. Dans quelques instants, le retour de l'information trafic s'est calé dans moins de 3 minutes. On s'intéressera également aux bornes de recharge électrique. Il y en a certaines où il y a un petit peu d'attente. On verra ça un petit peu plus tard, ça en détail lors du prochain point complet sur vos conditions de circulation. Avant ça, celle qui va faire son grand retour à la rentrée avec un troisième album studio. Et comme premier single, elle a choisi de collaborer avec le duo de DJ français Justice, celle qu'on écoute maintenant, Equatuant. C'est la chanteuse belge Angèle sur Autoroute Info.

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1: Et nous sommes de retour sur Autoroute Info avec vous, Jérémy, et des obstacles signalés sur les voies de l'autoroute A6.
2: Pour ceux qui roulent en direction de Paris, au kilomètre 421, c'est juste après la sortie 31.1 de Villefranche-Nord.
1: Et sur Autoroute Info, on surveille également ce qui se passe au niveau de l'attente pour recharger votre véhicule électrique. Vous êtes nombreux à circuler dans beaucoup d'axes et il y a de l'attente notamment sur l'autoroute A31 lorsque vous circulez en direction de Beaune et de Lyon sur l'aire de service de Dijon-Brognon, kilomètre 57, avec une heure d'attente pour recharger son véhicule électrique. Même cas de figure du côté de l'A39 entre Dijon et Bourg-en-Bresse dans les deux sens au niveau de l'aire de service du Poulet de Bresse, et puis sur l'autoroute A6 en direction de Lyon, l'aire de service de Dracé où il y a également une heure d'attente avant de pouvoir recharger son véhicule électrique. On continue de parler ensemble de toutes vos conditions de circulation. Dans moins de 10 minutes, le retour de l'information trafic. Avant ça, la playlist 100% été avec Louise Attaque dans quelques instants, juste après Beyoncé sur Autoroute Info.

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2: Avec une voiture en panne au niveau de la bifurcation entre l'autoroute A40 et l'A42. Pour le moment, je ne sais pas encore s'il y a de la gêne ou non au trafic. Plus d'informations à suivre dans les toutes prochaines minutes sur Autoroute.

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1: Et on continue de faire la route ensemble en ce samedi 18 juillet, samedi de départ en vacances. Vous êtes nombreux sur les routes, une journée classée rouge dans le sens des départs partout en France par bison futé. Avant d'évoquer le trafic et notamment les axes autoroutiers bien empruntés, Jérémy, on va commencer par ce véhicule arrêté sur l'autoroute A5.
2: Ça concerne ceux qui roulent en direction de Paris et qui veulent faire la pause sur l'aire de repos de Montafilan dans la bretelle d'accès à cette aire. Une voiture est arrêtée.
1: On parle également d'un véhicule en panne, cette fois beaucoup plus à l'est dans le département de l'Ain sur la 40.
2: Cette fois-ci, c'est dans la bretelle de jonction entre la 40 et la 42, direction Lyon. Voiture arrêtée en bordure des voies, même s'il n'y a pas de gêne, il faut bien respecter le corridor de sécurité.
1: Et puis, on a pas mal parlé au cours des dernières dizaines de minutes, voire même de la dernière heure, d'un bouchon dans une barrière de péage. Vous me confirmez que tout est rentré dans l'ordre sur la 31 direction de Lyon, Jérémy?
2: En effet, ça se passe beaucoup mieux à la barrière de péage de J. Il n'y a plus de difficultés particulières.
1: Au kilomètre 232, et puis on va parler de l'autoroute A6 au niveau trafic dans quelques instants, mais sur l'A6, il y a dans le Rhône des obstacles sur les voies.
2: Pour ceux qui roulent en direction de Paris au kilomètre 421, c'est après la sortie 31.1 de Villefranche-Nord.
1: L'A6 qui fait partie des autoroutes les plus empruntées en ce tout début d'après-midi, je vous le disais, une journée classée rouge par bison futé. Comment ça se passe le trafic, Jérémy, sur cet axe qui relie Paris à Lyon?
2: Eh bien, ça reste chargé entre Beaune et Lyon. Pas de bouchon particulier, mais des ralentissements possibles à tout moment du côté de Chalon, de Mâcon, ou encore à l'approche de la barrière de péage de Villefranche-Lima. Et pour ceux qui ont franchi cette barrière de péage de Villefranche-Lima, de temps en temps, le trafic est fortement ralenti aux environs du kilomètre 439. C'est après la bifurcation avec l'A466. Et dans le prolongement de cette autoroute A6, un bouchon toujours présent au niveau du tunnel de Fourvière. Avant d'arriver dans le centre-ville de Lyon, on parle d'une vingtaine de minutes nécessaires avant de pouvoir franchir l'ouvrage.
1: Et bon courage pour tous ceux qui sont en ce moment en train de traverser l'autoroute A6 et la métropole 6. Et puis, on parlait il y a quelques dizaines de minutes de zones de bornes de recharge électrique qui sont saturées avec plus d'une heure d'attente. Il y en a également deux autres qui viennent de nous parvenir. La première, si vous êtes sur l'autoroute A31 en direction de Lyon, au kilomètre 25, c'est l'aire de service de Gevrey-Chambertin-Ouest où il y a du monde sur cette aire avec une heure de temps d'attente pour recharger son véhicule électrique. Et puis, la deuxième, c'est du côté de l'autoroute A5. Lorsque vous circulez en direction de Paris, l'aire de service de Troyes-le-Plessis au kilomètre 140. Et puis également, ça vient d'arriver, l'aire de Saint-Ambreuil sur l'A6 en direction de Paris au kilomètre 342 en direction de Mâcon.
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1: Effectivement, la page Facebook Autoroute Info, le bon réflexe avant de partir en vacances cet été. Bon réflexe également de vous connecter sur le site internet autoroute-info.fr et de nous suivre sur la page Instagram Autoroute Info pour ne rien manquer de la radio qui voyage avec vous 24h sur 24, 7 jours sur 7. Et puisqu'on voyage avec vous, on se retrouve dans moins de 5 minutes pour reparler de vos conditions de circulation avant ça. Et ça sent bon l'été. Alex Warren, tout de suite.

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9: De retour sur Autoroute Info, 13h51, et ça vient d'arriver à l'instant sur nos écrans de contrôle, Jérémy, des obstacles sur l'autoroute A105.
10: En direction de Melun, kilomètre 3, c'est après la sortie 12B pour Provins. Un patrouilleur se rend sur place pour les ramasser.
9: Et puis dans Lyon, Jérémy, il y a toujours un véhicule en panne sur l'autoroute A5.
10: Le patrouilleur est présent en protection et ça concerne les auditeurs qui souhaitent faire la pause sur l'aire de Montafilan, kilomètre 68, lorsqu'il quitte la 5 direction Paris.
9: Et puisqu'on parle de la pause, notez que sur la route des vacances en direction du sud, il y a plein d'aires de service où il y a des animations durant votre trajet. Vous pouvez vous arrêter en famille, notamment sur l'aire de Mâcon-Saint-Albin qui se situe au kilomètre 374 de l'autoroute A6 en direction de Lyon, en direction du sud. Vous pouvez également y accéder dans l'autre sens par la passerelle piétonne sur place tous les samedis de juillet ainsi que le samedi 1er août. Il y a sur place de nombreuses animations gratuites qui vous attendent entre 8h et 15h, des espaces détente, des écoutes de podcast Panorama ou encore des ateliers pour enfants qui pourront même venir caresser des moutons parce qu'il y a un espace éco-pâturage sur cette aire de service de Mâcon-Saint-Albin. Une bonne occasion évidemment de se dégourdir les jambes, de profiter d'un moment convivial en famille et vous retrouvez toute la liste des aires de service qui proposent des activités gratuites sur la page Facebook Autoroute Info ou sur le site internet autouroutinfo.fr. Vous ne bougez pas, je vous retrouve dans quelques instants pour reparler de vos conditions de circulation. Ça sera à 14h le prochain point trafic. On s'intéressera également à l'actu du jour avec les titres de France Info. Avant ça, The Lumineers, ça arrive juste après Eagle Eye Cherry sur Autoroute Info. Bon voyage.

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1: Et on signale un incendie et des départs de feu dans l'accotement très proche des voies de circulation de l'A77. Attention dans le département du Loiret. L'A77 en direction de Nevers. Départ de feu signalé, kilomètre 73. Attention potentiellement à la fumée qui pourrait vous gêner dans les deux sens, aussi bien en direction de Nevers qu'en direction de Paris, au kilomètre 73, donc, c'est-à-dire après avoir passé la sortie numéro 20 pour Châtillon sur

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1: Et quel plaisir d'être avec vous sur la route des vacances, il est 14h.
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1: Et oui, on est avec vous tout au long de l'été, 24h sur 24, 7 jours sur 7. Le point complet sur vos conditions de circulation, on va s'intéresser au trafic chargé, une journée classée rouge dans le sens des départs par Bison Futé. On s'intéressera au trafic dans quelques instants. Avant ça, quelques événements sur votre trajet. Tout d'abord, un incendie, on parle d'une moto qui a pris feu sur la bande d'arrêt d'urgence avec un départ de feu dans l'accotement très proche des voies de la 77. Attention, dans le département du Loiret, lorsque vous circulez en direction de Nevers, incendie signalé kilomètre 73, c'est-à-dire après avoir passé la sortie numéro 20 pour Châtillon-sur-Loire. Il pourrait y avoir sur place de la fumée qui pourrait vous gêner dans les deux sens, donc attention à la fois en direction de Nevers et attention en direction également de Paris sur la 77. Il y a également des obstacles signalés avec un animal au plein milieu des voies de l'autoroute A5B. On est dans le département de l'Essonne, en Ile-de-France. Lorsque vous circulez en direction de Melun, obstacle et animal signalé au kilomètre 3, c'est-à-dire après avoir passé la sortie numéro 12B pour Provence. Et puis il y a toujours un véhicule en panne dans la bretelle d'accès à l'aire de repos de Montafilan. C'est sur l'autoroute A5 lorsque vous circulez en direction de Paris au kilomètre 67. Donc attention, véhicule en panne dans la bretelle d'accès à cette aire de repos. Les conditions de circulation, c'est également vous dire donc que vous êtes nombreux sur beaucoup d'axes sur lesquels vous circulez à cet instant, notamment du côté de l'A31 entre Nancy et Beaune, l'A36 entre Mulhouse et Beaune, également sur l'autoroute A6 entre Paris et Lyon. Il y a toujours un ralentissement lorsque vous circulez en direction de Lyon sur l'autoroute A6 en direction donc de Lyon, kilomètre 439, au-delà de la barrière de péage de Villefranche-Climat. Un ralentissement, pour l'instant pas de gros bouchons, mais une circulation en accordéon. Il faudra bien augmenter les distances de sécurité avec les véhicules qui vous entourent. Et puis quelques temps de parcours au-delà de la région lyonnaise et au-delà du réseau APRR, notamment pour vous qui êtes sur l'autoroute A7 entre Lyon et Orange. Le temps de parcours est estimé à 4h15. C'est 2h15 de plus qu'en temps habituel. Sur l'A43 entre Lyon et Chambéry, temps de parcours estimé à 1h, c'est à 1h, donc plus de 10 minutes de plus qu'en temps normal. Et puis tout au bout de l'autoroute A40, pour ceux qui vont en Italie, il y a 1h15 de temps de parcours sur les derniers kilomètres avant d'accéder au tunnel du Mont-Blanc. La météo, vous le constatez, vous le vivez, un grand soleil pour vous accompagner. On aura l'occasion de reparler de la météo à 14h15 avec les prévisions Météo France. Tout de suite, l'actualité, c'est avec France Info.
2: Avec vous, Paul Noncin-Spinelli, 13h48, l'Iran accusé de viser des infrastructures civiles au Koweït.
3: Et notamment une centrale électrique et une usine de dessalement d'eau. Un site pétrolier a aussi été touché, faisant plusieurs blessés et des dégâts matériels. Un essaim de 370 drones ukrainiens envoyés vers Moscou cette nuit, la plupart abattus selon la Russie. 8 personnes ont néanmoins été tuées dans des frappes sur 2 centres logistiques proches de la capitale russe. Une plaque commémorative dédiée à un couple et à leur fille qui avait sauver un enfant lors de la rafle du Veldiv a été dégradé dans le 12e arrondissement de Paris cette nuit. Les 16 et 17 juillet 1942, 13 000 personnes juives avaient été arrêtées par la police sur ordre des nazis en région parisienne. Et puis tous les massifs forestiers du Var sont fermés aujourd'hui en raison d'un risque très élevé de feux de forêt. La circulation et les travaux y sont interdits. Le département est aussi placé en vigilance orange canicule comme l'Hérault, le Gard, les Bouches-du-Rhône, les Alpes-Maritimes et la Corse.
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1: Et qui vous accompagne tout au long de l'été, 24h sur 24, 7 jours sur 7, à la radio, sur autoroute-info.fr et évidemment sur les réseaux sociaux, notamment la page Facebook. Pensez à nous suivre pour ne rien manquer des coulisses d'Autoroute Info. Vous ne bougez pas, le retour de l'infotrafic s'est calé dans moins de 5 minutes, juste après. Un classique, vous connaissiez peut-être MC Solar, le morceau Caroline 1991. Bien là maintenant, on va écouter son remix 2026, extrait du tout dernier album de Zao. C'est comme Caroline sur Autoroute Info. Bon voyage, bel été.

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5: Et cet après-midi, on va partir du côté de l'autoroute A77, ou plutôt cet après-midi, il y a une moto qui a pris feu sur la bande d'arrêt d'urgence. Et en conséquence de cette moto qui a pris feu, il y a quelques départs de feu dans l'accotement, donc très proche des voies de circulation. Tout ça, ça se passe sur l'A79. Attention, en direction de Nevers, au kilomètre 73, c'est-à-dire après avoir passé la sortie numéro 20 pour Châtillon-sur-Loire. A priori, pas de fumée qui pourrait vous gêner dans les deux sens, mais attention quand même, les pompiers et le patrouilleur ont été alertés et se rendront sur place dans les toutes prochaines minutes. Vous restez bien avec nous. 14h15, le retour de l'information trafic sur Autoroute Info. On aura l'occasion également de parler des conditions météo avec les prévisions Météo France pour le reste de la journée. Avant ça, Thorn, c'est Nathalie Imbruglia dans la playlist de l'été Autoroute Info. Bonne route.

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1: Et on va partir dans le secteur d'Oyonnax. Attention, un véhicule arrêté lorsque vous êtes tout au bout de l'A404 en direction de l'A40 qui vous permet de rejoindre Mâcon, tout au bout de la bretelle qui fait jonction entre l'A404 et l'autoroute A40. Il y a un véhicule signalé en panne. Attention donc, ça peut être gênant. Un patrouilleur a été alerté, se rendra sur place dans quelques

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1: Et nous sommes de retour, 14h14 sur Autoroute Info, le point complet sur toutes vos conditions de circulation. Ravi d'être avec vous cet après-midi sur la route des vacances, à la mer, à la montagne pour un certain nombre d'entre vous, avec pas mal d'axes sur lesquels vous circulez où c'est encore bien chargé. On en reparle dans quelques secondes. Avant ça, quelques événements sur votre trajet. On va partir dans le département de l'Ain. Dernier événement en date, tout au bout de la 404, de l'autoroute A404, après le secteur d'Oyonnax. Lorsque vous souhaitez rejoindre l'A40 en direction de Mâcon, dans la bretelle qui fait jonction entre ces deux axes, il y a un véhicule arrêté tout au bout de cette bretelle. Un patrouilleur a été alerté, se rendra sur place dans quelques instants. On parle également, c'est toujours d'actualité, d'une moto qui est en train de prendre feu, avec également quelques départs de feu dans l'accotement, donc très proche des voies. Ça se passe dans le département du Loiret. La 77, lorsque vous circulez en direction de Nevers, attention, kilomètre 73, c'est-à-dire après Châtillon-sur-Loire, la sortie numéro 20. Et puis il y a également des obstacles. On parle d'un animal écrasé au milieu des voies de l'autoroute A5B. On est en région parisienne, dans le département de l'Essonne. Lorsque vous circulez en direction de Melun, obstacle et animal sur les voies kilomètre 3, c'est-à-dire après la sortie numéro 12B pour Provins. Et puis ça vient d'arriver à l'instant même sur mes écrans de contrôle. On file plus à l'est dans le département du Doubs sur l'autoroute A36 avec un véhicule arrêté. Lorsque vous circulez en direction de Mulhouse, l'A36 au kilomètre 75, c'est-à-dire après avoir passé la sortie numéro 5 pour Baume-les-Dames. Ça se passe plutôt mieux depuis quelques dizaines de minutes maintenant. On parlait d'un trafic saturé dans beaucoup d'axes. C'est le cas encore du côté de l'autoroute A6 et de la traversée notamment de la Bourgogne-Franche-Comté, de l'arrivée à Lyon. Vous êtes toujours aussi nombreux tout au bout de l'autoroute A6 et de la métropole 6 avant de vous engager sous le tunnel de Fourvière, avec environ 20 minutes de temps de traversée avant de rejoindre cet ouvrage. Mais pour l'instant, ça se passe globalement mieux sur beaucoup d'axes, notamment sur l'autoroute A36 ou encore si vous circulez en ce moment sur l'autoroute A39.
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1: Et puis côté météo, vous le constatez, vous le vivez, un grand soleil pour vous accompagner cet après-midi, des températures qui restent stationnaires aux alentours de 30 degrés, que vous soyez en région parisienne, en région Auvergne-Rhône-Alpes ou du côté de la Bourgogne-Franche-Comté, des températures qui doivent vous pousser à bien faire la pause au minimum toutes les deux heures. Alors c'est vrai qu'on dit souvent la pause toutes les deux heures, mais même peut-être augmenter la fréquence des pauses que vous faites sur les aires de repos ou sur les aires de service. Et puisqu'on parle météo, on continue d'en parler avec Claire Chanal et les prévisions pour cette journée de samedi de Météo France.
2: Cet après-midi, des averses orageuses se produisent à nouveau en Bourgogne-Franche-Comté et Grand Est. Elles sont localement soutenues. Des averses se produisent aussi du côté de l'Île-de-France dans un ciel variable, mais elles n'iront pas jusqu'à l'orage. Du côté de l'Auvergne-Rhône-Alpes, le ciel est plutôt bien dégagé. Dans le sud-ouest, le ciel est d'abord nuageux, puis les éclaircies prennent le dessus au fil des heures. Les températures maximales s'échelonnent de 24 à 32 degrés, avec 27 degrés à Nancy et Dijon, 28 à Clermont, 29 à Bourges et Annecy, 30 à Paris, Mont-de-Marsan, 31 à Grenoble. Demain, le temps sera en général calme et chaud, sans trop d'accès. Pour celles et ceux qui seront à la plage, l'eau sera entre 22 et 24 degrés sur la côte aquitaine, 25 à 27 degrés en Méditerranée. Côté ciel, le soleil dominera sous les littoraux, avec 27 degrés à Biarritz, 29 à Biscarrosse, 35 à Perpignan, Agde, Marseille et Toulon, 32 à Nice. En revanche, le Mistral couché sera pénible de Marseille à Antibes. Bonne route avec Météo France pour Autoroute Info.
1: Allez, vous restez bien avec nous, la route de l'été que l'on poursuit ensemble ce samedi après-midi. Le retour de l'infotrafic s'est calé dans quelques minutes. Avant ça, la musique, la playlist Autoroute Info. Alors, vous connaissiez peut-être San Francisco, le tube de Scott McKenzie, 1967. On écoute maintenant son remix 2026 avec Sound of Legion.

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5: Et nous sommes de retour cet après-midi. On va partir en Haute-Marne, dans le secteur de Langres, avec une aire de service où il n'y a plus possibilité de recharger son véhicule électrique puisque toutes les bornes sont hors service en raison d'un problème technique. L'aire de service, c'est celle de Langres-Noidans que vous retrouvez sur l'A31 en direction de Nancy au kilomètre 102. Et n'attendez pas le dernier moment pour recharger votre véhicule électrique. C'est important de conserver au minimum 20% de marge de sécurité. Anticipez même votre recharge avant d'être proche de ce seuil. Et je vous rappelle que toutes les aires de service sur votre trajet, hormis celle-là où toutes les bornes de recharge sont inaccessibles pour l'instant, toutes les aires de service sont équipées de bornes de recharge électrique.

0: bleu, Nicolas Desbeaux.
1: Par exemple, par rapport à son véhicule, pour préparer son voyage, s'assurer qu'il est en bon état. On sait que la chaleur augmente les risques aussi pour la mécanique. On peut avoir des phénomènes de surchauffe du véhicule qui peuvent aussi conduire à des problématiques de type incendie. Et puis après, sur notamment les aires de repos et de service, c'est se limiter à bien stationner sur les zones délimitées et éviter tout comportement à risque sur les dépendances vertes, parce que par définition, les sols sont très secs et tout comportement imprudent peut conduire à un départ de feu.
0: Donc, ne pas se garer sur de l'herbe, il faut toujours bien rester sur les places de parking des aires de service.
1: Oui, c'est ça, c'est ce qu'il faut privilégier, effectivement. Et puis, par ces temps de forte chaleur, bien sûr, prendre toutes les précautions d'usage par rapport à la santé des occupants du véhicule.
0: Évidemment, pensez à prendre de l'eau avec vous dans la voiture pour faire face à toute éventualité.
1: Plus largement à la préparation du voyage, parce que le risque incendie, c'est aussi le risque d'être arrêté sur l'autoroute en cas de feu à proximité des voies de circulation.
0: Si vous êtes concerné par un incendie en bordure d'autoroute et que vous l'avez entendu sur Autoroute Info ou lu sur un panneau d'information, inutile de contacter les pompiers, ils sont déjà prévenus par le PC autoroutier.

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1: Et quel plaisir de vous retrouver en ce samedi après-midi, samedi sur la route des vacances à la plage, à la montagne, en ce samedi 18 juillet. On s'intéresse aux conditions de circulation. On va commencer par ce véhicule arrêté qui gêne dans le département du Doubs. Pour vous qui êtes sur l'autoroute A36 en direction de Mulhouse, kilomètre 75. Un véhicule qui gêne la circulation à la sortie de l'aire de repos du Charme. Donc attention, si vous passez par là, soyez prudent, décalez-vous bien sur la voie la plus à gauche. Et puis on continue de parler de ce qui se passe sur l'autoroute A404 dans le département du Lain, où je l'apprends à l'instant. Le patrouilleur qui vient d'arriver sur place. Alors ça se passe exactement lorsque vous quittez l'autoroute A404 en direction de l'A40 qui vous permet de rejoindre Mâcon, dans la bretelle qui fait jonction entre ces deux autoroutes. C'est là que se trouve un véhicule en difficulté. Et sur place, je vous le disais, le patrouilleur qui vient d'arriver sur place pour procéder à son évacuation. Donc attention, si vous souhaitez rejoindre l'A40 direction Mâcon via l'autoroute A404, on est peu après le secteur d'Oyonnax. Il y a également une moto qui a pris feu un petit peu plus tôt dans l'après-midi avec quelques départs de feu signalés dans l'accotement, donc tout proche des voies de circulation de l'autoroute A77. On est dans le département du Loiret. Attention, direction de Nevers, au kilomètre 73, c'est-à-dire après avoir passé Châtillon-sur-Loire. La sortie numéro 20, les pompiers ainsi que le fourgon du patrouilleur qui a neutralisé la voie de droite sur quelques dizaines de mètres sont toujours sur place. Donc, conséquence, vous ne circulez que sur voie de gauche. Il faut faire bien attention, bien augmenter les distances de sécurité. Et puis, alerte obstacle également en Ile-de-France. On part dans le département de l'Essonne avec un animal signalé écrasé au milieu des voies de circulation de l'autoroute A5B, ça vous concerne en direction de Melun, kilomètre 3, on est après Provins, la sortie numéro 12B. On parlait d'un trafic chargé, alors c'est en train de se densifier sur bon nombre d'axes que vous empruntez. Ça reste quand même chargé, principalement sur l'autoroute A6 à l'arrivée à Lyon, avec notamment un bouchon qui continue de prendre de l'ampleur lorsque vous quittez l'autoroute A6 et que vous rejoignez après la métropole 6 le tunnel de Fourvière. Avant de vous engager sous l'ouvrage, une demi-heure de temps de traversée pour un bouchon qui s'étend maintenant de plus de 5 km. Et puis il y a toujours quelques temps de parcours à vous signaler, toujours sur, par exemple sur l'autoroute A7 entre Lyon et Orange. Notez un temps de parcours de 4h15, c'est 2h15 de plus qu'en temps habituel. Et puis pour tous ceux qui vont rejoindre nos voisins italiens en cette période de vacances d'été, il y a toujours 1h15 de temps de parcours tout au bout de l'autoroute A40 avant les derniers kilomètres avant de pouvoir rejoindre le tunnel du Mont-Blanc. Et puis côté météo, vous le constatez, vous le vivez, un grand soleil pour vous accompagner cet après-midi sur votre route, que vous soyez en région parisienne ou en région Auvergne-Rhône-Alpes. Maintenant, l'actualité à 14h32, c'est avec nos partenaires de France Info.
2: Une plaque rendant hommage à des justes dégradés à Paris. Une
3: plaque commémorative qui rendait hommage à un couple et à leur fille qui ont sauvé un enfant lors de la rafle du Veldiv dégradé, dénonce le maire de Paris Emmanuel Grégoire. Plaque vandalisée hier, 84 ans, jour pour jour, après la plus grande rafle organisée en France et à la veille d'un week-end de commémoration. En Russie, une attaque ukrainienne contre un centre logistique a fait 7 morts. Plus de 370 drones ont été lancés dans la nuit en direction de la région de Moscou. Le maire de la capitale russe a dit que la plupart ont été abattus. L'extinction des deux feux dans la forêt de Fontainebleau en Seine-et-Marne prendra encore plusieurs dizaines de jours, assurent les pompiers. Les incendies qui ont parcouru un total de 2200 hectares, 3 hélicoptères et 600 sapeurs-pompiers restent mobilisés. Clap de fin pour Didier Deschamps. Ce soir, le sélectionneur de l'équipe de France tirera sa révérence après le dernier match des Bleus du Mondial. La petite finale face à l'Angleterre pour une troisième place au podium. Ce sera le 186e match sur le banc de Didier Deschamps. Un match à suivre à 23h ce soir sur France Info.
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1: Et oui, on continue de voyager ensemble 24h sur 24, 7 jours sur 7. Le retour de l'infotrafic, c'est qu'elle est dans moins de 5 minutes, juste après un son qui sent bon l'été, le soleil, le petit pêcheur. C'est Manon Lisa, tout de suite sur Autoroute Info.

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1: Et attention à un piéton qui est très dangereux, signalé donc à pied au niveau de la barrière de péage de Pénaud qui traverse en ce moment les voies de péage sur la 42 dans les deux directions d'ailleurs. Vous êtes concerné aussi bien en direction de Genève qu'en direction de Lyon. Au kilomètre 9 dans la barrière de péage de Pénaud, il y a un piéton donc au niveau des barrières de péage. Attention, donc soyez particulièrement vigilants, ralentissez bien. On aura l'occasion de reparler de cet événement comme du reste de vos conditions de circulation dans quelques instants, dans moins

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1: Et alerte obstacle en Seine-et-Marne sur l'autoroute A5 en direction de Nancy et de Dijon. Obstacle signalé au kilomètre 10, c'est-à-dire après la sortie numéro 15 pour vous le vicomte.
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1: Et cet après-midi, les deux derniers événements en date, on commence par partir du côté de la région parisienne en Seine-et-Marne sur l'autoroute A5 avec des obstacles signalés en direction de Nancy et de Dijon, kilomètre 10. Attention, après avoir passé la sortie numéro 4 pour Meaux et Vaux-le-Vicomte. Et puis attention, un piéton qui se trouve actuellement donc à pied sur au niveau de la barrière de péage dans les voies de péage de l'autoroute A42 au kilomètre 9, la barrière de péage de Bénaud. Il y a un piéton donc au niveau de cette barrière de péage. Attention donc dans les deux sens, aussi bien en direction de Genève qu'en direction de Lyon. Vous restez bien avec nous. Le retour de l'information trafic, c'est calé. On revient dans moins de 5 minutes pour reparler de toutes vos conditions de circulation. Avant ça, un classique, l'année 1977. Dans les yeux d'Émilie, on écoute Joe Dassin tout de suite pour les souvenirs sur Autoroute Info.
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2: Et attention à des obstacles signalés dans le département du Rhône sur l'autoroute A6 lorsque vous circulez en direction de Paris. Obstacle signalé, kilomètre 427, on est quasiment à hauteur de la barrière de péage de Villefranche.

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1: Attention à des obstacles signalés sur les voies de l'autoroute A31 lorsque vous circulez en direction de Beaune et de Lyon en Côte d'Or. Obstacles et des morceaux de pare-chocs sur les voies de circulation un petit peu éparpillés sur toutes les voies, kilomètre 18, c'est-à-dire après avoir passé la jonction avec l'autoroute A300.

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1: Merci d'être avec nous cet après-midi. Pas mal de choses à vous dire. On va commencer par l'autoroute A31. Ça vient d'arriver. Un accident qui s'est produit en Côte d'Or, l'A31 en direction de Beaune et de Lyon, au kilomètre 9. On n'a pas plus de précisions quant au nombre de véhicules impliqués dans cet accident, mais attention, on est, donc je vous le disais, kilomètre 9, c'est-à-dire après avoir passé la sortie numéro 1 pour Nuit-Saint-Georges. Et puis toujours sur l'autoroute A31, un petit peu plus au sud, sur l'A31 direction Beaune et Lyon, kilomètre 18, des morceaux de pare-chocs sur les voies de circulation. Attention après avoir passé la jonction avec l'autoroute A311. C'est tout récent, également des obstacles sur l'autoroute A6. On parle de morceaux de pneus, mais d'un pot d'échappement signalé sur les voies de circulation de l'A6 dans le Rhône en direction de Paris, juste après avoir passé la barrière de péage de Villefranche-Lima. Un patrouilleur a été alerté, se rendra sur place dans quelques instants. Et puis, obstacle également, il y a en Seine-et-Marne, en région Île-de-France, lorsque vous êtes sur l'autoroute A5 en direction de Nancy et de Dijon, obstacle signalé au kilomètre 10, c'est-à-dire après Vaux-le-Vicomte, la sortie numéro 15. Et puis je vous rappelle qu'il y a toujours un piéton signalé proche des voies de péage, de la barrière de péage de Bénaud. On est à l'est de Lyon, du côté de l'A42, donc soyez très vigilants du côté du kilomètre 9 dans cette barrière de péage de Bénaud, aussi bien en direction de Genève qu'en direction de Lyon. Et puis côté trafic, ça s'est nettement fluidifié sur l'autoroute A6, en tout cas sur la partie nord du tracé de l'autoroute A6, que vous soyez par exemple en direction de Paris ou que vous traversez la région Bourgogne-Franche-Comté. En revanche, l'arrivée à Lyon, il y a toujours beaucoup de monde et un bouchon qui continue de prendre de l'ampleur tout au bout de l'A6 et de la métropole 6 avant de vous engager sous le tunnel de Fourvière en direction de Marseille et de Lyon-Centre, avec environ une demi-heure de temps de traversée avant d'atteindre l'ouvrage donc de ce tunnel sous Fourvière. Allez, maintenant à 14h45, c'est l'heure de retrouver le vrai faux d'Autoroute Info.
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2: Est-ce vrai qu'un inventaire de la faune et de la flore est réalisé avant d'entreprendre des chantiers de création et ou d'aménagement sur le réseau autoroutier ?
3: C'est vrai, lors des travaux comme un aménagement d'un échangeur, la création d'un viaduc ou encore la construction de bassins d'assainissement, les sociétés d'autoroute ont l'obligation, pendant la phase d'étude, de répertorier toute la faune ainsi que toute la flore présente sur la zone concernée. Si c'est possible, on évite alors un secteur sensible et on réalise un ouvrage un peu plus loin. Sinon, on va réduire l'impact en diminuant, par exemple, la surface de travaux. Enfin, si on ne peut ni éviter ni réduire, on doit compenser en reconstituant d'autres zones pour accueillir cette faune et ou cette flore dans un nouvel espace vital. Généralement, on compense même toujours un peu plus que la surface dégradée. Le vrai faux d'Autoroute Info, ce sont vos questions, nos réponses à retrouver sur autoroute-info.fr.
1: Allez, vous ne bougez pas, on reste ensemble sur Autoroute Info pour revenir sur toutes vos conditions de circulation. Prochain point complet, ça sera à 14h50. On reparlera évidemment de toutes vos conditions de circulation et également du trafic, notamment sur l'autoroute A6. Avant ça, le tube, l'hymne de la Coupe du Monde 2026 aux États-Unis, au Canada, au Mexique, le featuring Shakira, Burna Boy, c'est tout de suite avec Dai Dai sur Autoroute Info.

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1: 14h50, une information qui vient de nous être signalée, c'est la fermeture de la barrière de péage de Bénaud sur quelques centaines de mètres, en tout cas vu qu'il y a un piéton sur place qui s'amuse à traverser les voies de cette barrière de péage, et cette fermeture donc sur la 42 km 9, c'est-à-dire après avoir passé donc la sortie numéro 5, barrière de péage fermée uniquement en direction de Genève, dans l'autre sens en direction de Lyon. Pour l'instant, il n'y a pas de difficulté. Sachez que les forces de gendarmerie ont été prévenues et vont arriver sur place dans les toutes prochaines minutes. Allez, vous ne bougez pas, on se retrouve dans quelques instants pour reparler de vos conditions de circulation. 15h, le retour de l'information trafic. Et tout de suite, rendez-vous de la rédaction. On va partir du côté de l'Isère, la ville de Vienne, à une trentaine de minutes de Lyon. Une ville qui abrite un patrimoine exceptionnel. Vous allez l'entendre avec un reportage signé Aymeric Violet.
2: Située à une trentaine de kilomètres de Lyon, au confluent de la Gère et du Rhône, Vienne est une ville à laquelle ses habitants sont très attachés.
3: Il y a beaucoup de balades historiques à faire ici, beaucoup de monuments.
4: Vienne, ce qui me plaît, c'est le cadre de vie, ses monuments, il fait bon vivre, la ville s'embellit de jour en jour.
5: J'adore cette ville parce qu'il y a tout un côté historique qui est très présent. Il y a toujours des choses à faire à Vienne, que ce soit se balader en centre-ville, faire des visites. Il y a On a pour tous les goûts et pour tous les âges.
2: Effectivement, Vienne compte une quarantaine de monuments historiques. Plusieurs remontent à l'Antiquité, témoins d'un passé romain toujours bien présent, 2000 ans plus tard, avec notamment le temple d'Auguste de Livy. Inès Eschenbrenner, guide conférencière à Vienne.
6: C'est l'un des deux seuls temples en France, avec celui de Nîmes, bien sûr, la Maison Carrée, qui a 2000 ans d'histoire. Il a été sauvé de la destruction par Prosper Mérimée au 19e siècle. Et on a encore la chance de le voir à sa place d'origine dans l'ancien forum romain.
2: Le patrimoine viennois, c'est aussi la cathédrale Saint-Maurice, la plus grande de la vallée du Rhône.
6: Un monument incroyable, 90 mètres de long. Elle a connu notamment le Concile de Vienne. C'est là où les Templiers vont ordonner l'arrestation de tous les Templiers. Donc c'est quand même un lieu historique extrêmement important qui a plus de 400 ans d'histoire et de travaux magnifiques à voir.
2: Mais Vienne, ce n'est pas seulement des monuments historiques. La ville s'est également développée grâce à l'industrie textile et au travail de la laine au 19e siècle, sans oublier son territoire marqué par la viticulture. Vanessa Puravé, directrice générale de l'Office du tourisme de Vienne.
7: On est sur un territoire avec des cépages de renommée internationale, avec côtes rôties et condrieux. On a tout un paysage magnifique, une lecture de paysage avec les coteaux et une implantation des vignes qui est très spécifique à ces deux cépages-là.
2: Si vous aviez l'intention de visiter Vienne dans les prochains jours, sachez que dès la nuit tombée, c'est l'hôtel de ville qui est illuminé dans le cadre du festival Région des Lumières, l'occasion de retracer l'histoire de Vienne de l'Antiquité jusqu'à son célèbre festival de jazz.

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1: Et attention, on va partir sur l'autoroute A36 avec des obstacles signalés dans le Doubs lorsque vous circulez en direction de Mulhouse. Obstacles signalés au kilomètre 47, c'est-à-dire à hauteur de la sortie numéro 10 pour Grand Charmont-Technoland. On est entre le secteur de Sochaux-Montbéliard et le secteur

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1: Et on continue de parler de ce qui se passe sur l'A36 avec des obstacles signalés un petit peu plus loin dans le Doubs, toujours en direction de Mulhouse, kilomètre 52, avec des obstacles sur les voies de circulation, c'est-à-dire après avoir passé la sortie numéro 7 pour Audincourt. Et

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1: Bon après-midi, merci d'être avec nous ce samedi, il est 15h.
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1: Et oui, avec pas mal de choses à vous dire sur votre route, une circulation chargée, notamment du côté de la région lyonnaise sur l'autoroute A6. On en reparle dans quelques secondes. Avant ça, c'est la fermeture. On continue d'en parler, la fermeture du péage de Bénaud qui vous concerne lorsque vous êtes sur l'autoroute A42 en direction de Genève. La fermeture au kilomètre 9 de cette barrière de péage uniquement en direction de Genève en raison d'une intervention des forces de gendarmerie sur place qui tentent d'intercepter un piéton. C'est toujours d'actualité. Je l'aperçois en retour caméra ici en studio. Il y a un bouchon évidemment qui s'est formé en amont donc de cette barrière de péage. Donc on vous tient au courant de ce qui se passe dans les toutes prochaines minutes. Évidemment, on continue de parler également d'obstacles. Il y en a pas mal sur votre route. Le premier à vous signaler, ce sont des obstacles dans le département du Doubs sur l'autoroute A36. Lorsque vous circulez en direction de Mulhouse, des obstacles signalés entre le kilomètre 52 et le kilomètre 46. Donc attention entre la sortie numéro 6.1 pour Bavant et la sortie numéro 10 pour Grand Charmont. Technoland, on est entre le secteur de Sochaux-Montbéliard et le secteur de Belfort. On signale également un accident du côté de l'A31 en Côte d'Or en direction de Beaune et de Lyon. Accident qui s'est produit un petit peu plus tôt cet après-midi au kilomètre 9, c'est-à-dire après avoir passé la jonction avec l'autoroute A311. Et puis un petit peu plus loin au kilomètre 18, l'A31 en direction Beaune et Lyon, il y a des obstacles avec des morceaux de pare-chocs signalés sur les voies. Attention là, après avoir passé la sortie numéro 4 pour Dijon Centre. Et puis des obstacles, il y en a également sur les voies de l'autoroute A6 avec un pot d'échappement qui est signalé juste après la barrière de péage de Villefranche-Lima. On est sur l'A6 en direction de Paris, kilomètre 427 dans le Rhône. Attention donc, si vous passez cette barrière de péage, il y a toujours ce pot d'échappement sur les voies. Le patrouilleur a été alerté, se rendra sur place dans quelques instants. Et puis on le disait, un trafic chargé aujourd'hui, une journée classée rouge dans le sens des départs par Bison Futé. Ça se concentre, les difficultés se concentrent notamment en région lyonnaise, dans le sens des départs sur l'A6 en direction de Paris. Attention entre le secteur de Villefranche-Lima, kilomètre 427, et le secteur de Beaune dans le département de la Côte d'Or. Et puis un petit mot de la météo avec de belles conditions de circulation, un grand soleil pour vous accompagner cet après-midi, quelle que soit la région que vous traversez, du côté de la région parisienne, en région lyonnaise, ou bien du côté de la traversée de la Bourgogne-Franche-Comté. On aura l'occasion de reparler de la météo dans un instant à 15h15 avec les prévisions Météo France. Avant ça et tout de suite, les titres de l'actualité, voici France Info.
2: Les coupures d'eau potable prolongées à Mayotte. Depuis 2023, l'archipel vit au rythme de ce type de mesures pour faire face au manque d'eau. Les Mahorais auront désormais 30 heures de distribution d'eau potable suivies de 42 heures de coupure. Le Koweït accuse l'Iran de viser des sites civils et des infrastructures essentielles. Une compagnie pétrolière a notamment été ciblée aujourd'hui, faisant plusieurs blessés. L'Iran qui a également visé la Jordanie et le Bahreïn. En Russie, une attaque de drones ukrainiens a fait au moins 8 morts, dont 200 centre logistique de la région de Moscou. Depuis plusieurs semaines, Kiev mène des attaques d'ampleur pour fragiliser les infrastructures stratégiques russes. Sur la route du Tour de France, les coureurs dans la descente du Grand Ballon, point culminant du massif des Vosges. Une étape de montagne à vivre en direct sur France Info tout au long de l'après-midi. Et puis malgré la déception de ne pas être en finale, les Bleus vont devoir trouver la motivation face aux Anglais ce soir. Une petite finale qui sera aussi le dernier match de Didier Deschamps comme coach de l'équipe de France. Coup d'envoi 23h.
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1: Et puisque le voyage ne s'arrête jamais sur Autoroute Info, on revient dans moins de 5 minutes pour reparler de toutes vos conditions de circulation, juste après Bruno Mars.

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1: Avec plus d'informations sur ce qui se passe sur l'autoroute A42, lorsque vous circulez en direction de Genève, il y a toujours la fermeture du péage de Bénaud, kilomètre 9, en raison d'une intervention des forces de gendarmerie. Je l'apprends à l'instant, le péage qui va ouvrir sur une de ces voies, en tout cas dans quelques instants. Donc si vous voyez donc cette voie de péage qui va réouvrir dans quelques instants, il faudra ne pas vous précipiter et surtout y aller très prudemment pour éviter le risque de survie.

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3: Et on va partir à l'est de Lyon avec une bonne nouvelle, c'est la réouverture du péage de Bénaud pour vous qui circulez sur l'A42 en direction de Genève. Il y avait un petit peu plus tôt, au kilomètre 9, dans cette barrière de péage uniquement en direction de Genève, une intervention des forces de gendarmerie, c'est qui a nécessité la fermeture de cette barrière de péage. C'est en train d'ouvrir à nouveau la circulation. Alors vous êtes nombreux puisqu'un bouchon s'est formé en amont donc de cette zone de fermeture qui a eu lieu donc il y a quelques instants. Donc attention, soyez très prudents et augmentez bien les distances de sécurité avant de pouvoir vous réengager sur cette barrière de péage, dans cette barrière de péage de Bénaud qui a réouvert à la circulation en direction de Genève. Vous restez bien avec nous, on continue de parler de vos conditions de circulation. 15h15, on s'intéressera également à la météo, les prévisions Météo France pour le reste de ce samedi. Avant ça, je vous ai calé la bande originale de la série Friends avec les Rembrandts, juste après Miley Cyrus sur Autoroute Info. Bel été et bon après-midi.

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1: Et de retour à 15h15 sur Autoroute Info. Pas mal de choses à vous dire sur votre route en ce samedi de départ en vacances. Troisième week-end des vacances d'été en ce 18 juillet. On va partir sur l'autoroute A31 avec des obstacles tout d'abord. Et ça vient d'arriver en Côte d'Or. Obstacle signalé sur l'A31 en direction de Beaune et de Lyon. On est au kilomètre 54, donc c'est plus d'une dizaine de kilomètres après avoir passé Tilchâtel, la sortie numéro 5. Et puis c'est toujours d'actualité, il y a des obstacles beaucoup plus loin. Toujours sur l'A31 en direction de Lyon, kilomètre 18, c'est-à-dire après avoir passé la jonction avec l'autoroute A311, on est dans le secteur de Dijon. Et puis un petit peu plus loin, 9 kilomètres plus loin, au kilomètre 9 de l'A31 en direction de Lyon, toujours en Côte d'Or. Alors on est cette fois entre le secteur de Dijon et l'arrivée au niveau du secteur de Beaune. Il y a un accident qui s'est produit sur l'A31, donc attention, kilomètre 9 en direction de Lyon. On reste sur les axes autoroutiers de l'est du pays, on part sur l'A36 avec là aussi une alerte obstacle en direction de Mulhouse. Des obstacles signalés entre le kilomètre 52 et le kilomètre 46. Donc soyez particulièrement vigilants entre la sortie 6.1 pour Bavant et la sortie numéro 10 pour Grand Charmont et Technoland. Concernant vos conditions de circulation, ça s'est nettement fluidifié au cours des dernières dizaines de minutes, voire de la dernière demi-heure, mais il y a toujours du monde en cette journée classée rouge dans le sens des départs par Bison Futé partout en France, du monde, et l'essentiel des difficultés se concentre en région lyonnaise. Si vous êtes sur l'A6 en direction de Paris, entre le secteur de Villefranche-Lima, kilomètre 427, et l'arrivée à Beaune via l'autoroute A6 en direction de Paris. Puis il y a toujours un bouchon qui continue de se former et des temps de parcours qui s'allongent du côté de l'arrivée à la métropole, après l'autoroute A6 et la métropole 6 avant de vous engager sous le tunnel de Fourvière en direction de Lyon-Centre et de Marseille, avec toujours une demi-heure de temps de traversée pour un bouchon qui, pour l'instant, s'écoule sur un petit peu plus de 5 km. Et puis une précision, ça vient d'arriver sur mes écrans, parler d'obstacles au kilomètre 54 de l'A31 en direction de Lyon. C'est un accident finalement qui vient de m'être signalé. Alors ça n'empêche pas des obstacles, mais il y a un accident qui s'est produit sur l'A31 en direction de Beaune et de Lyon, kilomètre 53, je vous le rappelle, après Tilchâtel, la sortie numéro 5.
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1: Allez, 15h18, on s'intéresse maintenant à la météo. Avec les prévisions pour le reste de ce samedi 18 juillet, les prévisions Météo France, c'est maintenant avec Claire Chanal.
2: Cet après-midi, des averses orageuses se produisent à nouveau en Bourgogne-Franche-Comté et Grand Est. Elles sont localement soutenues. Des averses se produisent aussi du côté de l'île de France dans un ciel variable, mais elles n'iront pas jusqu'à l'orage. Du côté de l'Auvergne-Rhône-Alpes, le ciel est plutôt bien dégagé. Dans le sud-ouest, le ciel est d'abord nuageux, puis les éclaircies prennent le dessus au fil des heures. Les températures maximales s'échelonnent de 24 à 32 degrés, avec 27 degrés à Nancy et Dijon, 28 à Clermont, 29 à Bourges et Annecy, 30 à Paris, Mont-de-Marsan, 31 à Grenoble. Demain, le temps sera en général calme et chaud, sans trop d'excès. Pour celles et ceux qui seront à la plage, l'eau sera entre 22 et 24 degrés sur la côte aquitaine, 25 à 27 degrés en Méditerranée. Côté ciel, le soleil dominera sous les littoraux, avec 27 degrés à Biarritz, 29 à Biscarrosse, 35 à Perpignan, Agde, Marseille et Toulon, 32 à Nice. En revanche, le Mistral couché sera pénible de Marseille à Antibes. Bonne route avec Météo France pour Autoroute Info.
1: Allez, vous restez bien avec nous. Le retour de l'information trafic, c'est dans quelques instants sur Autoroute Info. Je vous retrouve pour reparler de toutes vos conditions de circulation. Dans un instant, on va retrouver également un responsable du tunnel du Mont-Blanc qui nous expliquera pourquoi l'ouvrage transalpin est très régulièrement saturé en période estivale. On verra ça juste après, peut-être le titre qui symbolise le plus pour l'instant l'année 2026, un featuring entre les Australiens de Tame Impala et la chanteuse de K-pop sud-coréenne Jennie. On écoute Dracula tout de suite sur Autoroute Info. Bon après-midi.

Et on va partir cet après-midi sur l'autoroute A31 où il y a un petit peu moins de 10 minutes, un accident s'est produit. Un bouchon est en train de se former en amont de cette zone d'accident. L'A31 en direction de Beaune, accident qui s'est produit, kilomètre 53, c'est-à-dire plus d'une dizaine de kilomètres après Tilchâtel, la sortie numéro 5. On parle de deux véhicules impliqués sur la voie de gauche. Soyez particulièrement vigilants et serrez bien si possible sur là où les voies de circulation les plus à droite, de sorte à respecter le corridor de sécurité. Sachez qu'un patrouilleur a été alerté, se rendra sur place dans quelques instants. Le retour de l'information trafic sur Autoroute Info, avant les Beach Boys et avant Edouard Maya, un son qui sent bon les vacances avec Stéréo.

0: péages sont cadencés, ce qui signifie qu'une barrière ne s'ouvre que 8 secondes après que la précédente se soit fermée. Et cela crée forcément un délai qui crée ces bouchons à l'entrée du tunnel.
1: Ça veut dire que même si toutes les cabines de péage sont ouvertes, et c'est d'ailleurs le cas en été, ce n'est pas pour ça qu'il y a plus de véhicules qui rentreront dans l'ouvrage.
0: Exactement. La capacité finalement du tunnel est limitée par cette condition d'interdistance et ce cadencement, quoi qu'il arrive, limite le débit d'entrée dans le tunnel.
1: Un véhicule toutes les 8 secondes au maximum qui entre dans l'ouvrage, ça veut dire que vous pouvez écouler combien de véhicules par heure au maximum?
0: Alors, on peut arriver jusqu'à 300 véhicules heure. Évidemment, en fonction du nombre de poids lourds qui se présentent au tunnel, cela peut varier fortement.
1: Il y a des moyens quand même de s'informer pour éviter les périodes les plus difficiles au tunnel. Quels sont ces moyens?
0: Nos usagers, d'une part en amont de leur voyage, peuvent consulter notre site internet ou notre application TMB Mobilité, sur lesquelles nous indiquons, sur les bases des statistiques des années précédentes, les périodes chargées et ce, par le biais de codes couleurs. Si c'est vert, cela signifie que le trafic est fluide. Jaune, un trafic soutenu avec un temps d'attente supérieur à 30 minutes. Rouge, temps d'attente supérieur à 1 heure. Et noir, temps d'attente supérieur à 2 heures. Évidemment, ce que je conseille à vos auditeurs, c'est d'écouter Autoroute Info. Ils peuvent aussi, en direct, consulter notre site web où nous donnons des informations sur le temps d'attente réel à chaque instant, avec également la possibilité d'accéder à des webcams qui permettent d'observer la situation réelle.
1: Merci Vincent Glézal, c'était très clair. Et bon
0: C'est
1: été.
0: avec plaisir. Bon été à vous également.

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1: Et quel plaisir d'être avec vous en ce samedi après-midi. Pas mal de choses à vous dire et ça vient d'arriver à l'instant. Alerte obstacle dans le département de l'Essonne, en Ile-de-France, sur les voies de l'autoroute A6 en direction de Lyon. Obstacle qui vient de m'être signalé au kilomètre 40, c'est-à-dire après avoir passé la sortie numéro 12 pour Saint-Fargeau. Pont-Thierry, obstacle également signalé dans le département du Rhône sur l'A6 en direction de Paris, cette fois beaucoup plus au sud, kilomètre 427. Obstacle signalé juste après avoir passé la barrière de péage de Villefranche-Limain. On est dans le secteur de Villefranche-sur-Saône. Et puis, on continue de parler de cet accident et d'un bouchon qui continue de se former sur les voies de l'autoroute A31 lorsque vous circulez en direction de Beaune et de Lyon. Accident qui s'est produit avec un véhicule qui tracte une caravane. Je le vois en retour caméra ici en studio, d'autant plus que les conditions météo sont assez mauvaises avec beaucoup de pluie sur votre trajet. Le véhicule est toujours sur la voie de gauche. A priori, il y a aussi une ambulance sur place. En tout cas, il faudra bien de votre côté serrer sur là où les voies de circulation les plus à droite, de sorte à respecter le corridor de sécurité. Je vous le rappel sur l'A31 direction Beaune et Lyon au kilomètre 53, c'est-à-dire après Tilchâtel, la sortie numéro 5. Et puis toujours sur l'autoroute A31, cette fois beaucoup plus au sud, l'A31 en direction de Beaune et de Lyon, cette fois au kilomètre 9, il y a toujours un accident qui s'est produit après avoir passé la jonction avec l'autoroute A311. Pas plus de précision quant aux voies de circulation où se trouvent les véhicules accidentés. En tout cas, c'est après la jonction avec l'autoroute A311 et la sortie numéro 1 pour Nuit-Saint-Georges. On est entre le secteur de Dijon et le secteur de Beaune. Et puis la météo, vous le constatez, vous le vivez. Alors du soleil, il y en a en région Île-de-France, il y en a également en région lyonnaise. En revanche, la pluie qui a fait son apparition et de fortes intempéries du côté de Dijon, la 31, la 36 également, vous êtes concernés. Le département du Jura également sur l'autoroute A39. Donc attention à ces mauvaises conditions météo que vous rencontrez. Je vous le rappelle, sur autoroute, lorsqu'on circule sous la pluie, c'est 110 km/h maximum pour votre sécurité. À présent, l'actualité de ce samedi. Voici les titres de France Info.
2: 21, Paul Longsens, Spinelli, plus de 300 pompiers toujours mobilisés dans la forêt de Fontainebleau.
3: Et pour éteindre les incendies qui ont déjà brûlé 2200 hectares de terrain depuis une semaine, même si le feu ne progresse plus, il reste un travail de longue haleine à effectuer selon les secours pour éviter des reprises. Téhéran menace de passer à une offensive totale si les États-Unis continuent leur bombardement sur le sol iranien. Des sites de surveillance et des dépôts souterrains d'armes ont été touchés cette nuit. En représailles, l'Iran a de nouveau visé le Koweït, Bahreïn et la Jordanie. Aux États-Unis, ce sera la première rencontre entre président américain et libanais depuis 17 ans. Joseph Aoun est en route pour Washington où il doit s'entretenir avec Donald Trump mardi. Les deux dirigeants doivent notamment évoquer le retrait israélien du sud du Liban. Et puis ça ne sera pas le plus beau chapitre de l'ère Deschamps, mais ça sera le dernier. Le sélectionneur français entraînera une dernière fois les Bleus ce soir pour la petite finale du Mondial. Ça sera face à l'Angleterre. Début de la rencontre à 23h.
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1: Effectivement, on voyage avec vous tout au long de l'été, 24h sur 24, 7 jours sur 7. Je vous retrouve dans quelques instants, juste après peut-être le titre de cet été 2026. Vous l'avez peut-être découvert avec le triangle des Bermudes. Mauvais Joe avec Pilé, c'est tout de suite sur Autoroute Info. Bonne route.

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1: Et cet après-midi, toujours beaucoup d'attentes avant de pouvoir rejoindre Lyon, tout au bout de l'autoroute A6 et de la métropole 6, avant de vous engager sous le tunnel de Fourvière en direction de Marseille et de Lyon-Centre. Toujours 5 km de perturbation pour 30 minutes environ de temps de parcours d'après les dernières estimations GPS. Et puis deux temps de parcours à vous signaler à cette heure-ci sur l'autoroute A7 entre Lyon et Orange. Si vous avez prévu la route en direction du Sud aujourd'hui, en ce samedi des vacances, temps de parcours estimé à 3h30. C'est 2h de plus qu'en temps normal. Et puis deuxième temps de parcours pour tous ceux qui, en cette période de vacances d'été, vont peut-être en Italie. Sachez que tout au bout de l'autoroute A40, il y a environ 45 minutes de temps de parcours sur les derniers kilomètres avant de pouvoir accéder au tunnel du Mont-Blanc. Vous restez bien avec nous, 15h45, le retour de l'information trafic. On s'intéressera également aux bornes de recharge électrique. Il y en a pas mal de saturées, on fera une liste dans quelques instants. Avant ça, Céline Dion avec Prière païenne. Ça arrive juste après Gwen Stefani dans la playlist de l'été Autoroute Info.

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1: Et nous sommes de retour ce samedi après-midi. Attention aux mauvaises conditions météo que vous rencontrez dans la traversée de la Bourgogne-Franche-Comté. Du côté du secteur de Dijon, vous êtes concerné aussi bien sur la 6 que sur la 31 ou encore sur la 39 dans le Jura. La pluie qui doit vous pousser à bien rester vigilant, à bien augmenter les distances de sécurité avec les véhicules qui vous entourent. Et puis vous le savez, lorsqu'il pleut sur autoroute, on circule à 110 km/h maximum. Le point complet sur vos conditions de circulation, ce sont également ces obstacles. Et ça vient d'arriver à l'instant dans le département de l'Essonne. Lorsque vous circulez sur l'A6 en direction de Lyon, obstacle signalé au kilomètre 40, c'est-à-dire après Saint-Fargeau-Pont-Thierry, la sortie numéro 12. Un petit peu plus loin, une trentaine de kilomètres plus loin, on me signale en Seine-et-Marne, sur l'A6 toujours en direction de Lyon, un véhicule arrêté au kilomètre 71, c'est-à-dire juste après la sortie numéro 15, gare de péage de Fontainebleau. Et puis également dans le département de l'Ain, c'est plus à l'est cette fois, du côté de l'A40, lorsque vous circulez en direction de Mâcon, au kilomètre 111, il y a la voie spéciale réservée aux véhicules longs, la voie la plus à droite qui est dégradée avec des morceaux de ferraille signalés sur la chaussée. Un patrouilleur va se rendre sur place pour neutraliser cette voie spéciale véhicule lent dans quelques instants au kilomètre 111, je vous le disais, c'est-à-dire après avoir passé Saint-Germain-de-Joux, la sortie numéro 9. Toujours d'actualité, on part sur l'A31, on en parlait, les mauvaises conditions météo et la pluie, avec également cette caravane signalée, je le vois actuellement retour caméra en studio, sur la bande d'arrêt d'urgence l'A31 en direction de Beaune et de Lyon, caravane signalée au kilomètre 53, on est en Côte d'Or après avoir passé Tilchâtel, la sortie numéro 5. Côté trafic, ça s'est nettement fluidifié sur la plupart des axes sur lesquels vous circulez. Principale difficulté, elle se situe en région lyonnaise, plus précisément dans le sens en direction de Paris, si vous êtes sur l'A6 entre le secteur de Villefranche-Lima, kilomètre 427, et l'arrivée du côté de la Côte d'Or et de Beaune, avec un trafic pour l'instant toujours aussi dense dans cette zone, et toujours l'arrivée à Lyon via le tunnel de Fourvière, tout au bout de l'A6 et de la métropole 6, avec toujours 5 km de perturbation pour une demi-heure de temps de traversée. Et puis sur votre route, en cette journée de fort trafic classé rouge dans le sens des départs par Bison Futé, il y a parfois des aires de service où les bornes de recharge électrique sont saturées. C'est le cas notamment si vous êtes dans le département du Jura, sur l'A39 au kilomètre 114 de l'autoroute A39. C'est l'aire de service du Poulet de Brest dans les deux sens de circulation de cette autoroute A39 où il y a pas mal de monde, environ une heure d'attente pour recharger son véhicule électrique. Je vous le disais, les bornes de recharge très sollicitées les jours de fort trafic, conservées au moins 20% de marge de sécurité. N'attendez pas le dernier moment pour recharger. Anticipez même votre recharge avant d'être proche de ce seuil. Je vous rappelle que toutes les aires de service sur votre trajet sont équipées de bornes de recharge électrique.
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1: 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Avant qu'on se retrouve pour l'infotrafic dans moins de 5 minutes, un trio américain, Temper City, le phénomène sur Autoroute Info.

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1: Et on va partir en Île-de-France. Attention à des morceaux de pare-choc signalés sur la voie du milieu de l'autoroute A6 en Essonne. Lorsque vous circulez en direction de Paris, obstacle signalé kilomètre 42, c'est-à-dire après avoir passé la sortie numéro 13 pour Melun et Étampes. Et

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9: Et ça vient d'arriver à l'instant à 15h53. Alerte obstacle dans le département de la Côte d'Or sur l'autoroute A31, tout proche du secteur de Dijon. Lorsque vous circulez en direction de Beaune et de Lyon, obstacle signalé kilomètre 39, c'est-à-dire à hauteur de la jonction avec l'autoroute A39. Allez, vous restez bien avec nous. La route des vacances qui se poursuit à 16h avec Hugo Amiot pour vous informer en temps réel sur toutes vos conditions de circulation. Miles Smith et Téléphone, ça arrive dans quelques instants. Juste après, un bond dans les années 90, on va s'intéresser à l'année 1998 avec Myriam Boyed et Elliot Monod.
10: Retour à l'été 1998.
11: Doc Martens ou basket blanche. Dans les années 90, c'est jean baggy pour les skateurs, chemise à carreaux pour les rockers et jean taille basse et buffalo pour les fans des Spice Girls. If you wanna be my
10: lover. Internet commence à s'inviter dans le quotidien. Bon, le débit est lent et occupe la ligne du téléphone fixe qui permet à l'époque d'appeler les copains pour organiser des parties de PlayStation, à jouer à Tomb Raider, Gran Turismo ou Tekken 3. Round 2. C'est aussi l'année de Windows 98 et de films mythiques comme Titanic ou Godzilla, pendant qu'en France, un certain François Pignon est invité à dîner.
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9: Et priorité à la sécurité d'un patrouilleur qui traverse en ce moment les voies de l'autoroute A6 et qui se trouve actuellement sur la voie de gauche pour ramasser des obstacles au kilomètre 42 de l'A6 direction Paris. Attention, on est en région Île-de-France dans le département de l'Essonne, au kilomètre 42, c'est-à-dire après la sortie numéro 13 pour Melun, Milly, La Forêt.
11: Dans l'autoradio en 98, c'est Eurodance ou rock alternatif. On écoute Ace of Base, Corona, Placebo ou encore les tubes de Nirvana. Mais le vent tourne déjà. Rap et R&B s'apprêtent à devenir la bande-son de la décennie suivante.
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9: Attention sur l'autoroute A5A en Seine-et-Marne, lorsque vous circulez en direction de Melun, il y a des obstacles signalés entre le kilomètre 0, donc au tout début de cette autoroute A5A, jusqu'au kilomètre 9 après la jonction avec l'autoroute A5B. On n'a pas plus de précision quant à la nature de ces obstacles. Sachez qu'un patrouilleur a été alerté, se rendra sur place dans quelques instants.

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1: Bon week-end, bon samedi, ravi de vous retrouver. Il est 16h.
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1: Et bonnes vacances, surtout pour vous qui m'écoutez sur la route de ces vacances d'été. Ça se passe plutôt bien. Le trafic est fluide. Attention à la météo, on va y revenir. Avant ça, un tour d'horizon des divers incidents qui pourraient vous concerner, notamment si vous roulez en Seine-et-Marne. Tout d'abord, le plus récent des obstacles sur la 5A, entre le kilomètre 0 et le kilomètre 9, en direction de Dijon et de Lyon. Pour l'instant, pas plus d'informations concernant la gêne occasionnée. En Côte d'Or, sur l'autoroute A31, obstacle également en direction de Beaune et de Lyon. Il s'agira d'une roue. D'ailleurs, le véhicule en question est sur bande d'arrêt d'urgence. Le véhicule qui a perdu cette roue, c'est à hauteur de la bifurcation avec l'A39, pas loin du secteur de Dijon. Autre obstacle, cela nous envoie dans l'Ain, sur la 40, km 111, en direction de Mâcon. Des morceaux de ferraille sur la voie spéciale pour véhicules lents. Avant, la sortie 9 Nantua. Et puis dans le département de l'Essonne, sur la 6, km 42, en direction de Paris. Obstacle également, morceau de pare-choc sur la voie médiane patrouilleur en ce moment qui intervient. Donc soyez prudents, levez le pied. La 6 d'ailleurs, on y reste, mais un tout autre secteur en Saône-et-Loire. Obstacle également signalé, ça vient de me parvenir, sur la 6, kilomètre 393 en direction de Lyon. Pour l'instant, pas plus d'informations concernant la gêne occasionnée. C'est après la sortie 29 pour Moulins et Charolles. Enfin, vous signalez quelques véhicules arrêtés. C'est le cas en Seine-et-Marne, notamment sur la 6, kilomètre 71 en direction de Lyon. Pour l'instant, on n'en sait pas plus. Hein. Je ne sais pas s'il est sur les voies ou sur bande d'arrêt d'urgence. Donc un patrouilleur se rend sur place, on aura plus de visibilité. Secteur de Fontainebleau. Et enfin, en Côte d'Or, une caravane arrêtée sur la 31, kilomètre 53 en direction de Beaune. Caravane accidentée sur bande d'arrêt d'urgence et du monde actuellement en intervention. Donc soyez tout de même prudents. C'est après la sortie 4 pour Dijon Centre. Le retour de l'information trafic dans quelques instants. Tout de suite, les titres de France Info.
2: La pression et l'émotion à Miami.
3: Oui, quelques heures avant le dernier match de Didier Deschamps comme entraîneur des Bleus. Une petite finale à 23h face à l'Angleterre pour la France pour tenter de nous faire grimper à la 3e position du podium. Sur la route du Tour de France, une 14e étape qui se fait sous la pluie pour une partie du peloton. Les premiers coureurs devraient arriver vers 17h20 au sommet du Markstein. Les pays du Golfe condamnent les attaques iraniennes contre les infrastructures civiles de Bahreïn, de Jordanie et du Koweït et les qualifient même de crimes de guerre. En représailles au bombardement américain sur son territoire, l'Iran a multiplié les frappes contre ses voisins ces derniers jours. À Mayotte, les restrictions d'eau potable durcissent face à la pénurie. Les Mahorais ont désormais accès à l'eau pendant 30 heures avant des coupures de 42 heures. Et puis prudence toujours sur la route dans l'Hexagone. La circulation se fluidifie, mais Vison Futé recense toujours 400 km de bouchons cumulés sur l'ensemble des routes.
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1: Allez, je vous retrouve pour reparler de vos conditions de circulation dans moins de 5 minutes après. Tout de suite, Jérémy Frérot sur Autoroute Info. Bonnes vacances.
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2: Direction la Seine-et-Marne avec ses obstacles sur la 5A, entre le kilomètre 0 et le kilomètre 9, hein, signalé sans doute des débris en direction de Lyon et de Dijon. Donc on en reparle dans les prochaines minutes. Un patrouilleur se rend sur place, on aura plus d'informations. Et puis attention à la météo, toujours avec de la pluie en ce moment, des foyers orageux, secteur de Dijon, sur une partie de l'autoroute A31 quoi, ou encore de l'autoroute A39. Adaptez bien votre vitesse et puis si possible et si nécessaire, arrêtez-vous sur une aire de repos ou de service. On en reparle dans les prochaines minutes. Sheila s'est calée dans la playlist de l'été. Avant ça, Rihanna et Calvin Harris sur Autoroute Info.

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1: Et on vous accompagne sur la route des vacances en ce samedi après-midi. Ça se passe bien, le trafic est fluide sur la plupart des axes que vous empruntez. Une perturbation qui persiste tout au bout de l'autoroute A6 au-delà du réseau APRR1 au passage du tunnel de Fourvière. 2 km toujours de bouchons en arrivant à Lyon. Et puis une fois passé Lyon au-delà du réseau APRR, hein, si vous avez prévu de vous rendre dans le sud entre Lyon et Orange, il vous faut un peu plus de 3 heures de temps de parcours contre 1h30 quand tout se passe bien. Vous parlez également de quelques incidents sur le réseau. C'est le cas en Seine-et-Marne avec tout d'abord ces obstacles à signaler sur les voies de l'autoroute A5A en direction de Lyon et de Nancy entre la bifurcation avec la Nationale 4 et la sortie 12 pour Savigny-le-Temple. A priori des débris sur les voies de circulation. Toujours en Seine-et-Marne mais sur la 6, un véhicule arrêté kilomètre 71 en direction de Lyon. Il est sur bande d'arrêt d'urgence à hauteur de la sortie 15 Fontainebleau. Et puis en Côte d'Or, ces deux incidents sur l'A31 en direction de Beaune et de Lyon. Tout d'abord au kilomètre 53, une caravane en panne sur bande d'arrêt d'urgence, patrouilleur en protection. Et je vois en auto-caméra que cette caravane vient de repartir. Donc plus d'incidents, kilomètre 53. En revanche, plus loin, toujours deux véhicules accidentés au kilomètre 39. Mais là non plus, pas de gêne, hein. C'est sur bande d'arrêt d'urgence et patrouilleur en protection à hauteur de la bifurcation avec l'A39. C'est pas loin du secteur de Dijon.
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1: À la météo, on avait un foyer orageux important, un secteur de Dijon en Côte d'Or qui concernait la 31. Alors ça s'est bien calmé, mais la chaussée reste détrempée. Adaptez bien votre vitesse et puis partout ailleurs, on n'est pas à l'abri de quelques averses de pluie, mais ça a l'air de bien se dérouler sur le réseau APRR. Et qu'en est-il d'ailleurs pour le reste de cette journée, de ce week-end? On pose la question à Claire Chanal de Météo France.
2: Cet après-midi, des averses orageuses se produisent à nouveau en Bourgogne-Franche-Comté et Grand Est. Elles sont localement soutenues. Des averses se produisent aussi du côté de l'Île-de-France dans un ciel variable, mais elles n'iront pas jusqu'à l'orage. Du côté de l'Auvergne-Rhône-Alpes, le ciel est plutôt bien dégagé. Dans le sud-ouest, le ciel est d'abord nuageux, puis les éclaircies prennent le dessus au fil des heures. Les températures maximales s'échelonnent de 24 à 32 degrés, avec 27 degrés à Nancy et Dijon, 28 à Clermont, 29 à Bourges et Annecy, 30 à Paris, Mont-de-Marsan, 31 à Grenoble. Demain, le temps sera en général calme et chaud, sans trop d'excès. Pour celles et ceux qui seront à la plage, l'eau sera entre 22 et 24 degrés sur la côte aquitaine, 25 à 27 degrés en Méditerranée. Côté ciel, le soleil dominera sur les littoraux, avec 27 degrés à Biarritz, 29 à Biscarrosse, 35 à Perpignan, Agde, Marseille et Toulon, 32 à Nice. En revanche, le mistral couché sera pénible de Marseille à Antibes. Bonne route avec Météo France pour Autoroute Info.
1: Dans les prochaines minutes sur Autoroute Info, découvrez les coulisses de la réouverture de l'autoroute A6 à Fontainebleau. Dans quelques instants, ce sera donc après la playlist de l'été. Jack et Carla pour vous accompagner. Bonne route.

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3: Direction la Côte d'Or avec cette intervention en cours sur la 31 km 39 en direction de Beaune et de Lyon. Un patrouilleur qui est en protection de deux véhicules accidentés à proximité des voies. C'est à hauteur de la bifurcation avec l'autoroute A39 et tout ce petit monde est en attente de deux camions de dépanneurs donc pour évacuer ces véhicules accidentés, mais aucune gêne directe pour votre circulation. Toutefois, serrez bien sur la voie de gauche afin de respecter le corridor de sécurité. À 16h30, le retour de l'information trafic pour l'instant s'intéresse aux coulisses de la réouverture de la 6 à Fontainebleau suite à d'importants incendies. C'est avec Hélène Calba.
4: Une inspection complète de la portion d'autoroute fermée a dû être menée. Olivia Burgot des autoroutes APRR.
5: Donc la première chose, ça a été une inspection de l'infrastructure. Donc s'assurer que les chaussées sont praticables, que les routes n'ont pas trop chauffé, qu'elles ne sont pas déformées. Il a fallu également inspecter l'ensemble des équipements de sécurité sur le secteur, c'est-à-dire les clôtures qui ont été touchées par le feu, les glissières. Également s'assurer qu'il n'y a plus d'arbres qui sont tombés ou qui risquent que de tomber sur les glissières.
4: Autre étape indispensable, le contrôle de l'état des viaducs exposés à la chaleur dégagée par l'incendie.
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3: En Côte d'Or, véhicule accidenté dans le secteur de Dijon sur la 311 en direction de Dijon. C'est après la 31 avant de rejoindre la rocade en direction du Nord. Et donc un véhicule qui serait accidenté dans cette bretelle d'entrée. Soyez

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1: Bon samedi après-midi, bonnes vacances également. Vous êtes peut-être sur la route en ce moment, alors vous m'écoutez, c'était bien chargé aujourd'hui, mais en cet après-midi, c'est totalement fluide sur tous les axes que vous empruntez, notamment l'autoroute A6, l'axe Paris-Lyon, ça se passe bien. Quelques incidents tout de même à vous signaler en Seine-et-Marne. Tout d'abord, le plus récent de ces incidents, c'est un véhicule signalé arrêté dans la jonction entre la 5A et la Nationale 104 à direction Évry. Véhicule arrêté sur bande d'arrêt d'urgence, soyez tout de même prudent. Il s'agit d'une courbe en Seine-et-Marne, toujours sur la 5A, entre le kilomètre 0 et le kilomètre 9. Des obstacles à signaler, un patrouilleur est en ce moment sur place afin de les trouver et ensuite de les ramasser. C'est après la sortie de 10.1 pour Carré-Sénart. On prend la direction à présent du département des Vosges. Ça vient de me parvenir sur la 31, kilomètre 166 en direction de Beaune et de Lyon. Des obstacles a priori signalés après la sortie 9 pour Vittel, un patrouilleur est en route. On aura plus d'informations au sujet de cet incident. Et puis toujours cette intervention, je vais y arriver, en Côte d'Or, sur la 31, kilomètre 39 en direction de Beaune et de Lyon. Deux véhicules accidentés sur bande d'arrêt d'urgence, patrouilleur en protection en attente de dépanneur. C'est à hauteur de la bifurcation avec l'autoroute A39. Trafic fluide, je le disais, toutefois au-delà du réseau PRR, vous pouvez rencontrer des difficultés si vous circulez en direction du sud. Après avoir passé la 6, c'est le secteur de Lyon, entre donc Lyon et Orange, il vous faut un peu plus de 3 heures contre 1h30 quand tout se passe bien. Et puis à côté météo, ça s'est bien calmé, mais encore une chose, c'est détrempé sur une partie de la 31, secteur de Dijon précisément. Il y avait d'importants orages dans ce secteur. Et c'est 110 km/h quand la chaussée est mouillée. On aura l'occasion d'y revenir tout de suite, les titres de France Info.
2: La guerre s'intensifie au Moyen-Orient. Après une 7e nuit de bombardements américains en Iran, des infrastructures civiles dans le Golfe ont été prises pour cible, notamment au Koweït. Une centrale électrique et un site pétrolier ont été frappés. Les pays du Golfe qualifient de crimes de guerre les attaques iraniennes sur les infrastructures civiles. En Russie, une attaque ukrainienne contre un centre logistique a fait au moins 7 morts. Plus de 370 drones ont été lancés dans la nuit en direction de la région de Moscou. Le maire de la capitale russe dit que la plupart de ces drones ont été abattus. Le Conseil de Paris a voté le doublement de la taxe sur les logements vacants en 2027 afin de désengorger le marché locatif dans la capitale. La mairie espère récupérer 20 000 logements. Et puis, clap de fin pour Didier Deschamps. Ce soir, le sélectionneur de l'équipe de France tirera sa révérence après le dernier match des Bleus, la petite finale face à l'Angleterre. Une troisième place à aller chercher. Ce sera le 186e match sur le banc de Didier Deschamps. Un match à suivre sur France Info. C'est à partir de 23h.
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1: Allez, vous restez avec nous. Je vous retrouve dans moins de 5 minutes après la playlist de l'été. Elle est originaire de Nice, révélée sur les réseaux sociaux. J'ai nommé Auria sur Autoroute Info. Bonnes vacances et bonne route.

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7: En direction de la Seine-et-Marne, on me signale un obstacle sur la 6 km 70 en direction de Paris, un pare-choc sur les voies à hauteur de la sortie 15, Fontainebleau. Et précision, dans le département des Vosges, on vous parlait d'obstacles sur la 31. L'obstacle a été ramassé finalement et c'est un véhicule maintenant qui est à signaler sur bande d'arrêt d'urgence, véhicule arrêté, kilomètre 167 en direction de Beaune et de Lyon. C'est après la sortie 9. Pour Vittel, le retour de l'information trafic dans moins de 10 minutes. Ce sera après la playlist de l'été. Je vous ai calé Yazoo dans quelques instants. Et avant ça, Pony Pony, run run sur Autoroute Info. Bonne matinée.

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1: 16h45, ravi de vous accompagner en ce samedi après-midi, samedi des vacances d'été. Il y avait du monde aujourd'hui sur le réseau l'axe Paris-Lyon, particulièrement emprunté, mais en ce moment ça se passe très bien, pas de perturbations. Sur le réseau APRR persiste ce bouchon tout de même en arrivant à Lyon, 2 km de perturbations au tunnel de Fourvière, comptez 10 minutes de temps de parcours. Partout ailleurs, pas d'autres bouchons à prévoir, quelques incidents, des interventions, c'est le cas dans les Vosges sur la 31 km 167 en direction de Beaune et de Lyon. Un patrouilleur va se positionner en protection d'un véhicule arrêté sur bande d'arrêt d'urgence après la sortie 9 Vittel. En Côte d'Or, je vois tout ça en retour caméra, une intervention afin d'évacuer deux véhicules accidentés sur l'A31 km 39 en direction de Beaune et de Lyon. Un dépanneur qui vient d'arriver sur place, il s'est mis sur la bande d'arrêt d'urgence. Patrouilleur en protection de tout ça à hauteur de la bifurcation avec l'autoroute A39. Et puis partout ailleurs, ça se passe bien. Attention tout de même à la météo. En ce moment, une zone orageuse à l'ouest de Dijon qui vous concerne sur une partie de l'autoroute A6, donc sur une dizaine de kilomètres. Adaptez bien votre vitesse, pas loin de la sortie 23 Biarlet-Semur. Et on parle travaux à cette heure-ci, les fermetures pour cause de travaux, c'est le cas en ce moment en région lyonnaise, au-delà du réseau APRR, le boulevard périphérique nord qui est fermé dans les deux sens jusqu'au lundi 20 juillet, réouverture prévue à 5h du matin, fermeture en ce moment donc entre la sortie 6, Porte de Croix, Luizet et la bifurcation avec la métropole 6 située, elle, tout au bout de l'autoroute A6.
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1: Allez, dans quelques minutes, on partira en Haute-Marne découvrir l'art de la vannerie. Ce sera à suivre après le phénomène de cette année. Naïka sur Autoroute Info.

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18: Dans les Vosges, je vous rappelle cette intervention en cours sur la 31 km 167 en direction de Beaune et de Lyon. Un véhicule arrêté sur bande à l'urgence, véhicule en panne. Patrouilleur en protection en attente d'un dépanneur. C'est après la sortie 9 pour Vittel. Le retour de l'information trafic à 17h. Je vous retrouve donc dans moins de 10 minutes. Tout de suite, on retourne sur la 31 en Haute-Marne avec un panneau qui attire l'œil. Fail Bio, maison de la vannerie. Derrière ce nom, un savoir-faire unique et des artisans passionnés. Myriam Boyed est allée à la rencontre d'un maître vannier.
19: L'osier, ça vient de la famille des saules. En France, il y a à peu près 300 variétés de saules, mais il y en a à peine 10%, c'est-à-dire à peine 30 variétés utilisables en vannerie, qui sont tressables.
20: Pierre Éveillard est vannier professionnel et guide à la maison de la vannerie. Une exposition sur 3 étages retraçant l'histoire de l'osiericulture et plus de 200 pièces réalisées en osier, dont l'objet à l'origine du mot vannerie.
19: Notre emblème, c'est le vent, qui était un panier qui servait à séparer le blé de ses impuretés, à vanner le blé, et c'est un objet qui était tressé très très étanche.
20: Historiquement, la vannerie était majoritairement consacrée à l'agriculture, la récolte ou encore le transport.
19: On a tout ce qui était la vannerie pour la vendange, la hotte de vendangeur. On travaillait avec un osier qui était très tassé et le jus pouvait même ne pas passer à travers tellement il était tassé. Il y a des égrappoirs, ça servait pour mettre sur le tonneau quand on versait la vendange et on égrappait, c'est-à-dire qu'on passait avec les mains et ne tombait que les grains de raisin. Il y a tout ce qui était lié à l'enfance aussi. L'ancêtre de la turbulette, on mettait l'enfant à l'intérieur et avec ça, il apprenait à se tenir un peu debout.
20: Alors du coup, c'est du solide.
19: Ah oui, c'est de toute façon la vannerie, on va dire, de tradition française qui est encore enseignée donc à l'école, hein, puisque Fail Bio a la chance d'avoir la seule école nationale qui existe. On apprend ces techniques qui sont des techniques de qualité. C'est la démarche qu'a la vannerie française par rapport à ce qu'on peut voir comme autre vannerie avec un souci moindre au niveau de la qualité.
20: Il faut savoir que la vannerie était un savoir-faire transmis de génération en génération depuis des milliers d'années. Aujourd'hui, la grande majorité des vanniers ont disparu. Pierre Réveillard.
19: C'est parce qu'ils étaient des fois très spécialisés dans certains produits et puis ce produit a, pour X raisons, a disparu, surtout parce qu'il y a eu le plastique qui est arrivé. Ici, les vanniers, à chaque fois, ont su évoluer, se questionner et c'est ce qu'on fait toujours aujourd'hui. On travaille de plus en plus avec des designers, des architectes. On travaille de plus en plus avec d'autres métiers d'art, du bois, du métal, de la céramique, du verre, pour créer d'autres œuvres. Et ça, c'est ce qui va permettre la pérennité du métier.
20: Le village de Feuilly-Billot est accessible via la sortie 6 ou 7 de l'autoroute A31.

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1: Un bon samedi après-midi, il est tout juste à 17h.
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1: Et bonnes vacances également, vous étiez nombreux aujourd'hui sur le réseau à Pérère. Ça se passe bien mieux à cette heure-ci, un trafic totalement fluide partout où vous roulez. Persiste tout de même une perturbation au-delà du réseau à Pérère, à 2 km de bouchon prévu tout au bout de l'autoroute A6 avant d'arriver à Lyon. C'est au niveau du tunnel de Fourvière, hein. Bouchon habituel quand le trafic est chargé en région lyonnaise. Il vous faut 10 minutes de temps de parcours. Et puis si vous avez prévu de circuler en direction du sud, hein, de vous rendre dans le sud de la France pour ses vacances, après avoir passé Lyon, vous devrez patienter au moins 3 heures pour rejoindre le secteur d'Orange, donc entre Lyon et Orange. C'est 3 heures au lieu d'une heure 30 quand tout se passe bien sur l'autoroute A7. On parle également d'incidents donc en ce moment, des interventions à proximité des voies. C'est le cas dans les Vosges. Un véhicule arrêté en panne sur bande d'arrêt d'urgence de la 31 km 166 en direction de Beaune et de Lyon. Je vois ça en retour caméra. Un patrouilleur est en protection après la sortie 9 pour Vittel. Serrez bien sur la voie de gauche. Tout comme en Côte d'Or, là aussi, respecter le corridor de sécurité. Un véhicule accidenté sur cette autoroute à 31 km 39 en direction de Beaune et de Lyon. Et un dépanneur en train d'intervenir afin de l'évacuer. Patrouilleur également sur place à hauteur de la bifurcation avec l'autoroute à 39. On surveille également de près la météo dans l'ensemble. Ça se passe plutôt bien, même très bien. Mais à quelques fois, foyer orageux, c'est le cas en ce moment en Côte d'Or, secteur de Dijon, à l'ouest de Dijon. Une partie de l'autoroute A6 concernait donc une chaussée détrempée. C'est 110 km/h, pas plus. Allez, le retour dans l'information trafic dans quelques instants. Tout de suite, les titres de France Info.
2: 45, Sébastien Cabrita dos Santos. 7 départements toujours en alerte canicule jusqu'à la fin du week-end.
3: La vigilance orange maintenue dans les Alpes-Maritimes, dans les Bouches-du-Rhône, dans l'Hérault, le Var et la Corse. Il va encore faire très chaud, jusqu'à 40 degrés en journée, jusqu'à 26 degrés la nuit. 300 pompiers toujours mobilisés cet après-midi pour lutter contre les flammes dans la forêt de Fontainebleau. C'est un travail méticuleux de très longue haleine qui s'annonce, déclarent les secours sur place. Le Koweït dénonce de nouvelles frappes sur des installations vitale. Une centrale électrique a de nouveau été touchée. La Jordanie et Bahreïn disent également avoir subi des attaques représailles iraniennes à une 7e nuit consécutive de bombardements américains qui ont fait, selon Téhéran, au moins 3 morts et 8 blessés dans le sud du pays. Et puis l'américain Sam Kendricks remporte le concours de saut à la perche au meeting de Londres. La voie laissée libre cet après-midi après l'abandon du recordman du monde Armand Duplantis, visiblement touché au niveau de la cuisse.
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1: Le retour dans l'information trafic. Restez avec nous. On se retrouve dans moins de 5 minutes après Alex Warren sur Autoroute Info. Bonnes vacances.

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3: Direction le département des Vosges pour vous parler de cette intervention à proximité des voies de l'A31 après la sortie 9 pour Vittel en direction de Beaune et de Lyon. Un véhicule en panne sur bande d'arrêt d'urgence au kilomètre 166. Patrouilleurs en protection en attente d'un dépanneur. Donc après cette sortie à 9, soyez tout de même prudents, levez le pied serré sur la voie de gauche. L'information trafic revient dans moins de 10 minutes. Le point complet sur ces conditions de circulation. Les Red Hot, c'est calé dans la playlist d'Autoroute Info. Et avant ça, Emmanuel Moir pour vous accompagner. Bon après-midi.

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1: Bonnes vacances, bon week-end et bon samedi après-midi pour vous qui m'écoutez. Sur la route des vacances, potentiellement, vous avez fait le bon choix puisque le trafic est totalement fluide. En ce milieu d'après-midi, un seul incident. D'ailleurs, c'est dans les Vosges, sur la 31 km 166 en direction de Beaune et de Paris. Une intervention afin d'évacuer un véhicule en panne sur bande d'arrêt d'urgence après la sortie 9 Vittel, patrouilleur en protection. Et j'ai parlé trop vite, forcément, avec deux incidents qui viennent d'apparaître sur mon écran. On se rend tout d'abord dans l'un, véhicule arrêté sur la 42 km 42 en direction de Genève, à hauteur de la sortie 8 pour Ambérieu, Ambugey. Pas plus d'informations pour l'instant. A priori, un véhicule arrêté dans la voie d'accélération. En Seine-et-Marne, à présent, véhicule arrêté sur la 6 km 50 en direction de Paris. Là non plus, pas plus d'informations, mais c'est sans doute à hauteur de la barrière de péage de Fleury-en-Bière. Cela reste à confirmer. Un patrouilleur est en route après la sortie 14 Malesherbes. Partout ailleurs, tout se passe bien, pas d'autres incidents à signaler.
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1: Quel est le parfait pique-nique pour être en forme lors d'un départ en vacances? On va s'interroger à ce sujet avec une experte qui nous donnera ses conseils dans un instant après Adèle Castillon sur Autoroute Info.

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4: Direction le département de l'Ain à l'est de Lyon, un véhicule arrêté sur la 42 km 42. En direction de Genève, et d'ailleurs le passager, le conducteur plutôt, en serait sorti, donc un piéton aux abords des voies, c'est dans la bretelle d'entrée de la sortie 8 en provenance d'Ampérieux en Bugey. Comment bien s'alimenter pour un long périple en voiture, quoi manger et quand? On se penche sur le vaste sujet de la nutrition au volant avec Basile Loisin.
5: Vous avez pris un repas copieux juste avant le long trajet des vacances et maintenant vous somnolez au volant. Vous avez bu un grand verre de soda et après le pic de sucre, vous sentez la fatigue arriver. Comment éviter toutes ces erreurs ? Bien s'alimenter avant de prendre la route, ça a l'air de rien, mais c'est important. La digestion demande de l'énergie au corps et la conduite requiert de la vigilance. Sarah Grange est nutritionniste, elle vous explique tout.
6: Ce qui est intéressant, c'est de manger plutôt des repas légers, notamment en matière grasse, donc ça sera plutôt des glucides complexes, des féculents, des protéines plutôt légères, des œufs, du poisson, de la volaille, des légumes faciles à digérer. Et éviter plutôt tout ce qui est friture, comme la charcuterie, les fast-foods, qui sont beaucoup plus longs à digérer et qui peuvent provoquer de la somnolence au volant. Une bonne alimentation fait partie intégrante de la sécurité routière.
5: L'idéal, c'est de manger 1h30 à 2h avant le trajet.
6: Si on a besoin juste avant de prendre la route, on peut faire un petit encas juste avant, léger, avec pourquoi pas des oléagineux, c'est-à-dire des amandes, des noix, un fruit ou une compote ou un produit laitier.
5: Et à quoi ressemble le parfait pique-nique sur une aire d'autoroute ?
6: Ça peut être pourquoi pas un sandwich, ça peut être aussi une salade de pâtes, pourquoi pas une salade de riz, une salade de lentilles que l'on aura préparée en amont, que l'on peut acheter aussi sur le lieu de pause.
5: Attention à la caféine qui donne un boost temporaire mais qui peut aussi amener un contre-coup de fatigue. Pareil pour le sucre, donc les boissons énergisantes, ce n'est pas l'idéal. Surtout, dès les premiers signes de fatigue sur la route, il faut s'arrêter.
6: Aucun aliment ni aucune boisson ne peut remplacer le sommeil. C'est le seul moyen efficace pour retrouver sa vigilance.
5: Bien manger, oui, mais aussi bien s'hydrater. Surtout l'été, avec ses chaleurs étouffantes dans la voiture, le conducteur, les passagers, les enfants, les animaux, ça vaut pour tout le monde.

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1: Bonnes vacances, c'est l'été et on vous accompagne sur Autoroute Info, en programmation exceptionnelle durant tout l'été. Et à 7h06, 17h30, ça se passe bien, trafic fluide partout où vous roulez. Quelques incidents à signaler, c'est le cas dans l'Ain, véhicule arrêté sur la 42, kilomètre 42 en direction de Genève. C'est à hauteur de la bretelle d'entrée de la sortie 8 en provenance d'Ambérieu, en Bugey. Et le conducteur serait sorti du véhicule, donc un piéton également à signaler dans cette bretelle d'entrée. Soyez prudents. En Seine-et-Marne, véhicule arrêté sur l'A6, kilomètre 50 en direction de Paris.

0: après la barrière de péage de Fleury en Bière, juste après cette barrière de péage, c'est-à-dire après la sortie 14, Malesherbes du Monde se rend sur place. Et puis partout ailleurs, pas d'autres incidents à signaler. Ça se passe très bien. Un trafic fluide, hein, je le disais. Une information trafic plutôt légère. On en profite pour donner quelques conseils, notamment si vous avez prévu de partir en vacances, que ce soit demain ou durant la semaine à venir. Comment bien charger sa voiture avant un trajet sur autoroute. Les conseils de Sébastien Vattier, responsable pédagogique pour Centre Grand Est, au micro de Raphaël Giudicelli.
1: Ce qui est important, c'est d'avoir un chargement qui soit réparti de manière linéaire sur le véhicule. Ça veut dire que si c'est nécessaire, eh bien, il faut adjoindre sur le toit un coffre de toit plutôt que de vouloir charger énormément l'arrière et d'avoir une voiture qui soit du coup complètement écrasée sur l'arrière.
2: On rappelle que les objets légers doivent être placés à l'avant et à l'arrière du coffre de toit. Il faut bien rembourrer l'avant avec une couverture afin d'éviter que le contenu ne passe au travers du coffre en cas de freinage d'urgence. Les objets lourds doivent être placés au centre du coffre de toit.
0: Merci Raphaël. Et Côté météo, ça se passe plutôt bien. Un foyer orageux toutefois qui persiste, un secteur de Dijon. Soyez prudents sur une partie de la 31. Allez, l'actualité trafic revient dans moins de 5 minutes. Je vous retrouve dans quelques instants. Mais tout de suite, les titres de France Info.
3: Spinelli, le ministre de la Justice, sommet de faire cesser les dérives au sein de la prison de Condé-sur-Sarthe.
4: Oui, c'est ce que demande un juge du tribunal administratif de Caen qui ordonne à Gérald Darmanin de faire cesser les brimades et les violences de certains agents pénitentiaires contre des détenus, des humiliations relevées par la contrôleure générale des lieux de privation de liberté au mois de mai. Une attaque de drones ukrainiens a tué au moins 8 personnes dans la banlieue de Moscou ce matin. Deux centres logistiques ont été touchés. Ces frappes ont aussi fait une soixantaine de blessés. À Paris, au moins 20 000 logements sont inoccupés et pour contraindre les propriétaires à les remettre sur le marché, une nouvelle taxe a été adoptée ce matin. Elle double le montant à payer actuellement, qui est calculé en fonction de l'emplacement et de la valeur du bien. Et puis en rugby, le 15 de France a fait le boulot contre le Japon ce matin pour refermer la phase aller du championnat des nations. Victoire 42 à 15. Les matchs retour de la compétition auront lieu en novembre.
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0: Allez, le retour dans l'information trafic. Vous ne bougez pas dans moins de 5 minutes. Je vous retrouve après. This is et Théodora sur Autoroute Info. Bel été.

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4: Et direction la Seine-et-Marne, on me signale des obstacles sur les voies de la 6 km 57 en direction de Paris. Donc c'est à hauteur de la sortie 13 pour Étampes et Melun. Pour l'instant, pas plus d'informations concernant la gêne occasionnée. Dans 10 minutes, dans moins de 10 minutes d'ailleurs, le retour de l'information trafic, ne bougez pas. Louane, c'est à suivre. Et avant ça, Bruce Springsteen sur Autoroute Info.

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1: Bonne fin d'après-midi, bon week-end, hein, et voire même bonnes vacances pour certains d'entre vous. Ça se passe bien en ce moment sur le réseau autoroutier, trafic totalement fluide. Quelques incidents à signaler toutefois. C'est en Seine-et-Marne tout d'abord, obstacle sur les voies de la 6, km 57 en direction de Paris. Après la sortie 13 pour Étampes et Melun, des obstacles donc. Un patrouilleur est en route. On se rend également dans l'Ain avec ce véhicule arrêté sur la 42, km 42 en direction de Genève, dans la voie d'accélération du diffuseur 8 en provenance d'Orbérieux en Bugey. Partout ailleurs, pas d'autres incidents à signaler. Et on prend la direction de Lyon, justement, en région lyonnaise. En ce moment, le boulevard périphérique nord est fermé pour tout le week-end dans les deux sens de circulation jusqu'à ce lundi 20 juillet, 5h du matin, entre la sortie 6, Porte de Croix-Luzet et la bifurcation avec la métropole 6, tout au bout de l'autoroute A6.
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1: Dans quelques instants, les enfants ont la parole sur Autoroute Info. Andrea, 10 ans, nous a demandé pourquoi on ne pouvait pas faire demi-tour sur l'autoroute. Réponse dans quelques instants après. Jen Jelly sur Autoroute Info.

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14: Priorité pour votre sécurité sur Autoroute Info, direction de département de l'Aube. Véhicule arrêté sur la 5, km 145 en direction de Nancy et de Dijon. Pour l'instant, on n'a pas plus d'informations concernant la gêne qu'occasionne ce véhicule arrêté. En tout cas, c'est après la bifurcation avec la 26, secteur de la ville de Troyes. Et à présent, notre rubrique dit « Pourquoi ?» On répond aux questions posées par les plus jeunes voyageurs qui empruntent l'autoroute.
15: Pourquoi c'est comme
16: à quoi ça?
15: Ça veut dire
16: oui,
15: quoi,
16: maman,
15: ça?
16: Pourquoi?
17: Question posée par Andrea, 10 ans.
18: Pourquoi on ne peut pas faire demi-tour quand papa s'est trompé sur l'autoroute?
17: Comme Andrea, tu t'es peut-être déjà demandé pourquoi on ne pouvait pas faire tout simplement demi-tour quand on s'est trompé de direction. Eh bien, sur une autoroute, les voitures roulent très vite, souvent à plus de 100 km/h, sur plusieurs voies et dans le même sens, ce qui rend la circulation plus sûre. Si une voiture faisait demi-tour, elle se retrouverait alors à rouler en sens inverse des autres véhicules. On appelle ça un contresens. C'est l'une des situations les plus dangereuses sur l'autoroute. Imagine la scène. Tu es en voiture avec ta famille. Tout à coup, quelqu'un regarde les panneaux et s'écrie « Oh non, on a raté la sortie. Il faut vite faire demi-tour. » Très mauvaise idée. Vous circuleriez dans le mauvais sens et croiseriez les autres conducteurs qui ne s'attendent absolument pas à voir arriver une voiture en face d'eux. Surpris, ils n'auraient alors que très peu de temps pour comprendre ce qui se passe et freiner ou changer de direction pour éviter l'accident. Les accidents qui se produisent dans ces cas-là sont souvent des chocs frontaux, c'est-à-dire des collisions de face particulièrement graves. Selon les responsables des autoroutes, lorsqu'un accident est causé par un contresens, il est mortel dans environ un cas sur deux. Chaque année, plus d'un millier de situations de contresens se sont détectées sur les autoroutes françaises. Heureusement, la plupart sont repérées rapidement avant qu'un accident ne se produise. Voilà, tu comprends à présent pourquoi il est strictement interdit de faire demi-tour ou de reculer sur l'autoroute. Perdre quelques minutes est beaucoup moins grave que de mettre sa vie et celle des autres en danger. Et sur l'autoroute, la règle est simple, on avance toujours tous dans le même sens pour que tout le monde arrive à bon port. En En résumé, la prochaine fois que quelqu'un dira « Zut, on a manqué la sortie !» La bonne solution sera de continuer tout simplement jusqu'à la sortie suivante, puis de reprendre la route dans le bon sens. Tu te poses des questions, nous, on y répond.

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1: 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Tout juste 18h, soyez les bienvenus.
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1: Et tout de suite, on prend la direction du département du Rhône.
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1: Avec un véhicule signalé à contresens sur l'autoroute A432, vous êtes concerné dans les deux sens de circulation entre la bifurcation avec l'autoroute A43, secteur de l'aéroport de Lyon-Saint-Exupéry, et la bifurcation avec la 46 Nord. Ne dépassez pas. Arrêtez-vous donc sur la prochaine et respectez les distances de sécurité. On reparlera de cet incident. Direction l'Aube à présent avec un véhicule arrêté sur bande d'arrêt d'urgence de la 5, km 145 en direction de Nancy. Il est à proximité des voies après la bifurcation avec la 26, secteur de la ville de Troyes. Et puis en Seine-et-Marne, ces obstacles à signaler sur la 6, km 57 en direction de Paris. C'est après la sortie 14. Malesherbes, partout ailleurs, tout se passe bien. Pas d'autres incidents à signaler. Et tout de suite, on s'intéresse au titre de France Info.
3: Bastien Cabrita dos Santos et cet impressionnant numéro de Tadej Pogacar.
4: Dès que ça monte vraiment, il n'y a plus match. Le Slovène conforte son maillot jaune encore tout seul à l'arrivée de la 14e étape du Tour de France au Markstein après une grosse bagarre dans le col du Hague. Le Français Paul Sexas termine 3e. 300 pompiers toujours mobilisés cet après-midi pour combattre les flammes cet après-midi dans la forêt de Fontainebleau. L'incendie est fixé, mais la Fédération Nationale des Sapeurs-Pompiers promet encore un travail de très longue haleine. Au moins 8 morts et une cinquantaine de blessés en Russie dans une vaste attaque de drones. Ce sont deux dépôts de pétrole qui ont été touchés, dont un dans la région de Moscou. 370 appareils ont été lancés, la plupart abattus selon les autorités locales. Et puis encore de gros bouchons pour ce nouveau week-end de départ en vacances sur les routes. 290 km de ralentissement en cumulé ce soir. Le pic à plus de 700 km observé à la mi-journée.
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1: Allez, le retour dans l'information trafic dans moins de 5 minutes sur Autoroute Info. Je vous retrouve après celui qui fait la tournée des festivals cet été, c'est Gims sur Autoroute Info.

0: véhicule à contresens.
1: Dans le Rhône, un véhicule est signalé à contresens sur la 432. Vous êtes concerné en direction de Grenoble entre la bifurcation avec la 46 Nord et la bifurcation avec la 43. Secteur de l'aéroport de Lyon-Saint-Exupéry. Ne dépassez pas, respectez les distances de sécurité.

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2: Direction le département de l'Aube avec un véhicule arrêté sur bande d'arrêt d'urgence de la 5, km 145 en direction de Nancy-Dijon. C'est après la bifurcation avec l'autoroute A26. On en reparle de tout ça dans les prochaines minutes. Billy Crawford s'est calé dans la playlist de l'été et avant, Billy Crawford, John Travolta et Olivia Newton sur Autoroute Info.

0: véhicule à contresens.
1: Si vous circulez dans le Rhône sur la 432, un véhicule signalé à contresens, vous êtes concerné en direction de Grenoble, entre la bifurcation avec la 46 et la bifurcation avec la 43, secteur de l'aéroport de Lyon-Saint-Exupéry. Vous pouvez également être concerné sur l'autoroute A42 entre Lyon et la Sarthe 8 en Berrieux, en Bugey. Ne dépassez pas, respectez les distances de sécurité.

0: véhicule à contresens.
1: Dans le Rhône, un véhicule signalé à contresens, vous êtes concerné sur la 432 en direction de Grenoble, entre la bifurcation avec la 46 et la bifurcation avec la 43, secteur de l'aéroport de Lyon-Saint-Exupéry. Ne dépassez pas, arrêtez-vous sur prochain air si possible et respectez les distances de sécurité.

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1: Le retour de l'information trafic avec cet incident gênant. Alerte contresens dans le département du Rhône.
2: 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Véhicule à contresens.
1: Et vous êtes concerné sur la 432 en direction de Grenoble, entre la bifurcation avec la 46 et la bifurcation avec la 43. Vous pouvez également être concerné sur l'autoroute A42 entre Lyon et la sortie 8 en Barieux, en Bugey. Ne dépassez pas et respectez les distances de sécurité. Et partout ailleurs, heureusement, ça se passe bien, pas d'autres incidents à signaler. Côté trafic, c'est totalement fluide partout où vous roulez, la 6 notamment, l'accès Paris-Lyon. Et côté météo, encore un peu de pluie à prévoir. En Côte d'Or, adaptez bien votre vitesse.
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1: Allez, restez avec nous. Dans un instant, on va parler de l'été et on va plonger au cœur du quotidien de ceux qui interviennent chaque jour pour votre sécurité. Ce sera après Christophe Maé pour la playlist de l'été sur Autoroute Info.

0: véhicule à contresens.
1: Dans le Rhône, un véhicule signalé à contresens, vous êtes concerné sur l'autoroute A432 en direction de Grenoble, entre la bifurcation avec l'autoroute A46 et la bifurcation avec la 43. Ne dépassez pas et respectez les distances de sécurité.

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5: Et bonne nouvelle dans le Rhône, on vous signale un véhicule à contresens. Fin de cette alerte, ça se passe donc mieux. Les gendarmes ont fait le tour de l'A432. Pas d'incident dans le secteur de Lyon. Le retour de l'information trafic, ça sera à 18h30. On évoquera vos conditions de circulation, conditions météo, notamment de la pluie en ce moment, toujours dans le secteur de Dijon. On y reviendra. Et puis, il y aura la playlist de l'été. Elena, je vous ai calé ça dans les prochaines minutes. Avant ça, on s'intéresse donc à cet été qui est une période particulière sur les axes autoroutiers entre trafic qui augmente et intervention en pleine chaleur. Comment s'effectue le travail des agents qui agissent pour votre sécurité? Reportage d'Iliès Jamlaoui.
6: Chaque jour, ils sont plus d'une centaine à intervenir sur les voies pour assurer votre sécurité. Ce sont les patrouilleurs et agents de viabilité. Et durant une journée, je me suis rendu à Beaune pour suivre leur quotidien et comprendre comment ils s'adaptent aux contraintes de l'été. Et nous commencions cette immersion avec Christophe Martin pour une opération de patrouille.
7: Nous partons donc pour un circuit de patrouille sur l'autoroute A6, A36 et A31 également.
6: Alors, l'été, c'est une période où il y a beaucoup plus de monde, évidemment, que d'habitude sur les autoroutes. Toi, quand tu interviens, est-ce que tu sens des choses différentes? Est-ce qu'il y a des interventions qui sont spécifiques à cette période-là, que toi, tu constates avec ton expérience?
7: En matière d'intervention, on va surtout intervenir sur des véhicules qui tombent en panne à cause des pneumatiques. Pneumatiques qui a chauffé, qui se met à éclater, notamment les pneumatiques poids lourds, les coffres de toit des voitures qui peuvent être mal fermé, du coup le coffre s'ouvre et tout le contenu du coffre se retrouve sur les voies de l'autoroute. Sinon, on intervient de la même manière en fait. Hein. C'est juste qu'effectivement l'été, la surface des voies, quand vous avez 40 degrés et température ambiante, il faut savoir que la surface des voies c'est au moins 60 degrés. Il faut pas hésiter à s'hydrater le plus souvent possible.
6: Allez, après avoir passé une bonne partie de la matinée en patrouille, direction maintenant les abords de l'A6. Et pour parler de l'été, sur place, j'ai rencontré Bernard, agent de viabilité depuis presque 30 ans.
8: Chaque saison a ses particularités. L'été, effectivement, la chaleur, le tracé qui augmente, beaucoup de véhicules, beaucoup de vacanciers qui n'ont pas l'habitude de l'autoroute. Il faut qu'on gère tout ça. Donc oui, l'été, c'est très particulier, oui.
6: Et justement, on parle de l'été. Alors, on a parlé de la chaleur qui peut être une difficulté. Est-ce que vous, là, vous remarquez, par exemple, qu'il y a des interventions que vous avez que l'été?
8: Oui, bien sûr. On voit très bien que les gens qui n'ont pas l'habitude de l'autoroute, il y a le moindre problème, ils peuvent s'arrêter sur la BAU. On voit qu'ils sont très très vite dépassés par les événements. Donc là, c'est à nous, avec nos patrouilleurs et avec nos agents de viabilité, de pallier à ça. C'est sûr que tout l'été, on est plus vigilant qu'une autre période. Chaque saison a ses particularités.
6: Et l'été, comme le reste de l'année, ces femmes et ces hommes interviennent 24 heures sur 24 et 7 jours sur 7 pour assurer votre sécurité.

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1: Et bonnes vacances, c'est l'été, vous êtes bien sur Autoroute Info, merci de nous écouter, ça se passe bien en cette fin d'après-midi du samedi 18 juillet, pas de perturbations particulières sur le réseau APRR, le trafic est fluide, on a connu des bouchons durant la journée, mais en ce début de soirée ça se passe très bien. Bouchons tout de même, il y a aux portes de Lyon, toujours 2 km de bouchons au passage du tunnel de Fourvière, donc pensez à bien allumer les feux de détresse au-delà de l'autoroute A6 et au-delà donc du réseau APRR quand vous entrez dans cette zone de bouchons. À part ça, vous signalez les mauvaises conditions météo, de la pluie en ce moment secteur de Dijon en Côte d'Or sur une partie de l'autoroute A31 entre Dijon et Langres. Adaptez bien votre vitesse, une chaussée détrempée. Et puis en raison de cette information trafic plutôt légère, j'en profite pour vous rappeler qu'il y a une application qui pourrait vous concerner et vous intéressé, notamment si vous circulez sur le réseau APRR en cas de canne, cela peut vous être utile. L'application SOS Autoroute. Nadine Wegel d'APRR est interrogée par Élise Valade à ce sujet.
2: C'est une application gratuite qui permet aux conducteurs d'être immédiatement géolocalisés et d'être mis en relation avec les services de secours. Alors, quand on l'a sur son smartphone, on sort de la voiture, évidemment, on met son gilet haute visibilité et on fait sortir toutes les personnes qui sont dans l'habitacle. On ne reste pas, même si la météo n'est pas favorable, dans le véhicule pour se mettre en sécurité de l'autre côté de la barrière.
3: SOS Autoroute, est-ce une application qui fonctionne partout sur le territoire français?
2: On peut utiliser l'application SOS Autoroute sur toutes les autoroutes françaises et s'il y a une zone de non-couverture, ce qu'on appelle une zone blanche, vous êtes mis en relation directement avec le 112. Donc en cas de besoin, vous aurez toujours les équipes de secours en ligne.
1: Allez, je vous retrouve dans quelques instants. Tout de suite, les titres de France Info.
4: Près de 300 km de bouchons sur les routes de France en fin d'après-midi.

0: Journée classée rouge dans le sens des départs en vacances. Le pic a été atteint vers midi avec 708 km d'embouteillage. La circulation reste ralentie ce soir. La quatrième victoire d'étape de Tadej Pogacar sur le Tour de France. Victoire au Markstein dans les Vosges. Le Slovène conforte son maillot jaune. Le Français Paul Sexas s'empare du maillot blanc de meilleur jeune. Le quotidien des habitants de Mayotte, toujours suspendu aux réserves d'eau. Les coupures s'intensifient. Les Mahorais auront désormais 6 heures d'eau en moins tous les 3 jours. L'objectif étant de préserver les ressources jusqu'à la prochaine saison des pluies en octobre-novembre. La justice ordonne aux gardes des Sceaux de ramener l'ordre à la prison de Condé-sur-Sarthe dans les meilleurs délais. Un juge des référés pointe du doigt l'attitude de certains agents sur des détenus, des comportements contraires à la déontologie. Et puis en Allemagne, le chef des députés conservateurs a démissionné. Il était attaqué par son propre camp sur sa vie personnelle après des révélations de presse jeudi, accusé d'avoir eu avec son mari un enfant né d'une gestation pour autrui, une GPA, aux États-Unis, pratique interdite en Allemagne.
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2: Allez, je vous retrouve dans les prochaines minutes sur Autoroute Info après l'hymne de la Coupe du Monde, calé dans cette playlist de l'été, Burna Boy et Shakira sur Autoroute Info.

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11: Direction le département de l'Ain, on tient un véhicule en panne sur la 42 km 17 en direction de Genève. Un patrouilleur en protection de ce véhicule, c'est après la sortie 5.1 Montluel. Tout ça, on en parle dans les prochaines minutes. La playlist de l'été, tout de suite avec Michael Jackson, c'est Black or White sur Autoroute Info. Bonnes vacances.

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1: Et merci de nous écouter, vous êtes bien sur Autoroute Info, ça se passe bien en cette fin d'après-midi du samedi 18 juillet, en cette période d'été de bonnes conditions de circulation. Un peu de pluie toutefois à prévoir, secteur de Dijon, au nord de Dijon. Sur l'autoroute A31, adaptez bien votre vitesse, une chaussée est trempée entre Dijon et Langres. Vous parlez également dans l'un de ce véhicule arrêté sur la 42, kilomètre 17 en direction de Genève, véhicule arrêté sur bande d'arrêt d'urgence, patrouilleur en protection. C'est après la sortie 5.1 pour Montluel. Et enfin, vous parlez de l'autoroute A6, ou plutôt au-delà du réseau APRR, en arrivant au tunnel de Fourvière, secteur de Lyon. Toujours 2 kilomètres de bouchons, ça n'évolue pas, comptez 10 minutes de perdu. Et en région lyonnaise, on y reste au-delà du réseau APRR, le boulevard périphérique nord qui est fermé en ce moment dans les deux sens jusqu'à ce lundi. Réouverture prévue à 5h entre la sortie 6, Porte de Croix-Luizet et la bifurcation avec la métropole 6. On aura l'occasion à dire venir tout de suite. Paulin Caillard et Géraldine Millard répondent aux questions que vous pouvez vous poser d'ailleurs à propos des travaux réalisés sur autoroute.
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2: Est-ce vrai qu'un inventaire de la faune et de la flore est réalisé avant d'entreprendre des chantiers de création et ou d'aménagement sur le réseau autoroutier?
3: C'est vrai, lors des travaux comme un aménagement d'un échangeur, la création d'un viaduc ou encore la construction de bassins d'assainissement, les sociétés d'autoroute ont l'obligation, pendant la phase d'étude, de répertorier toute la faune ainsi que toute la flore présente sur la zone concernée. Si c'est possible, on évite alors un secteur sensible et on réalise un ouvrage un peu plus loin. Sinon, on va réduire l'impact en diminuant, par exemple, la surface de travaux. Enfin, si on ne peut ni éviter ni réduire, on doit compenser en reconstituant d'autres zones pour accueillir cette faune et ou cette flore dans un nouvel espace vital. Généralement, on compense même toujours un peu plus que la surface dégradée. Le vrai faux d'Autoroute Info, ce sont vos questions, nos réponses à retrouver sur autourouteinfo.fr.

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1: Dans la Hampsie, il y a un véhicule en feu sur la 46 km 17 en direction de Paris, en retour caméra. Je vois pas mal de dégagement de fumée, mais pas de voie concernée. Donc soyez tout de même prudents dans les deux sens en raison de cette fumée à hauteur de la sortie 2.1 pour Villars.

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15: En direction de le département de l'Ain, vous rappelez ce véhicule en feu signalé sur la 46 km 17 en direction de Paris avec un important dégagement de fumée. Vous êtes donc concerné dans les deux sens à hauteur de la sortie 6 pour Ballan et Dagneux. On en reparle et on se retrouve dans les prochaines minutes à hauteur de la sortie 2.1 plutôt pour mieux, c'est mieux. Et puis dans le Loiret, ça vient de me parvenir, un véhicule en panne sur bande d'urgence de la 77 km 29 en direction de Nevers. C'est après la sortie 18 pour Montargis. Et donc à proximité des voies serrées bien sur la voie de gauche. Et on retrouve à présent Alexia Delini qui s'apprête à découvrir les paysages de la Saône-et-Loire.
16: C'est à vélo qu'on peut faire le tour de la Saône-et-Loire grâce à la cycloroute 71, 680 km répartis en 12 étapes. Mais aujourd'hui, je vous emmène faire une balade plus tranquille. Laetitia Girardon, chargée de mission tourisme à vélo et en famille, m'a proposé la boucle de Bourgogne du Sud. Top départ à Charnay-lès-Mâcon.
17: On prend nos vélos? On y va?
18: Oui, allez, c'est parti.
16: Donc là, on vient de commencer la boucle. On va pouvoir voir quel type de paysage?
18: Alors c'est très varié, là on va avoir un paysage de vignobles, on est dans le Mâconnais, mais ensuite ça alterne avec des paysages de bocage, prairies, forêts, on retrouve le vignoble de la côte chalonnaise, et puis ensuite on a un parcours très bucolique, champêtre, le long de la Saône. Et on a la vue sur la forteresse de Berzé-le-Châtel, au pied du château, il y a le tunnel du Bois-Clair, c'est l'un des tunnels les plus grands de France. Donc pour le traverser, conseille de prendre une petite laine, hein, parce qu'il fait 11 degrés à l'intérieur. Donc là, on a la vue, par exemple, sur la roche de Solutré.
16: On peut s'arrêter, si vous voulez. Est-ce que vous pouvez un petit peu nous décrire ce qu'on voit?
18: Pile devant nous, la roche de Solutré, le mont Pouilly sur la gauche, et puis sur la droite, la roche de Vergisson.
16: Et donc, on peut reprendre le vélo et continuer?
18: Oui.
16: Allez. Et évidemment, tout au long du parcours, on peut retrouver aussi des endroits comme de l'acrobranche qui propose plusieurs activités.
18: Oui, tout à fait. On a d'ailleurs de l'acrobranche le long de cette boucle à Givry.
16: On peut avoir aussi des activités un peu rafraîchissantes.
18: Oui, par exemple, à Tournu, il y a la possibilité de faire du canoë sur la Saône. Vous posez vos vélos, vous faites la descente en canoë et puis vous remontez par la voie bleue en vélo jusqu'à Tournu.
5: Là, on arrive à la vélo-gare, on va poser nos vélos.
18: Oui, voilà, la balade est terminée.
16: Pour pédaler sereinement, pensez à télécharger les applications Voie Verte 71 et Route 71, deux outils pour trouver la balade qui vous correspond et partir l'esprit léger.

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1: Dans l'Ain, un patrouilleur a traversé la voie de la 42 km 17 en direction de Genève afin de ramasser des obstacles. C'est après la sortie 5.

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1: Bon week-end, bonnes vacances, il est tout juste 19h.
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1: À cette heure-ci, on fait le point sur vos conditions de circulation avec des perturbations qui se concentrent autour de Lyon. On se rend tout d'abord dans l'Ain avec ce véhicule en feu sur la 46 km 17 en direction de Paris qui pourrait gêner l'une des voies de circulation. En tout cas, un important dégagement de fumée qui gêne votre visibilité dans les deux sens de circulation à hauteur de la sortie de 2.1 pour Mionnet. Soyez prudents, du monde se rend sur place. On reste dans l'Ain, mais sur la 42, obstacle, kilomètre 17 en direction de Genève, un patrouilleur va traverser les voies. D'ailleurs, dans ce même secteur, un véhicule en panne. Tout ça, c'est après la sortie 5.1 Montluel. Et puis dans le Loiret, ce véhicule arrêté sur la 77, kilomètre 29 en direction de Nevers. Véhicule arrêté juste après la sortie 18 à Montargis, à proximité des voies, donc serré bien sur la voie de gauche. Partout ailleurs, tout se passe bien, trafic totalement fluide, excepté aux portes de Lyon. On y retourne. Tout au bout de l'autoroute A6, au-delà du réseau APRR, toujours 2 km de bouchon, 10 minutes de temps de parcours, donc au tunnel de Fourvière. Allez, l'information trafic revient dans quelques instants. Tout de suite, les titres de France Info.
2: En Seine-et-Marne, plus de 300 pompiers restent mobilisés ce soir.
3: Pour éteindre l'incendie qui frappe la forêt de Fontainebleau depuis une semaine maintenant, selon un de leurs porte-parole, les opérations sont rendues particulièrement difficiles par l'étendue de ce sinistre. Le pompier décrit aussi un travail en cours méticuleux de très longue haleine. Le Var et les Bouches-du-Rhône seront placés, eux, demain en alerte rouge pour un risque très élevé de feu de forêt. Un juge des référés ordonne au ministre de la Justice de faire cesser dans les meilleurs délais des comportements contraires à la déontologie, selon lui, commis par des agents sur les détenus du centre pénitentiaire de Condé-sur-Sarthe. 11 détenus de cette prison ultra-sécurisée de l'Orne avaient saisi le juge des référés pour que cessent leurs conditions de détention qu'ils considèrent comme indignes. En Russie, une attaque ukrainienne de drones contre deux centres logistiques du géant russe du e-commerce a fait au moins 8 morts. L'incendie d'un dépôt de pétrole dans la région de Moscou a entraîné l'évacuation d'une maternité selon les autorités locales. Et puis ce sera la dernière de Didier Deschamps sur le banc des Bleus. L'équipe de France dispute ce soir la petite finale du mondial de football à Miami face à l'Angleterre. Coup d'envoi à 23h heure de Paris. À suivre en direct et en intégral sur France Info.
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1: Allez, ne bougez pas, je vous retrouve dans moins de 5 minutes après. Bruno Mars sur Autoroute Info, bel été.

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4: En Saône-et-Loire, on me signale des obstacles sur la 6 km 398 en direction de Paris, juste après la sortie 30. Belleville, direction de département de l'Ain avec un véhicule en feu en ce moment sur la 46 km 17 en direction de Paris. Les pompiers viennent d'arriver, mais reste un important dégagement de fumée, donc vous êtes concernés dans les deux sens. Soyez prudents à hauteur de la sortie 2.1 pour Villars-les-Dombes. On en reparle et on se retrouve dans les prochaines minutes. Roy Orbison à suivre dans la playlist de l'été. Et tout de suite, Kyo et Nuit Incolore sur Autoroute Info.

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1: Dans les Vosges, un véhicule en panne sur bande d'urgence de la 31 km 208 en direction de Beaune et de Lyon, c'est après la sortie 11.

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1: À 19h15, merci de nous écouter, vous êtes bien sur Autoroute Info. On fait un tour d'horizon de vos conditions de circulation et des différents incidents qui pourraient vous impacter. En Saône-et-Loire, tout d'abord, ces obstacles sur la 6 km 398 en direction de Paris. C'est après la sortie à 30 pour Belleville, un patrouilleur est déjà en route. Dans l'Ain, à présent, un véhicule en feu sur l'autoroute à 46 km 17 en direction de Paris, mais un feu qui a l'air d'être maîtrisé puisque les pompiers sont sur place. Il n'y a plus de dégagement de fumée. Un patrouilleur neutralise la voie de droite, donc ralentissement en amont de ce kilomètre 17. C'est au niveau de la sortie de point 1 Villars-les-Dombes. Et puis dans l'Ain, ce véhicule arrêté sur la 42 km 17 en direction de Genève. C'est après la sortie 5.1 Montluel. Enfin, même cas de figure dans les Vosges sur la 31 km 208 en direction de Beaune et de Lyon. Là aussi, un véhicule arrêté sur bande d'arrêt d'urgence. Donc soyez tout de même prudents, serrez bien sur la voie de gauche après la sortie 11 Neufchâteau.
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1: Inspection de la chaussée, contrôle des viaducs, vérification des équipements. Découvrez les coulisses de la réouverture de la 6 à Fontainebleau dans quelques minutes sur Autoroute Info. Après, Jérémy Frérot, bel été.
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1: En Saône-et-Loire, on signale des débris de pneus sur les voies de la 6 km 337 en direction de Paris. C'est après la sortie 20.

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5: Dans le département de l'Ain, intervention en cours qui provoque un bouchon sur la 46 en direction de Paris au kilomètre 17. Un véhicule qui était en feu, les pompiers sont en train d'intervenir et le feu est en train d'être maîtrisé, mais donc un bouchon qui persiste au moins. Un kilomètre de perturbation en amont, c'est après. C'est à hauteur de la sortie 2.1 pour Villars-les-Dombes. Ouvrir l'autoroute A6 après l'incendie qui a touché la forêt de Fontainebleau, le concessionnaire APRR a dû obtenir l'accord des autorités. Mais avant cela, il fallait s'assurer que toutes les conditions de sécurité soient réunies. Les précisions d'Hélène Calba.
6: Une inspection complète de la portion d'autoroute fermée a dû être menée. Olivia Burgot des autoroutes APRR.
7: Donc la première chose, ça a été une inspection de l'infrastructure. Donc s'assurer que les chaussées sont praticables, que les routes n'ont pas trop chauffé, qu'elles ne sont pas déformées. Il a fallu également inspecter l'ensemble des équipements de sécurité sur le secteur, c'est-à-dire les clôtures qui ont été touchées par le feu, les glissières. Également s'assurer qu'il n'y a plus d'arbres qui sont tombés ou qui risquent de tomber sur les glissières.
6: Autre étape indispensable, le contrôle de l'état des viaducs exposés à la chaleur dégagée par l'incendie.
7: Pour vérifier ces viaducs, on a fait appel à une société d'expertise avec laquelle on a l'habitude de travailler, qui est vraiment venue sur place et qui a regardé et s'est assuré que les viaducs ne risquaient rien en cas de reprise du trafic.
6: Avant de pouvoir faire circuler de nouveau les véhicules, APRR a également procédé à une série de vérifications techniques sur les équipements de l'autoroute.
7: Notamment les bornes Orange pour s'assurer qu'elle fonctionne et que vos auditeurs qui tomberaient en panne puissent nous appeler et rentrer en contact avec le PC de sécurité. Également vérifier que nos panneaux lumineux sur le secteur fonctionnent encore.
6: L'ensemble de ces contrôles a permis la réouverture de l'autoroute A6 dans le secteur de Fontainebleau, mais sur place, les traces de l'incendie sont encore bien visibles. La circulation s'effectue sur un nombre de voies réduit et les limitations de vitesse ont été abaissées afin de garantir votre sécurité.
7: Il a fallu maintenir un corridor de sécurité pour les équipes de pompiers qui interviennent sur l'autoroute parce que le feu est fixé mais il n'est pas éteint. Et puis la deuxième raison, c'est qu'on a entrepris des travaux d'urgence pour pouvoir rétablir la circulation. Par contre, ces travaux demanderont à être consolidés.
6: Avec le trafic particulièrement dense en cette période de vacances, des itinéraires alternatifs pourront vous être proposés, notamment via les autoroutes A19 et A5. Soyez attentifs aux panneaux au-dessus de l'autoroute et restez à l'écoute d'Autoroute Info. 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
1: C'est l'été, merci de nous écouter sur Autoroute Info, il est 19h30 avec plusieurs incidents à signaler. On se rend tout d'abord dans l'Ain, une perturbation que vous rencontrez si vous circulez sur la 46 en direction de Paris, après la sortie 2.1 pour Montanet, après la sortie 3 pour Villars-les-Dombes. Il y a un véhicule arrêté sur voie de droite qui a été neutralisé. C'est un véhicule qui est en feu, mais le feu a été maîtrisé par les pompiers qui sont en ce moment sur place. Mais persiste un bouchon d'un peu plus d'un kilomètre, comptez 10 minutes de temps de parcours d'après les estimations GPS. Autre incident qui vient de s'afficher sur mon écran, un animal aperçu aux abords des voies de la 36 et dans le Doubs, cette fois-ci, kilomètre 115. Secteur de Besançon, vous êtes concerné dans les deux sens, il pourra à tout moment traverser les voies entre les sorties 4 et 4.1 pour Besançon. Dans le département de la Saône-et-Loire, une série d'obstacles sur la 6 en direction de Paris, kilomètre 397. Tout d'abord, après la sortie 30 pour Belleville, puis au kilomètre 337, des débris de pneus ici de poids lourd. D'ailleurs, le poids lourd en question est sur bande d'arrêt d'urgence quelques mètres plus loin après la sortie 27. Tournu, enfin dans l'Aube, véhicule arrêté sur la 5, kilomètre 117 en direction de Paris. C'est après la sortie 21 pour la ville de Troyes. Voilà donc pour l'information trafic. Place maintenant l'information générale, les titres de France Info.
2: Rita Dos Santos, le guide suprême iranien, menace d'infliger des leçons inoubliables aux États-Unis.
3: Un nouveau message écrit diffusé ce soir à la télévision d'État. Les dernières frappes américaines prouvent, selon Mojtaba Khamenei, que la signature de Donald Trump est sans valeur. De leur côté, les pays du Golfe qualifient les récentes représailles de Téhéran, au Koweït ou à Bahreïn de crimes de guerre. Les Bouches-du-Rhône, le Var en alerte rouge, feu de forêt pour toute la journée de demain. Météo France appelle à la plus grande vigilance alors que la forêt de Fontainebleau brûle encore près de Paris. Le travail sera long, préviennent encore les pompiers mobilisés sur place. Et puis le grand spectacle, comme promis aujourd'hui, dans la montée du col du Hague, 14e étape du Tour de France en Alsace, remportée par le patron Tadej Pogacar, le français Paul Sexas, signe une très belle 3e place.
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1: Allez, le retour dans l'information trafic dans les prochaines minutes. Je vous retrouve après Pierre Demers sur Autoroute Info.

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4: En direction de l'appartement de l'Ain, ce bouchon qui vous concerne sur la 46, km 17 en direction de Paris. Allumez bien les feux de détresse en entrant dans ce bouchon. Il y a une intervention avec la voie droite neutralisée qui explique cette perturbation après la sortie 3, Villars-les-Dombes. On en reparle et on se retrouve. Zazie, c'est à suivre. Avant ça, Maroon 5 sur Autoroute Info.

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1: Dans le Doubs, on signale un obstacle sur les voies de la 36 km 45 en direction de Mulhouse. Un pneu sur les voies, véhicule qui l'a perdu, est sur bande d'arrêt d'urgence à hauteur de la sortie 9 Sochaux.
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1: Dans Lyon, véhicule arrêté sur bande d'arrêt d'urgence de l'autoroute à 5 km 88 en direction de Nancy et de Dijon pour la sortie 19 Saint-Florentin. Vous êtes concerné, donc si vous quittez l'autoroute à 5, soyez prudent, un patrouilleur.

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1: 17h43, vous êtes bien sur Autoroute Info, vous avez fait le bon choix, on vous accompagne à tout l'été et en cette fin d'après-midi. Pas mal d'incidents à signaler, on se rend dans le département de l'Ain, cette perturbation sur l'autoroute à 46 km 17. Il y avait un bouchon qui est toujours plus ou moins en place, encore sur plusieurs centaines de mètres en direction de Paris, avec une intervention en cours, voie de droite neutralisée, c'était un véhicule qui était en feu. Mais les pompiers ont maîtrisé ce feu. Reste maintenant à évacuer ce véhicule après donc la sortie 3 pour Villars-les-Dombes. Dans le Doubs, obstacle à signaler sur la 36 km 45 en direction de Mulhouse, avec un pneu sur les voies. Le poids lourd en question qu'il a perdu est sur bande d'urgence à hauteur de la sortie 9 Sochaux. Dans le département de la Saône-et-Loire, à présent, des obstacles sur la 6 km 337 en direction de Paris. Débris de pneus sur les voies, poids lourd également sur bande d'arrêt d'urgence, donc soyez tout de même prudents. Et puis dans Lyon, sur l'autoroute A5, un véhicule arrêté sur bande d'arrêt d'urgence, kilomètre 88 en direction de Nancy et de Dijon. C'est dans la sortie 19 pour Saint-Florentin, toujours sur l'A5 dans l'Aube. Là aussi, une voiture arrêtée, kilomètre 116 en direction de Paris sur bande d'arrêt d'urgence. C'est après la sortie 21 pour la ville de Troyes. Et en ce moment, région lyonnaise, au-delà du réseau APRR, le boulevard périphérique nord est fermé dans les deux sens jusqu'à ce lundi 20 juillet. Réouverture prévue à 5h du matin entre la sortie 6, Porte de Croix-Luizet et la bifurcation avec la métropole 6.
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1: Allez, ne bougez pas, je vous retrouve dans quelques instants. On ira d'ailleurs dans les Deux-Sèvres pour découvrir le château d'Oiron, c'est mieux. Un édifice géré par le Centre des Monuments Nationaux. Ce sera après Sound of Legend sur Autoroute Info.

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1: Dans l'un, véhicule arrêté dans la bretelle de jonction entre la 404 et la 40 en direction de Mâcon, c'est au kilomètre 126 de cette autoroute à 40 secteur. Doyenne patrouille.

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1: Dans le Doubs, un patrouilleur va traverser les voies de la 36 km 45 en direction de Mulhouse afin de ramasser des obstacles après la sortie 10

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12: Direction le département du Doubs avec cet obstacle sur la 36 km 45 en direction de Mulhouse. Un pneu sur les voies. C'est un poids lourd qui l'aurait perdu. Il est sur bande d'arrêt d'urgence, ce poids lourd, à hauteur de la sortie 9 Sochaux. Soyez prudents. Et puis toujours dans le Doubs et toujours sur la 36, un animal aperçu aux abords des voies, kilomètre 115, un chevreuil, a priori, entre les sorties 4.1 et 4 pour Besançon. Arrêtons-nous à présent au château d'Oiron dans les Deux-Sèvres, construit à partir du XVIe siècle. Il abrite aujourd'hui de nombreuses œuvres d'art contemporain. Visite des lieux en compagnie de Jérémy Sclavard.
13: Après avoir remonté l'allée, on s'arrête dans la cour face au château d'Oiron. Et sur notre gauche se dresse la façade Renaissance. Sur cette dernière, on peut remarquer de très nombreux chevaux. Agathe Génier, chargée d'action éducative.
14: Un des anciens propriétaires était Claude Gouffier. Et sa fonction au service du roi, c'était grand écuyer du roi. Et effectivement, on retrouve un décor ancien qui fusionne avec un premier geste contemporain. Il s'agit de dessins de chevaux faits par l'artiste Georges Ettel.
15: Vous venez de parler d'art contemporain. On va dire que ce n'est pas entre guillemets un château traditionnel. Ça mêle histoire et œuvre contemporaine, c'est ça?
14: Il s'agit d'œuvres in situ sous la direction de Jean-Hubert Martin, qui était donc le directeur artistique et qui, début des années 90, a mené une réflexion en lien avec l'histoire de ce château sur la thématique curiosité et merveille. Et c'est le fil rouge de cette collection d'art contemporain.
13: On pousse à présent la porte d'entrée du château et juste après avoir pénétré à l'intérieur, une première œuvre se dévoile sous nos yeux. Agathe Génier.
14: Il s'agit de portraits d'écoliers du village. Donc cette œuvre a fait l'objet d'une campagne photographique qui s'est faite sur 4 ans, au début des années 90.
15: On poursuit notre déambulation dans le château et cette fois-ci, on se trouve dans la salle à manger. Et dans cette salle à manger, on peut retrouver par exemple des assiettes et des verres qui sont sur les murs.
14: Il s'agit de 150 profils d'habitants du village. En plus de ces profils qui se situent sur les assiettes, on retrouve les verres à pied où est gravée la signature de l'habitant ou les initiales. Et sur les serviettes, on retrouve l'empreinte de la paume de la main. Un service qui s'active une fois par an, tous les 30 juin. Les assiettes des personnes présentes sont descendues, lavées, et il y a un repas qui est donné dans la grande salle du château à l'étage.
13: Pour continuer la visite, il faut se rendre dans la commune nouvelle de Plaine-et-Vallée, dans les Deux-Sèvres. Plus d'informations sur château-oiron.fr. Faire.

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1: Bonnes vacances à vous, bonne fin de journée, il est 20h.
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1: Ah oui, on vous accompagne tout l'été sur Autoroute Info. Merci de nous écouter. On fait un tour d'horizon des différents incidents qui pourraient vous concerner. On se rend dans le 12 sur l'A36, obstacle à signaler, kilomètre 45 en direction de Mulhouse. Un pneu sur les voies, un pneu de poids lourd. D'ailleurs, ce camion en question est sur bande d'arrêt d'urgence quelques mètres plus loin à hauteur de la sortie 9. Pour Sochaux. Dans le Doubs, toujours un chevreuil aperçu aux abords des voies de la 36, km 115. Vous êtes concerné dans les deux sens de circulation entre les sorties 4.1 et 4 pour Besançon. Et puis sur l'autoroute A5, plusieurs véhicules arrêtés. Tout d'abord dans Lyon, en direction de Nancy et Dijon, km 88. Véhicule sur bande d'arrêt d'urgence après la sortie à hauteur de la sortie 19 pour Saint-Florentin. Véhicule arrêté d'ailleurs dans cette sortie. Donc soyez prudents si vous quittez la 5. Et puis au km 116, c'est en direction de Paris, dans l'autre sens, un véhicule arrêté, secteur de la ville de Troyes. Après la sortie 21, il est également arrêté sur bande d'arrêt d'urgence. Partout ailleurs, tout se passe bien, le trafic qui est totalement fluide partout où vous roulez. Et puis côté météo, il y avait des averses orageuses très localisées plus tôt dans la journée. En ce moment, ça se passe très bien, pas de perturbations. Le retour dans l'information trafic dans moins de 5 minutes. Tout de suite, les titres de France Info.
2: Vous, Anne-Sophie Balbière.
3: Deux militaires américains tués en Jordanie après des frappes iraniennes. Un troisième militaire est porté disparu. C'est ce qu'affirme ce soir Washington. Le guide suprême iranien Mojtaba Khamenei, dans un message écrit, menace les États-Unis de leçons inoubliables. La mort d'un adolescent palestinien en Cisjordanie occupée. Il avait été blessé il y a plusieurs jours dans une attaque israélienne. Il avait 17 ans. La circulation a été compliquée sur les routes de France aujourd'hui dans le sens des départs en vacances. C'était classé rouge. Il y a eu un pic de 708 km de bouchons vers midi. Dernier match de Didier Deschamps avec l'équipe de France ce soir après 14 ans à la tête des Bleus. C'est la petite finale du mondial de foot face à l'Angleterre à 23h à Miami. À suivre évidemment en direct sur France Info. Et puis le prodige du basket Victor Wembanyama va faire son retour en équipe de France. Une première depuis 2 ans, depuis les JO de 2024. Wemby figure dans le groupe des matchs de qualif fin août pour la Coupe du Monde 2027.
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1: Nelly Furtado, encore Genesis, calé dans la playlist de l'été. Moi, je vous retrouve dans moins de 5 minutes, juste après Pierre Garnier sur Autoroute Info.

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2: Direction le Doubs, vous rappelez à cet obstacle sur la 36 km 45 en direction de Mulhouse, un pneu sur les voies, un pneu de poids lourd d'ailleurs, ce camion est sur bande d'arrêt d'urgence à l'arrêt à hauteur de la sortie 9 pour Sochaux, soyez prudents. Genesis, c'est à suivre, et avant ça Nelly Furtado sur Autoroute Info, bonnes vacances.

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1: En Saône-et-Loire, véhicule arrêté sur la 6, kilomètre 336 en direction de Paris. C'est à hauteur de la sortie 26 pour Chalon-sur-Saône. On n'en sait pas plus pour l'instant. On en reparle. Restez avec nous sur

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1: Ravi de vous accompagner dans cette soirée, ça se passe plutôt bien, trafic totalement fluide, quelques incidents tout de même à signaler en Côte d'Or, notamment ce véhicule arrêté sur la 6 km 282 en direction de Paris, sur bande d'arrêt d'urgence après la sortie 24 pour Beaune. Vous parlez également en Saône-et-Loire de ce véhicule arrêté sur la 6 km 336. Là aussi, un poids lourd arrêté sur bande d'arrêt d'urgence en direction de Paris à hauteur de la sortie 26. Chalon-sur-Saône. Et enfin, dans le Doubs, un chevreuil aperçu aux abords des voies de la 36 km 115. Vous êtes concerné dans les deux sens entre les sorties 4 et 4.1 pour Besançon.
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1: Allez, dans quelques minutes, découvrez les coulisses de l'autoroute à la rencontre de ceux qui nous viennent, qui vous viennent en aide en cas de difficulté au niveau d'un péage. C'est après Manon Lisa, le petit pêcheur sur Autoroute Info.

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1: Vous êtes bien sur Autoroute Info, merci de nous écouter en cette période de vacances. Ça se passe bien en ce moment sur le réseau que vous empruntez, sur les différents axes, pas d'incident gênant et pas d'évolution depuis le dernier point d'information trafic. Information trafic, ce sera à 20h30 sur Joa Jett ou encore Justin Timberlake dans la playlist de l'été. Mais pour l'instant, on fait un focus sur le passage d'une barrière de péage. En cas de problème, n'effectuez pas de marche arrière. Il suffit d'appuyer sur le bouton d'assistance pour obtenir de l'aide. Marianne Yotis.
2: À l'agence AREA de Chambéry, Olivier Lemoine, assistant et exploitant, se tient prêt à recevoir les appels de ceux qui sont en difficulté au péage.
3: Oui, on
4: est AREA, bonjour, on peut vous aider ?
5: Bloqué,
4: oui, je regarde un instant, monsieur. Voilà, là, je vous laisse réavancer un petit peu vers la barrière. On va regarder si l'antenne lit votre badge.
5: Voilà.
4: Très bien, je vous remercie. Passez une bonne journée. Enfin. Le client pensait qu'il avait un problème de badge, mais là, en fait, c'est la voix qui n'avait pas reconnu le camion. À distance, j'ai mis que c'était un camion pour que le badge soit détecté.
2: 20 secondes, c'est le temps qu'il faut en moyenne pour que l'assistant puisse régler votre problème, d'après Olivier Lemoine.
4: J'identifie le problème du client, lui va me le dire, j'ai un ticket qui ne marche pas.
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1: Dans l'Ain, on me signale une zone d'accident sur la 40 km 153. Vous êtes a priori concerné dans les deux sens de circulation, pas loin de la sortie 7 pour Bourg-en-Bresse.
4: On peut lui faire une constatation de non-paiement. On a plusieurs moyens à notre disposition pour que le client y parte avec le paiement.
2: Le réflexe, dès que vous êtes bloqué, c'est d'appuyer sur le bouton d'appel. Mais d'après Julie de Roncier, responsable d'activité péage à Chambéry, il y a d'autres moyens pour les opérateurs de savoir s'il y a un problème.
6: On a des déclenchements aussi d'assistance quand la personne est sur la boucle de présence de la voie et que le temps va durer, va être un petit peu trop long. Ça va déclencher une assistance ou quand il y a un dysfonctionnement, qu'un client, par exemple, télépéage n'a pas de données d'entrée, ça va déclencher une assistance. Donc à ce moment-là, le téléassistant automatiquement va prendre contact avec le client pour essayer de résoudre le motif du déclenchement de l'appel.
2: Sur le réseau AREA, plus de 6000 demandes d'assistance au péage sont enregistrées chaque jour.

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1: 20h30, vous êtes bien sur Autoroute Info. On vous en remercie. On fait le point sur vos conditions de circulation avec pas mal d'incidents à signaler, des véhicules arrêtés à proximité des voies ou encore des obstacles. C'est le cas en Haute-Marne. Obstacle à signaler sur la 5, kilomètre 208 en direction de Nancy et de Dijon. C'est à hauteur de la sortie 24 Chaumont. Un patrouilleur est en route. Obstacle également, il y a dans l'Ain un chevreuil percuté sur les voies de la 40, kilomètre 153 en direction de Paris et de Mâcon. Le véhicule qu'il a percuté sur bande d'arrêt d'urgence. C'est après la sortie 7 pour Bourg-en-Bresse. On sera à présent sur l'autoroute A6, une série de véhicules arrêtés à proximité des voies en Côte d'Or. Tout d'abord, kilomètre 282 en direction de Paris, véhicule arrêté sur bande d'arrêt d'urgence après la sortie 24 pour Beaune, et puis en amont c'est au kilomètre 336 en direction de Paris à hauteur de la sortie 26 à Chalon-sur-Saône. Il s'agirait d'un poids lourd. Dans Lyon, enfin, sur l'autoroute A5, véhicule arrêté pour quitter cette autoroute, kilomètre 88 en direction de Nancy. C'est à hauteur et c'est dans la sortie 19 pour Saint-Florentin. Un dépanneur en ce moment en intervention. On le voit sans auto-caméra. Il vous reste une voie pour circuler dans cette bretelle de sortie. Et puis toujours un véhicule arrêté aussi sur la 5, kilomètre 116 en direction de Paris. Il est arrêté là aussi sur bande d'arrêt d'urgence. Donc soyez tout de même prudent, serré sur la voie de gauche après la sortie 21 pour la ville de Troyes. Le retour de l'information trafic dans les prochaines minutes, ce sera après Alex Warren sur Autoroute Info. Et avant ça, les titres de France Info.
2: Emmanuel Langlois et la guerre qui connaît une nouvelle escalade au Moyen-Orient.
3: 32 militaires américains ont été tués, un autre est porté disparu après des frappes iraniennes menées en Jordanie. Les pays du Golfe qualifient eux de crimes de guerre les attaques iraniennes tous azimuts menées depuis hier. Le guide suprême iranien Mojtaba Khamenei menace ce soir d'infliger des leçons inoubliables, ce sont ses mots, aux États-Unis après la reprise des frappes contre l'Iran qui prouve selon lui que la signature de Donald Trump est sans valeur. Tous les massifs forestiers du Var à nouveau fermé ce dimanche après avoir été déjà interdit ce samedi dans les Bouches-du-Rhône. 23 rares des 25 massifs forestiers du département seront également interdits d'accès demain. Les deux départements présentent un risque très élevé de feux de forêt selon Météo France. Le Var et les Bouches-du-Rhône qui sont par ailleurs classés en vigilance orange canicule. Et puis 4 jours après leur cuisante défaite en demi-finale, les Français jouent ce soir à Miami contre l'Angleterre. Un match pour la 3e place du Mondial de football, ce sera le dernier de Didier Deschamps comme sélectionneur des Bleus. Coup d'envoi du match à 23h, heure de Paris, édition spéciale et match en intégrale sur France Info.
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1: Le retour dans l'information trafic dans quelques instants. Après la playlist de l'été, je vous ai calé Alex Warren sur Autoroute Info. Bonnes vacances.

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2: Direction la Haute-Marne sur l'autoroute à 5 km 208 en direction de Nancy. Des obstacles signalés dans la bretelle de sortie 24 pour Chaumont. Un patrouilleur est en route. Dans l'Ain également des obstacles. Un obstacle sur la 40, un animal percuté sur les voies kilomètres 154 en direction de Paris et de Mâcon. C'est un véhicule qui a percuté cet animal. Donc soyez tout de même prudents. Véhicule sur bande d'urgence et animal sur voie de droite avant la sortie 7. Pour Bourg-en-Bresse. D'autres incidents également à vous rappeler. Plusieurs véhicules arrêtés à proximité des voies. Le plus récent, c'est en Côte d'Or. Véhicule arrêté sur la 6, kilomètre 283 en direction de Paris. Une voiture sur bande d'arrêt d'urgence après la sortie 24 pour Beaune. Donc serrez bien sur la voie de gauche afin de respecter le corridor de sécurité. Un patrouilleur est en route, bien évidemment, pour sécuriser la zone. On y reviendra d'ailleurs dans moins de 10 minutes. La suite du programme, la playlist de l'été Ozone ou encore Christophe Willem. À suivre, et on sait, Marvin Gaye sur Autoroute Info, bel été.

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1: En Côte d'Or, me signale un accident sur la 39 km 14 en direction de Bourg-en-Bresse. Pas plus d'informations pour l'instant. C'est avant la sortie 5 pour Saint-Jean-de-Laune.

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1: À 20h46, ravi de vous accompagner sur votre trajet avec quelques incidents, des accidents notamment. On prend la direction de la Côte d'Or tout de suite. Une voiture accidentée sur l'A39 en direction de Bourg-en-Bresse après le kilomètre 14. Elle est sur voie de gauche a priori, donc importante gêne après la bifurcation avec l'autoroute A31 et le secteur de Dijon. Soyez prudents, serrez sur la voie droite et levez le pied. Dans l'Ain, véhicule accidenté également sur l'A40, kilomètre 154 en direction de Paris et de Mâcon. Une voiture qui est sur bande d'urgence, elle a percuté un chevreuil. Cet animal est sur voie de droite et gêne donc pour votre circulation. Soyez prudents avant la sortie 7. Bourg-en-Bresse, autre obstacle, c'est en Haute-Marne, des débris sur les voies de la 5 aux alentours du kilomètre 208 en direction de Nancy, c'est-à-dire à hauteur de la sortie 24 Chaumont. Un patrouilleur est en route et puis quelques véhicules arrêtés aux abords des voies de circulation. C'est le cas en Saône-et-Loire sur l'autoroute A6, kilomètre 336 en direction de Paris. Un poids lourd arrêté sur bande de radio urgence à hauteur de la sortie 26 Chalon-sur-Saône. Et dans l'Aube, toujours une voiture arrêtée sur la 5, kilomètre 116 en direction de Paris, juste après la sortie 21 pour la ville de Troyes. Et cette fois-ci, on parle travaux et fermetures pour cause de travaux en ce moment en région lyonnaise, au-delà du réseau APRR. C'est le boulevard périphérique nord qui est fermé dans les deux sens jusqu'à ce lundi. Lundi prochain, réouverture prévue à 5h du matin et fermeture en ce moment entre la sortie 6 pour Porte de Claix, Luizet, Porte de Croix, Luizet et la métropole 6 située tout au bout de l'autoroute A6.
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1: Et oui, n'hésitez pas également à checker notre site internet autoroute-info.fr, notamment pour les prévisions de trafic. Ça peut être pratique pour ces vacances d'été. L'information trafic revient d'ici plus de 10 minutes à 21h tout juste. Ce sera après la playlist de l'été et Nika tout de suite sur Autoroute Info.

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1: Vous circulez sur la 40, soyez prudent. Obstacle signalé sur les voies au kilomètre 153 en direction de Paris-Mâcon. 153, soyez extrêmement vigilants.

0: Vous écoutez Autoroute Info, il est 21h, bonne soirée à vous.
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0: Ravi de vous accompagner en ce samedi soir et cet accident signalé sur l'A39 au kilomètre 100, au kilomètre 14 en direction de Bourg-en-Bresse. Nous sommes dans le département de la Côte d'Or. Une voiture accidentée sur la voie de gauche après la bifurcation avec l'A31. Le patrouilleur vient d'arriver sur place et neutralise en ce moment même la voie de gauche. Donc prudence à l'approche de ce secteur sur l'A39 au kilomètre 14 en direction de Bourg-en-Bresse. Toujours en Côte d'Or, un chevreuil signalé au kilomètre 4 en direction de Beaune-Paris après la jonction avec l'A36 juste avant de rejoindre l'A6. Soyez extrêmement vigilants dans les deux sens de circulation. L'animal peut prendre peur, paniquer, traverser les voies de circulation à tout moment. Sur l'A6, un véhicule arrêté au kilomètre 336 en direction de Paris. Nous sommes dans le secteur de Chalon-sur-Saône. C'est un poids lourd sur la bande d'arrêt d'urgence au niveau de la sortie 26 pour Chalon-sur-Saône. Obstacle sur les voies signalées en Savoie au kilomètre 190 sur l'A43 en direction de Chambéry. Des débris de pneus sur les voies après la sortie 30 pour Modane. Obstacle également sur les voies sur l'A71. Nous sommes maintenant dans l'Allier en direction de Bourges-Paris. Au kilomètre 276, des pneus sur les voies après la sortie 9, Vallon en Sully. Soyez extrêmement vigilants. Un point complet sur vos conditions de circulation très très vite, dans quelques minutes sur Autoroute Info. Avant ça, l'essentiel de l'actualité, c'est avec la rédaction de France Info.
2: Langlois et ce sera la dernière de Didier Deschamps sur le banc des Bleus.
3: Ouais, l'équipe de France dispute ce soir la petite finale du mondial de football face à l'Angleterre. Nous aurions dû t'offrir une meilleure fin, mais nous avons échoué. Le capitaine des Bleus, Kylian Mbappé, rend hommage ce soir aux sélectionneurs sur les réseaux sociaux. Le coup d'envoi du match, ce sera tout à l'heure à 23h, heure de Paris, à suivre en direct et en intégrale sur France Info. La plupart des massifs du Var et des Bouches-du-Rhône interdits d'accès demain en raison d'un très fort risque d'incendie. Les deux départements sont par ailleurs en vigilance orange canicule. Un juge des référés ordonne au ministre de la Justice de faire cesser dans les meilleurs délais des comportements contraires à la déontologie, selon lui, commis par des agents du centre pénitentiaire de Condé-sur-Sarthe. 11 détenus de cette prison ultra sécurisée de l'Orne avaient en effet saisi la justice, dénonçant comme indignes leurs conditions de détention. L'escalade au Moyen-Orient où deux militaires américains ont été tués aujourd'hui, un autre est porté disparu après des frappes iraniennes menées en Jordanie. Le guide suprême iranien Mojtaba Rahmenei menace ce soir d'infliger des leçons inoubliables, ce sont ses termes, aux États-Unis après la reprise des frappes contre l'Iran.
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0: Retour de l'infotrafic sur Autoroute Info après Tamper City. Bonne soirée à vous.

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1: Cet accident sur l'A39 au kilomètre 14 en direction de Bourg-en-Bresse. Nous sommes dans le département de la Côte d'Or. Une voiture accidentée sur la voie de gauche après la bifurcation avec l'A31. Le patrouilleur est sur place. Les secours se rendent également sur place et la voie de gauche est neutralisée. À l'approche de ce secteur, merci d'adapter votre vitesse. La voie de gauche est neutralisée donc en direction de Bourg-en-Bresse sur l'A39 au kilomètre 14. Un point complet sur vos conditions de circulation. Après la playlist de l'été pour vous accompagner en cette belle soirée, il y a Axel Red qui arrive et Avicii maintenant sur Autoroute Info.

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1: Merci d'écouter Autoroute Info. Bonne soirée à vous. Accident signalé sur la 39 au kilomètre 14 en direction de Bourg-en-Bresse. Nous sommes dans le département de la Côte d'Or. Une voiture accidentée sur la voie de gauche après la bifurcation avec la 31. La voie de gauche est neutralisée par le patrouilleur. Adaptez votre vitesse à l'approche de ce secteur. Obstacle signalé sur la 46 au kilomètre 6 en direction de Paris. Nous sommes dans le département du Rhône, donc sur la 46 après la sortie de Trévoux, zone industrielle Lyon Nord, une brique sur la voie de gauche. Brique sur la voie de gauche signalée, donc sur la 46 au kilomètre 6 en direction de Paris. Là aussi, adaptez votre vitesse en arrivant dans le secteur. Obstacle signalé sur la 43, cette fois-ci en direction de Chambéry, en Savoie. Débris de pneus sur les voies après la sortie 30 pour Modane. Sur la 71, obstacle également des morceaux de pneus signalés au kilomètre 276 sur la 71 en direction de Bourges et Paris, dans le département de l'Allier après la sortie 9, Vallon en Sully. Et puis un chevreuil aperçu sur la 31 au kilomètre 4 en direction de Beaune-Lyon, dans le secteur de Beaune, après la sortie après la jonction avec la 36, juste avant de rejoindre la 6. Vous êtes concerné dans les deux sens de circulation. L'animal peut paniquer, traverser les voies de circulation à tout moment. Et puis un véhicule à l'arrêt sur la 36 au kilomètre 336 en direction de Paris, dans le secteur de Chalon-sur-Saône. Un poids lourd sur la bande d'arrêt d'urgence au niveau de la sortie 26, Chalon-sur-Saône. Respectez le corridor de sécurité en vous décalant sur la voie de gauche. Il y a un autre véhicule à l'arrêt sur la bande d'arrêt d'urgence. C'est sur la 5 cette fois-ci, toujours en direction de Paris, au kilomètre 116. Une voiture en panne sur la bande d'arrêt d'urgence après la sortie 21 pour 3.
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1: En cette période de forte chaleur, l'Office national des forêts alerte sur les dangers de jeter un mégot par la fenêtre de son véhicule. On en parle dans quelques minutes après Tamim Pala sur Autoroute Info. C'est la playlist de l'été. On vous accompagne toute la soirée.

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1: Un véhicule signalé en panne sur l'A31 en direction de Beaune-Lyon au kilomètre 117. Nous sommes dans le secteur de Langres. C'est après la sortie 7 Langres-Nord. Le patrouilleur se rend sur place. Soyez vigilants à l'approche de ce secteur. Et puis cet accident sur l'A39 au kilomètre 14 en direction de Bourg-en-Bresse. Une voiture est accidentée sur la voie de gauche. La voie de gauche est neutralisée par le patrouilleur. C'est juste après la bifurcation avec l'A31. Vigilance là aussi. Neuf incendies sur 10 sont d'origine humaine. L'Office national des forêts en appelle à la responsabilité de tous, à commencer par les automobilistes. Paulin Caillard.
2: Sur autoroute, jeter son mégot sur les voies n'est pas sans conséquence. Cela peut démarrer un incendie. On écoute Christophe Chantepy, expert en prévention des feux de forêt à l'Office national des forêts.
3: On parle souvent en feu de forêt de la règle des 3-30. 30 km de vent, moins de 30% d'hygrométrie et plus de 30 degrés. C'est un combo qui fait que la source d'énergie nécessaire pour faire démarrer un feu, elle est très basse. Et cette source d'énergie, elle peut tout à fait être apportée par un mégot de cigarette.
2: Le risque est connu et les autoroutes anticipent la saison sèche.
3: Les autoroutes doivent être débroussaillées dans les zones sensibles de part et d'autre de l'autoroute, ainsi que dans et tout autour des aires d'autoroute. Pour autant, ça c'est le gestionnaire qui prend à sa charge une partie de la prévention des incendies. Et la vraie prévention, c'est la personne qui ne jette pas son mégot de cigarette. Et ça, effectivement, c'est tout un chacun qui doit veiller à ne pas être initiateur, générateur d'un départ de feu.
2: Prévention d'autant plus importante qu'un feu démarré depuis l'autoroute est plus difficile à gérer.
3: Intervenir directement sur les premiers mètres carrés qui concernent un départ d'incendie, c'est très difficile au bord de l'autoroute. Parce qu'effectivement, notamment avec le flot de circulation, les pompiers n'ont pas la possibilité d'intervenir directement sur le départ de feu. Il ne peut pas être traité directement par les moyens aériens. Un avion bombardier d'eau n'allant pas larguer de l'eau à proximité des véhicules qui vont circuler. Donc un départ de feu dû à l'autoroute a plus de mal à être circonscrit dans les premiers mètres carrés qu'un feu qui démarrerait sur un autre type d'espace.
2: Malheureusement, tous les ans, des dizaines d'incendies plus ou moins graves se déclenchent. Les mégots peuvent donc être dévastateurs et je vais laisser le mot de la fin à Christophe Chantepy.
3: Votre mégot de cigarette, c'est important de l'écraser dans un cendrier. On ne le jetterait pas sur le siège passager, donc il ne faut pas le jeter non plus à l'extérieur.

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1: Vous circulez sur la 5, prudence, obstacle signalé sur les voies au kilomètre 117 en direction de Paris, dans le secteur de Troyes. Nous sommes dans le département de l'Aube, obstacle sur la 5 en direction de Paris, 15 km après la sortie 21 pour Troyes, après l'aire de repos de la Coloterie.

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1: Merci d'écouter Autoroute Info. Bonne soirée. Il est 21h30 et plusieurs événements à vous signaler. Cet accident d'abord sur l'A39 au kilomètre 14 en direction de Bourg-en-Bresse. Une voiture est accidentée sur la voie de gauche après la bifurcation avec l'A31. Les secours sont sur place. Le patrouilleur également. Et la voie de gauche est neutralisée. Adaptez votre vitesse à l'approche de ce secteur. Un piéton signalé à proximité de l'A719 dans le secteur de Vichy. Nous sommes dans l'Allier au kilomètre 20. Ce piéton est sur un pont supérieur juste avant d'arriver à la barrière de péage de Vichy. Soyez vigilants. Obstacle signalé sur l'A5 au kilomètre 117 en direction de Paris. Nous sommes dans le secteur de Troyes, 15 km après la sortie 21 pour Troyes. Hein. L'obstacle se trouve après l'aire de repos de la Coloterie, puis juste avant la sortie 20 pour Remis. Vigilance. Obstacle là encore, là cette fois-ci sur l'A46 en direction de Paris au kilomètre 6 après la sortie 2 Trévoux et zone industrielle Lyon Nord, une brique est signalée sur la voie de gauche, soyez vigilants. Encore un obstacle sur les voies, cette fois-ci sur l'A43 en direction de Chambéry, nous sommes en Savoie au kilomètre 190 sur l'A43, débris de pneus sur les voies après la sortie 30 pour Modane. Et puis un véhicule en panne sur l'A48 au kilomètre 84 en direction de Lyon, nous sommes dans le département de l'Isère, cette voiture en panne sur la bande d'arrêt d'urgence à hauteur de la barrière de péage de Voreppe. Pensez au corridor de sécurité et décalez-vous sur les voies les plus à gauche. Dans quelques minutes, un nouveau point trafic sur Autoroute Info. Juste avant, voici l'essentiel de l'actualité avec France Info.
2: Libanais se rend à Washington.
3: Il doit rencontrer Donald Trump alors que les négociations se poursuivent avec Israël pour un éventuel retrait des troupes au sud du pays alors que le ton monte encore. En Iran, le guide suprême menace dans un message écrit et publié à la télévision d'État d'infliger des leçons inoubliables aux États-Unis après une 7e nuit consécutive de bombardements américains. 8 morts en Russie dans une vaste attaque de drones ukrainiens contre 2 centres logistiques, plus de 350 engins ont été envoyés, la plupart détruits en vol selon les autorités locales. Plusieurs points chauds aujourd'hui encore dans la forêt de Fontainebleau, mais rapidement traités par les pompiers. Demain, ça fera une semaine que les incendies se sont déclarés. Plus de 2200 hectares sont partis en fumée. Le dispositif de secours doit s'alléger. Demain, ils ne seront plus qu'un demi-millier de pompiers sur place. Le maillot jaune s'impose encore. Aucun signe de faiblesse pour Tadej Pogacar aujourd'hui dans les Vosges. Jusqu'au Markstein, c'était la 14e étape du Tour de France. Et puis 3e, on va dire que c'est déjà pas mal. La France affronte l'Angleterre ce soir en petite finale de la Coupe du Monde de football. Ça commence à 23h. C'est à suivre en intégralité sur France Info.
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1: Et bonne soirée avec Autoroute Info. Nouveau point de trafic dans quelques minutes. Le temps d'écouter Ariana Grande et France Gall maintenant. Passez une bonne soirée. Oui.

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1: Bonne soirée avec Autoroute Info et cet accident toujours en cours sur l'A39 en direction de Bourg-en-Bresse dans le département de la Côte d'Or. Au kilomètre 14, une voiture sur la voie de gauche, voiture accidentée après la bifurcation avec l'A31. Les secours et patrouilleurs sont sur place. La voie de gauche est neutralisée. Puis obstacle signalé sur l'A43 à l'instant, obstacle sur les voies en direction de Turin. Nous sommes en Savoie au kilomètre 98 après la jonction avec l'A41 juste avant la sortie 20, Saint-Baldur. Soyez extrêmement vigilants. Un point complet dans quelques minutes. Ariana Grande, maintenant comme premier, France Gall sur Autoroute Info.

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1: Merci d'écouter Autoroute Info et cet accident toujours en cours sur l'A39 en direction de Bourg-en-Bresse. Au kilomètre 14, une voiture accidentée, voiture sur la voie de gauche. Après la bifurcation avec l'A31, les secours et le patrouilleur sont sur place. La voie de gauche est neutralisée. Adaptez votre vitesse à l'approche de ce secteur. Obstacle signalé sur les voies sur l'A43 en direction de Turin au kilomètre 98. Nous sommes maintenant en Savoie. Après la jonction avec l'A41, juste avant la sortie 20 Saint-Baldoff. Obstacle signalé sur la voie de gauche, cet obstacle serait une piscine, le patrouilleur se rend sur place. Obstacle encore sur l'A43, cette fois-ci au kilomètre 190 en direction de Chambéry. Débris de pneus sur les voies après la sortie 30 pour Modane. Sur l'A5, obstacle signalé également ici au kilomètre 117 en direction de Paris dans le secteur de Troyes. 15 km après la sortie 21 pour Troyes, après l'aire de repos de la Coloterie, avant la sortie 20 pour Romilly. Soyez vigilants. Obstacle encore cette fois-ci dans l'Allier sur l'A71 en direction de Bourges-Paris au kilomètre 276. Débris de pneus sur les voies après la sortie 9 Vallon en Sully et toujours dans l'Allier sur l'A719 cette fois-ci. Un piéton est signalé dans le secteur de Vichy. Ce piéton est sur un pont supérieur juste avant d'arriver à la barrière de péage de Vichy. Soyez vigilants. Et puis un véhicule en panne sur les voies sur l'A48. Nous sommes là dans l'Isère au kilomètre 84 en direction de Lyon à hauteur de la barrière de péage de Vorep. Quand vous passez la barrière de péage, la voiture se trouve sur la bande d'arrêt d'urgence. Région lyonnaise, le périphérique nord de Lyon est fermé dans les deux sens de circulation entre la porte de la Doua à Villeurbanne et la bifurcation avec la M6. Cette fermeture est liée à des travaux et se poursuit en continu jusqu'à lundi 5h. Si vous arrivez de Paris par la 6, n'empruntez pas le périphérique. Suivez les déviations par la 46 nord pour le trafic de transit. Et pour rejoindre le centre de Lyon, quittez la 6 à Limonest et suivez les itinéraires de déviation mis en place.
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1: Dans un instant, nous ferons une escapade à Alise-Sainte-Reine en Côte d'Or au Musée au Parc Alésien. Nous tournerons une grande page d'histoire juste après Muse sur Autoroute Info. Passez une bonne soirée.

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1: Véhicule en panne sur l'A48 au kilomètre 75 en direction de Lyon. Une voiture est dans la bretelle de sortie 10 pour Voiron sur la bande d'arrêt d'urgence, mais cette voiture déborde sur la voie de circulation. Soyez extrêmement vigilants si vous prenez cette sortie 10 pour Voiron sur l'A48. Et accident toujours en cours sur l'A39 au kilomètre 14 en direction de Bourg-en-Bresse en Côte d'Or. Une voiture accidentée sur la voie de gauche qui est neutralisée par le patrouilleur. C'est après la bifurcation avec l'A31. C'est ainsi qu'un site unique en France consacré à la célèbre bataille d'Alésia survenue en 52 avant Jésus-Christ entre Vercingétorix et Jules César. Myriam Bouayed a pu visiter le Muséoparc et une expo revenant sur cette période de l'histoire de France.
2: L'idée de cette première salle,
3: Sophie Staclin, médiatrice culturelle,
2: c'était de commencer la visite par toutes les idées reçues, tous les clichés que l'on peut avoir sur les Gaulois, les Romains ou encore sur la bataille d'Alésia.
4: D'après vous, à quoi ressemblaient les Gaulois?
5: Espèce d'écossais, physiquement.
6: Non, avec une grande moustache, une très longue, jusqu'au jour, à peu près, de tresse sur le côté.
3: Puis on entre dans ce que l'on appelle le couloir du temps, allant de moins 8000 jusqu'à nos jours. Clémence Farel, la scénographe, s'est appuyée sur la forme ronde du bâtiment pour mettre en place l'exposition. On retrouve Sophie Staclin.
2: On a une vue permanente, en fait, hein, sur le paysage qui nous entoure, et donc sur le paysage où se sont notamment déroulés les événements du siège d'Alésia. Côté baie vitrée du bâtiment, nous avons toute une série de vitrines qui présentent des objets retrouvés sur le site d'Alésia. Et de l'autre côté, à droite, nous avons beaucoup de dispositifs plutôt interactifs, notamment une archéologue qui va nous suivre tout au long de la visite et qui nous présente aussi certains objets découverts sur le site d'Alésia. Et on a surtout beaucoup de dispositifs pour le public en situation de handicap. Donc on a un lutrin qui est accessible aux personnes en fauteuil roulant, qui est à leur hauteur. Et sur ce lutrin, on a une série de bandes dessinées qui propose en fait des explications simplifiées sur l'histoire du site. On a aussi beaucoup d'objets tactiles, beaucoup de traductions en braille. En fait, l'idée de ce musée, c'est vraiment de rendre accessible à tous, que ce soit à tous âges, mais aussi donc aux personnes en situation de handicap, le même niveau de connaissance qu'à n'importe qui.
3: Et il y a un dispositif qui plaît beaucoup ici et qui intrigue, ce sont les bustes parlants de Napoléon III, Vercingétorix et César.
7: Alors dites-moi, honnêtement, que cherchez-vous à Alésia, la trace de Vercingétorix ou l'ombre de César?
3: Un lieu accessible via la sortie 23 de l'autoroute A6.

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1: Vous circulez sur la 6, soyez extrêmement vigilants. Un patrouilleur va traverser les voies pour ramasser un obstacle sur ces voies. Sur la voie de gauche, au kilomètre 423 en direction de Paris, vous circulez sur la 6 dans le secteur de Villefranche-sur-Saône. Soyez extrêmement vigilants. Un patrouilleur va traverser les voies donc sur la 6 au kilomètre 423 et ramasser des objets sur la voie de gauche.

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0: Samedi soir, avec des conditions de circulation qui sont bonnes, pas de ralentissement, pas d'orage en vue sur nos radars météo, mais quelques événements à vous signaler, notamment sur la RN205 en ce moment. Un véhicule est à l'arrêt sur les voies en direction de Genève, au kilomètre 5. Nous sommes dans le département de la Haute-Savoie, à hauteur de la sortie 30 Les Bossons. Vigilance à hauteur de cet événement. Obstacle signalé également sur l'A6 au kilomètre 423, avec un patrouilleur qui travaille en ce moment et qui traverse les voies pour ramasser des obstacles sur la 6 en direction de Paris au kilomètre 423. Cet accident toujours en cours sur la 39 avec les secours sur place, le patrouilleur également et le dépanneur. C'est en direction de Bourg-en-Bresse au kilomètre 14. Voiture accidentée sur la voie de gauche après la bifurcation avec la 31. La voie de gauche est neutralisée dans le secteur. Soyez extrêmement vigilants. Plusieurs obstacles signalés sur la 43. Obstacle sur au kilomètre 98 en direction de Turin. Obstacle qui serait une piscine gonflable et cette piscine se trouve sur la voie de gauche après la jonction avec la 41 juste avant la sortie Vincent-Baldoff. Soyez vigilants, adaptez votre vitesse à l'approche de ce secteur. Autre obstacle sur la 43 au kilomètre 190 en direction de Chambéry. Débris de pneus sur les voies après la sortie 30 pour Modane et puis sur la 5. Obstacle là encore dans le secteur de Troyes au kilomètre 117 en direction de Paris. 15 km après la sortie 21 pour Troyes et après l'aire de repos de la Colotterie et avant la sortie 20 pour Remilly. Soyez vigilants. Et passez une bonne soirée. On écoute Jérémy Frérot sur Autoroute Info.
2: Ce sera la dernière de Didier Deschamps sur le banc des Bleus.
3: L'équipe de France dispute donc, on vient d'entendre tout à l'heure, la petite finale du mondial de football face à l'Angleterre. Le coup d'envoi à 23h heure de Paris, à suivre en direct et en intégralité toute la soirée sur France Info. La plupart des massifs du Var et des Bouches-du-Rhône seront interdits d'accès demain en raison d'un très fort risque d'incendie. Les deux départements sont par ailleurs en vigilance orange canicule. Le Var où on enregistrait près de 41 degrés cet après-midi dans la commune de Cogolin. Au Moyen-Orient, deux militaires américains ont été tués, un autre est porté disparu après des frappes iraniennes menées en Jordanie. Téhéran qui a ainsi riposté au nouveau raid américain de la nuit dernière en prenant pour cible ses voisins, notamment pour le deuxième jour consécutif, une centrale électrique et une usine de dessalement au Koweït, les pays du Golfe qui qualifient de crime de guerre ces attaques iraniennes tous azimuts depuis hier. Le retour de Victor Wembanyama en équipe de France, une première depuis les JO 2024. Le prodige de San Antonio figure en effet dans le groupe retenu pour les deux matchs de qualification pour la Coupe du Monde 2027 de basket. Ce sera le 27 août contre la Slovénie à Paris et le 30 août en Suède.
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0: Vigilance si vous circulez sur la RN205 en Haute-Savoie, accident signalé au kilomètre 4 en direction de l'Italie. Soyez vigilants. Jérémy Frérot, comme promis, c'est la playlist de l'été maintenant sur Autoroute Info. Belle soirée.
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1: Un accident signalé en Haute-Savoie sur la RN 205 au kilomètre 4 en direction de l'Italie, à hauteur de la sortie 30 Les Bossons. Au bout de cette sortie, il y a un rond-point de la vigie. Et cet accident est à ce niveau avec une voiture et une moto concernées, impliquées. Le patrouilleur est sur place. Les secours se rendent également sur place. Dans le même secteur, toujours sur la RN 205 au kilomètre 5, une voiture est sur les voies à hauteur de la sortie 30 Les Bossons. Soyez vigilants. Et accident toujours en cours sur l'A39, cette fois-ci en Côte d'Or, en direction de Bourg-en-Bresse, au kilomètre 14, avec cette voie de gauche toujours neutralisée après la bifurcation avec l'A31, une voiture accidentée sur la voie de gauche. Un point complet sur vos conditions de circulation dans quelques minutes. Le temps d'écouter George Harrison et Justice, maintenant sur Autoroute Info.

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1: Bonne soirée avec Autoroute Info et cet accident en Haute-Savoie sur la RN205 au kilomètre 4 à hauteur de la sortie 30 Les Bossons en direction de l'Italie. Accident dans le rond-point de la Vigie, une voiture et une moto impliquées. Le patrouilleur et les secours sont sur place. Obstacle signalé sur l'A5. Nous sommes dans le secteur de 3 au kilomètre 117 en direction de Paris. 15 kilomètres après la sortie 21 pour 3 après l'aire de repos de la Coloterie et avant la sortie 20 pour Romilly. Donc au kilomètre 117, soyez vigilants à l'approche de ce secteur. Et un véhicule à l'arrêt sur l'A6 au kilomètre 336 en direction de Paris, dans le secteur de Chalon-sur-Saône. Un poids lourd est sur la bande d'arrêt d'urgence au niveau de la sortie numéro 26 Chalon-sur-Saône. Respectez le corridor de sécurité à hauteur de cet événement.
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1: Dans quelques minutes, nous verrons comment les autoroutes APRR organisent la régulation d'un trafic très dense à proximité d'un tunnel. Ce sera juste après Lewis Capaldi, la playlist de l'été pour vous accompagner. Bonne soirée.

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1: Cet accident en Haute-Savoie sur la RN 205 au kilomètre 4, hein, c'est à hauteur de la sortie 30, les Bossons, accident au rond-point de la Vigie avec impliqué une moto et une voiture. Les secours sont sur place, le patrouilleur également. Toujours sur la RN 205, mais cette fois-ci en direction de Genève, au kilomètre 5, une voiture est signalée sur les voies à hauteur de cette sortie 30, les Bossons, soyez vigilants. Et puis sur la 43, un véhicule en panne sur la bande d'arrêt d'urgence en direction de Turin, nous sommes dans le département de l'Isère, hein, au kilomètre 41 à hauteur de la jonction avec la 48. Soyez extrêmement vigilants si l'approche de ce secteur. Les jours de fort trafic, des mesures de régulation sont parfois mises en place et lorsque le relief est accidenté, elles peuvent être plus nombreuses. Exemple avec la 40 dans le département de l'Ain. Olivier Noël.
2: La 40 est une vraie autoroute de montagne avec donc de nombreux tunnels. Trois se succèdent sur 20 km entre les sorties 8 et 10 de cette autoroute dans le Haut-Bugey. Quand la circulation devient plus chargée, cela entraîne des mesures de régulation du trafic particulières car il y a une obligation impérative à respecter. Mathieu Lerest, chef de district APRR sur la 40.
3: Réglementairement, on n'a pas le droit d'avoir de véhicule arrêté dans les tunnels. Si jamais il y a un véhicule arrêté en tunnel, quelle que soit la raison, nous fermerons une voie ou les deux voies, c'est-à-dire le tunnel.
4: Alors ça veut dire qu'un jour de fort trafic, on a un trafic de plus en plus dense, des ralentissements, ça devient des bouchons, les bouchons se rapprochent du tunnel, qu'est-ce que vous faites ?
3: On ferme le tunnel, malheureusement, si cela arrive, et on essaie d'anticiper. Dès qu'on a des seuils de trafic importants, on met en place des régulations de vitesse, donc on a une première étape, on réduit la vitesse de 110 km/h à 90, et puis vraiment quand le trafic est très soutenu à 70 km/h, et en fait ça nous permet de passer encore plus de circulation, et on a plus de fluidité et de sécurité pour nos clients et on évite d'avoir à fermer les tunnels, on évite la création de bouchons et tout le monde peut emprunter l'autoroute A40 en toute fluidité et sécurité et on arrive même à passer plus de véhicules qu'en temps normal grâce à ces limitations de vitesse. Donc on a l'impression de rouler moins vite, de perdre du temps, mais en fait on en gagne puisqu'on n'est pas à l'arrêt dans les bouchons.
4: Et ça on le constate depuis les quelques années où il y a ces régulations de vitesse qui sont mises en place, il y a moins souvent des fermetures.
3: Avant on passait des journées où il y avait jusqu'à 20 fermetures des tunnels pour réguler et éviter ces bouchons en tunnel. Maintenant, on passe des journées sans fermer les barrières et en limitant la vitesse à 70 km/h du matin au soir pour la sécurité et le bien-être de tout le monde.
2: Des mesures profitables à tous, mais qui demandent un peu de discipline et de patience. Et bien sûr, en cas de trafic très dense, des fermetures des tunnels restent possibles le temps que la circulation se fluidifie au-delà.

0: Il est 22h30, merci d'écouter Autoroute Info samedi soir avec des conditions de circulation qui sont bonnes. À noter deux événements. Le premier, un accident sur la RN205, nous sommes en Haute-Savoie, au kilomètre 4 en direction de l'Italiste. Et c'est à la hauteur de la sortie 31 Chamonix-Mont-Blanc-Martigny. Accident au bout de cette sortie, au rond-point de la Vigie, une voiture et une moto impliquées, secours et patrouilleurs sur place. Et puis deuxième événement, sur l'A43 cette fois-ci, nous sommes dans le département de l'Isère, au kilomètre 41 en direction de Turin. Un véhicule en panne sur la bande d'arrêt d'urgence à hauteur de la jonction avec l'A48. Respectez ici le corridor de sécurité en vous décalant sur les voies les plus à gauche. L'équipe de France joue ce soir et on va écouter l'hymne du mondial avec Shakira, Die Die sur Autoroute Info. Bonne soirée à vous.
1: Accusé d'avoir allumé un feu dans le bois de Boulogne, près de Paris.
2: Dans le 16e arrondissement de la capitale hier soir, il a été placé en garde à vue. Selon ses déclarations, il avait l'intention de provoquer un incendie sur les lieux. 7 départements du sud-est de la France maintenus en vigilance orange canicule. Demain, il s'agit des Alpes-Maritimes, des Bouches-du-Rhône, de la Corse du Sud, de la Haute-Corse, du Gard, de l'Hérault et du Var. Les avocats des enfants du couple Jubilard appellent la presse et les personnes proches du dossier à respecter la mémoire de Delphine Jubilard. Communiqué transmis alors que des ossements susceptibles d'appartenir à la jeune femme ont été découverts jeudi dans le Tarn. Le président de la République de Hongrie va quitter son poste. Tamás Szulyok se dit prêt à signer une réforme votée par le Parlement pour mettre fin à son mandat. Soutien de l'ex-chef du gouvernement nationaliste Viktor Orban, il avait d'abord refusé malgré les injonctions du nouveau Premier ministre pro-européen élu en avril. Et puis sur le Tour de France, le maillot blanc de meilleur jeune est désormais sur les épaules de Paul Sexas. Le Français à la 4e place du classement général. Tadej Pogacar lui conforte son maillot jaune. Il a remporté en solitaire la 14e étape au Markstein dans les Vosges.
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0: Et comme promis, Die Die Shakira maintenant sur Autoroute Info avant un nouveau point trafic.

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1: Bonne soirée, vous écoutez Autoroute Info et soyez vigilants sur la 43. Un véhicule en panne en direction de Turin dans l'Isère au kilomètre 41. Donc sur la 43, voiture sur la bande d'arrêt d'urgence à hauteur de la jonction avec la 48. C'est à la sortie d'une courbe, hein, donc ne vous laissez pas surprendre. Adaptez votre vitesse en arrivant dans le secteur et respectez le corridor de sécurité en circulant sur les voies les plus à gauche. Partout ailleurs, pas d'événement à vous signaler. Vous roulez bien sur l'ensemble du réseau avec la playlist de l'été pour vous accompagner. Robbie Williams arrive et c'est Madonna. Maintenant, Love Profession sur Autoroute Info. Bonne soirée.

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1: Vous circulez dans le Doubs sur l'A36, vigilance, obstacle signalé sur l'A36 en direction de Mulhouse dans le secteur de Besançon, au kilomètre 121, obstacle sur les voies après la sortie 4 pour Vesoul-Besançon, Saint-Claude, soyez extrêmement

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1: Bonne soirée avec Autoroute Info, bonne route. Et cet accident toujours en Haute-Savoie sur la RN 205 en direction de l'Italie au kilomètre 4 à hauteur de la sortie 31 Chamonix-Mont-Blanc-Martigny. Accident rond-point de la Vigie, une voiture et une moto sont impliquées. Les secours et le patrouilleur sont sur place. Un véhicule en panne dans l'Isère sur la 43 kilomètre 41 en direction de Turin. Voiture sur la bande d'arrêt d'urgence à hauteur de la jonction avec la 48. C'est à la sortie d'une courbe, donc ne vous laissez pas surprendre, adaptez votre vitesse en arrivant dans le secteur et respectez le corridor de sécurité, donc sur la 43, kilomètre 41 en direction de Turin. Sur la 36, dans le Doubs, obstacle signalé sur les voies, au kilomètre 121 en direction de Mulhouse, nous sommes dans le secteur de Besançon, après la sortie 4 pour Vesoul, Besançon, le patrouilleur se rend sur place. Et obstacle signalé également sur la 5, au kilomètre 117 en direction de Paris, nous sommes dans le secteur de Troyes, 15 kilomètres après la sortie 21-3 et après l'aire de repos de la Coloterie. Soyez vigilants. Dans la région lyonnaise, le périphérique nord de Lyon est fermé dans les deux sens entre la porte de la Doua et la bifurcation avec la M6. Cette fermeture est liée à des travaux et se poursuit en continu jusqu'à lundi 5h. Si vous arrivez de Paris par la 6, n'empruntez pas le périphérique. Suivez la déviation par la 46 nord pour le trafic de transit. Et pour rejoindre le centre de Lyon, quittez la 6 à Limonest puis suivez les itinéraires de déviation mise en place.
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1: Et rendez-vous dans un instant pour parler souvenirs sur la route des vacances. Ce sera juste après Zao comme Caroline sur Autoroute Info.

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1: Circuler dans le Doubs sur la 36, soyez vigilants, obstacles signalés sur les voies au kilomètre 121 en direction de Mulhouse dans le secteur de Besançon. C'est après la sortie 4 Vesoul-Besançon, le patrouilleur se rend sur place, vous restez vigilants. Un point complet sur vos conditions de circulation avant 23h, restez avec nous, mais tout de suite... On parle de la route des vacances, hein. C'est aussi celle des souvenirs. Aujourd'hui, on fait un bond dans les années 70 avec Myriam Bouayed et Elliot Monod.
2: Retour à l'été 1977.
3: Chemise à fleurs, pantalon pas de def, lunettes teintées et une France qui roule loin, le regard tourné vers un monde qui change.
4: Vous voyez, il y a là ce que l'on appelle un micro-ordinateur. Vous s'appelle Apple. Apple en anglais, ça signifie une pomme.
2: L'informatique se développe, la conquête spatiale bat son plein, et tandis que le premier opus de la saga Star Wars fascine dans les salles obscures, la télé passe progressivement en couleur dans les foyers.
3: Sur la route des vacances, la R12 avale les kilomètres sur des autoroutes qui ne cessent de s'étendre, A4 et A36 vers l'Est, A8 vers la Méditerranée et A9 vers l'Espagne.
2: La sécurité routière commence aussi à entrer dans les habitudes. 130 km/h maximum sur les autoroutes et ceinture de sécurité obligatoire, uniquement à l'avant et hors agglomération depuis 1973.
5: On ne dira jamais assez la ceinture ! Un petit clic vaut mieux qu'une grande claque.
3: En 77, c'est rock ou disco. Les titres qui tournent dans l'autoradio sont signés Fleetwood Mac, The Eagles et Boney M.
2: Entre deux émissions, ces titres passent en boucle sur le seul média embarqué dans les voitures à l'époque, la radio.
6: Bienvenue à tous et à toutes, allez, merci de votre fidélité.
3: Grandes ondes, AM, FM, on cherche la station à la molette, l'aiguille tremble et parfois ça grésille un peu.
2: Pas d'infotrafic en continu, pas de GPS ni de climatisation, le confort est assez sommaire. En 1977, on baisse la vitre à la manivelle.
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3: Les paysages défilent et dans l'habitacle, on parle de tout et de rien pour occuper le trajet à l'avant, tandis que les enfants patientent à l'arrière, pas très loin de la glacière, qui accompagne chaque long voyage en 1977.
2: Et oui, cet été-là, c'était comme ça.

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1: Vous écoutez Autoroute Info, bonne soirée, il est 23h.
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1: Samedi soir, avec des conditions de circulation qui sont bonnes, hein, pas de ralentissement en vue, pas d'orage aussi sur nos radars météo. Tout va bien. Notez ces événements tout de même, notamment sur la 43 en Isère. Des voitures sur la bande d'arrêt d'urgence au kilomètre 41 d'abord, juste à hauteur de la jonction de la 48. Le patrouilleur est sur place avec une voiture donc sur la bande d'arrêt d'urgence. C'est à la sortie d'une courbe, ne vous laissez pas surprendre. Puis un autre véhicule signalé sur la bande d'arrêt d'urgence, toujours sur l'A43, quelques kilomètres plus loin, kilomètre 44. Donc restez vigilants, adaptez votre vitesse en arrivant dans ce secteur et respectez le corridor de sécurité. Obstacle signalé sur l'A36 dans le Doubs en direction de Mulhouse, dans le secteur de Besançon, au kilomètre 121 après la sortie 4 Vesoul-Besançon. Le patrouilleur est sur place. Et puis cet accident toujours en cours sur la RN205 en Haute-Savoie, en direction de l'Italie, au kilomètre 4. C'était à la hauteur de la sortie 31 Chamonix-Mont-Blanc, accident au rond-point de la Vigie. Une voiture et une moto sont impliquées. Les secours et le patrouilleur sont sur place. Et nouveau point trafic dans quelques minutes sur Autoroute Info et la prise de l'été pour vous accompagner avec Bruno Mars à Just Might.
2: Intensifie au Moyen-Orient, des infrastructures civiles du Golfe ont été prises pour cible aujourd'hui. L'armée américaine, de son côté, a annoncé la mort de 2 militaires dans ses rangs, la disparition aussi d'un troisième dans des frappes iraniennes en Jordanie. L'Espagne s'apprête à subir sa troisième vague de chaleur à partir de mardi. Les températures devraient dépasser les 40 degrés sur une grande partie du pays. Le pic de l'épisode est attendu jeudi. Il pourrait faire plus de 45 degrés dans certaines zones isolée. En France, la justice ordonne au garde des Sceaux Gérald Darmanin de ramener l'ordre à la prison de Condé-sur-Sarthe dans les meilleurs délais. Un juge des référés pointe du doigt l'attitude de certains agents sur des détenus, des comportements contraires à la déontologie. Le maire de Paris réaffirme son soutien indéfectible à la communauté juive. Réaction d'Emmanuel Grégoire après la dégradation d'une plaque commémorative dans le 12e arrondissement de la capitale. 84 ans jour pour jour après la rafle du Veldiv. Et puis, quel avenir pour le projet de loi d'urgence agricole ? Le texte doit être adopté la semaine prochaine par le Parlement.

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1: Vous circulez sur la 6, soyez extrêmement vigilants. Un véhicule signalé à l'arrêt au kilomètre 362 en direction de Lyon, après la sortie 27 tournue. Donc sur la 6 en direction de Lyon, kilomètre 362, véhicule à l'arrêt.

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1: Ce poids lourd signalé en panne sur l'A6 en direction de Lyon. Nous sommes dans le département de la Saône-et-Loire au kilomètre 362. C'est 7 kilomètres après la sortie 27 tournue. Le poids lourd est sur la bande d'arrêt d'urgence. Le patrouilleur se rend sur place. Soyez vigilants, respectez le corridor de sécurité et décalez-vous sur les voies les plus à gauche. Donc sur l'A6, un poids lourd en panne. Et sur l'A43, toujours ces véhicules sur bande d'arrêt d'urgence en direction de Turin. Nous sommes dans le département de l'Isère. D'abord au kilomètre 41, à hauteur de la jonction avec l'A48, le patrouilleur est sur place et est à la sortie d'une courbe, donc ne vous laissez pas surprendre. Et puis un autre véhicule quelques kilomètres plus loin au kilomètre 44, là aussi sur la bande d'arrêt d'urgence, restez vigilant et adaptez votre vitesse. Dans un instant, Fat and Small sur Autoroute Info.

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1: 23h14, merci d'écouter Autoroute Info et cet obstacle signalé sur l'A36 en direction de Mulhouse dans le secteur de Besançon, kilomètre 121 après la sortie 4 Vesoul-Besançon. Le patrouilleur se rend sur place, soyez vigilants. Sur l'A48, un véhicule signalé en panne en direction de Grenoble au kilomètre 82 dans le département de l'Isère. C'est après la sortie 11 Moirand, la voiture sur la bande d'arrêt d'urgence, respectez le corridor de sécurité en vous décalant sur la voie de gauche. Sur l'A49, au kilomètre 49 en direction de Grenoble, un véhicule était également signalé sur la bande d'arrêt d'urgence 7 km après la sortie après la barrière de péage de Chatuzange. Soyez prudents là aussi, donc une voiture sur la bande d'arrêt d'urgence au kilomètre 49 en direction de Grenoble sur l'A49. Et puis un poids lourd en panne en Saône-et-Loire sur l'A6 au kilomètre 362 en direction de Lyon. C'est 7 km après la sortie 27 Tournul. Le poids lourd est sur la bande d'arrêt d'urgence. Le patrouilleur se rend sur place.
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1: Depuis plusieurs années, certaines autoroutes sont en péage flux libre. C'est le cas de l'A79. Comment fonctionne ce dispositif ? Rendez-vous juste après Marine Escroc sur Autoroute Info.

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2: Circuler dans le 12 sur la 36, restez vigilant, obstacle signalé sur les voies kilomètre 121 en direction de Mulhouse dans le secteur de Besançon. C'est après la sortie 4 Vesoul-Besançon. Le patrouilleur se rend sur place, donc adaptez votre vitesse à hauteur du kilomètre 121 en direction de Mulhouse sur la 36. Un point complet sur vos conditions de circulation sur Autoroute Info dans quelques minutes. Le temps d'écouter Lady Gaga, Bad Romance. Et sur l'A79, entre Digoin et Montmarault, il n'y a plus de barrière de péage, mais des portiques qui permettent de payer sans avoir à s'arrêter. Comment fonctionne ce système de péage relativement récent en France? Les explications avec Franck Pellissier.
3: Alors certes, il n'y a plus de barrière de péage. Néanmoins, il subsiste différents points de passage matérialisés par des portiques dotés d'équipements permettant d'identifier les véhicules en circulation et le parcours qu'ils ont effectué sur l'axe afin d'établir le montant qu'ils ont à régler. Si vous avez un télébadge, alors c'est très simple, le péage est directement comptabilisé comme lors du passage à une barrière. Si vous n'en avez pas, il existe alors d'autres moyens de régler son trajet, comme nous l'explique Pierre Méo du groupe autoroutier APRR.
4: Lors de leur parcours sur la 79, ils vont voir différents panneaux de signalisation qui vont leur indiquer le site internet www.adiae.com pour effectuer le règlement de leur péage. Ils se connectent au site internet, ils saisissent leur plaque d'immatriculation. Les trajets concernés vont s'afficher et ils vont pouvoir régler par carte bancaire ou carte pétrolière.
3: Et si on ne peut tout simplement pas accéder à internet, il y a d'autres moyens ?
4: Alors effectivement, pour les clients qui souhaitent par exemple régler en espèces, on a positionné 16 bornes de paiement à pied, réparties le long de la 79, à la fois sur les aires de repos et aires de service. Et donc sur ces bornes, vous saisissez votre plaque d'immatriculation, les trajets concernés vont s'afficher et vous pourrez régler, bien entendu par espèce, mais également par carte bancaire. Alors effectivement, avec ce système, soit vous pouvez payer après votre trajet, dans les 72 heures, mais également vous pouvez préparer votre voyage, effectuer un prépaiement sur le site aliae.com. Et si vous avez un contretemps, vous n'effectuez pas votre trajet, il vous sera directement remboursé sur la carte bancaire que vous aurez utilisée pour le prépaiement.
3: Vous pouvez également vous rendre dans l'un des 4000 points de paiement FDJ agréé NIRIO et régler votre trajet en espèces ou par carte bancaire. Dans tous les cas, le règlement devrait être effectué dans les 72 heures après votre passage sur la 79. Au-delà de ce délai, vous serez passible d'une amende. Enfin, sachez que des formules d'abonnement spécifiques à la 79 sont proposées. Elles permettent de bénéficier d'une réduction allant jusqu'à 60%. Renseignements sur le site aliae.com.

Un véhicule en panne également sur la bande d'arrêt d'urgence sur l'A49 au kilomètre 50 en direction de Grenoble. 7 km après la barrière de péage de Chatuzange, le dépanneur est sur place. Et puis un poids lourd en panne sur l'A6 au kilomètre 362 en direction de Lyon. Nous sommes en haut en Saône-et-Loire, 7 km après la sortie 27 Tourneux. Le poids lourd est sur la bande d'arrêt d'urgence. Le patrouilleur se rend sur place. Et obstacle signalé à l'instant sur l'A48 au kilomètre 53 en direction de Grenoble dans le département de l'Isère. Soyez extrêmement vigilants. Vanessa Paradis arrive sur Autoroute Info. Bonne soirée.

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1: Et obstacle signalé sur l'A48 au kilomètre 53 en direction de Grenoble, hein, dans le département de l'Isère, sur les voies des morceaux de fer, sur les voies de circulation. C'est une dizaine de kilomètres après la bifurcation avec l'A43. Hein. Vous arrivez de l'A43 en direction de Grenoble sur l'A48. Vous êtes concerné par cet obstacle, donc au kilomètre 53 des morceaux de fer sur les voies de circulation. Soyez extrêmement vigilants. Un point complet sur vos conditions de circulation ce soir après Rihanna et Bon Jovi. Sur Autoroute Info, c'est la playlist de l'été. Bonne soirée.

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1: Vous circulez sur l'autoroute A40 en Haute-Savoie. Un véhicule en panne est signalé en direction de Paris-Mâcon dans le département donc de la Haute-Savoie après la sortie 11. C'est celle. Plus d'informations à venir dans quelques instants, mais soyez vigilants dans le secteur, donc sur l'A40 au kilomètre 93 en direction de Paris-Mâcon. Plusieurs événements à vous signaler en direction de Grenoble. Sur l'A48, d'abord des morceaux de fer sont signalés sur les voies de circulation en direction de Grenoble, donc au kilomètre 53. C'est une dizaine de kilomètres après la bifurcation avec l'A43. Donc si vous arrivez de l'A43, vous êtes concerné par ces morceaux de fer sur les voies de circulation sur l'A48. Sur l'A48, quelques kilomètres plus loin, véhicule en panne sur la bande d'arrêt d'urgence au kilomètre 82 après la sortie 11 Moiran. Soyez vigilants. Et puis en direction de Grenoble, toujours sur l'A49 cette fois, en direction de Grenoble au kilomètre 50, 7 kilomètres après la barrière de péage de Chatuzange. Un véhicule est sur la bande d'arrêt d'urgence, le patrouilleur et sur place. Dans le Doubs, sur l'A36 au kilomètre 121 en direction de Mulhouse, un poids lourd est en panne après la sortie 4 Vesoul-Besançon. Ce poids lourd est victime d'un éclatement de pneus. Les morceaux de pneus ont été ramassés par le patrouilleur. Le dépanneur se rend sur place et la voie de droite est maintenant neutralisée. Autre poids lourd en panne, cette fois sur l'A6 au kilomètre 362 en direction de Lyon. 7 kilomètres après la sortie 27 Tournu, le poids lourd sur la bande d'arrêt d'urgence et le patrouilleur se rend sur place. Et fermeture du périphérique nord de Lyon jusqu'à lundi matin 5h dans la région lyonnaise. Donc le périphérique nord est fermé dans les deux sens entre la porte de la Doua, sortie 6, et la bifurcation avec la M6. Cette fermeture est liée à des travaux et se poursuit donc jusqu'à lundi matin 5h. Si vous arrivez de Paris par l'A6, le contournement de Lyon s'effectue par l'A46 nord pour le trafic de transit. Et pour rejoindre le centre de Lyon, vous quittez l'A6 à la sortie 33 Limonest et vous suivez les déviations mise en place.
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1: Comment randonner en toute sécurité à la montagne cet été? Une spécialiste nous livrera des conseils précieux dans les prochaines minutes sur Autoroute Info après Jack et Carla. Bonne soirée à vous.

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1: Circulez sur l'A6, soyez extrêmement vigilants. Piétons signalés à proximité des voies au kilomètre 427 en direction de Lyon dans le secteur de Villefranche-sur-Saône. Soyez vigilants donc sur l'A6 au kilomètre 427 en direction de Lyon. Piétons signalés à proximité des voies.

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1: Soyez vigilants si vous circulez sur l'A6, un piéton est signalé à proximité des voies sur l'A6 donc en direction de Lyon, kilomètre 427. Nous sommes dans le secteur de Villefranche-sur-Saône. Soyez vigilants dans le secteur. Un point complet sur vos conditions de circulation à minuit sur Autoroute Info. Restez avec nous. L'été est la période privilégiée pour s'adonner à la randonnée en montagne, mais cette activité nécessite une certaine précaution. Franck Pellissier nous emmène sur les sentiers savoyards à plus de 2000 mètres d'altitude.
2: Les chaussures de rando sont bien lacées, les bâtons prêts à l'emploi, mais pour tout le reste, je bénéficie des conseils d'une spécialiste de la montagne, Céline Gossy, animatrice nature sur la commune d'Aurel, en Savoie.
3: Les chaussures, c'est un premier pas. On privilégie plutôt des chaussures qui montent jusqu'au niveau de la cheville. Ensuite, il faut toujours partir avec de l'eau dans son sac à dos, donc ça veut dire qu'on a un sac à dos. On peut y mettre aussi une petite trousse de secours, c'est pas mal si jamais on se coupe ou on se fait piquer. On prend aussi évidemment de quoi se protéger du soleil, parce que même si on est en altitude et qu'on sent plutôt l'air frais, le soleil est très intense, donc casquette, lunettes, crème solaire. On peut aussi avoir une veste imperméable parce que la météo change vite en montagne.
4: Alors on est ici à 2350 mètres d'altitude. C'est déjà une altitude où on peut découvrir une faune, une flore qu'on verra pas plus bas dans la vallée.
3: Oui, c'est ça. Donc ici, c'est commun de croiser des marmottes parce qu'on est quand même dans une zone qui est pas très fréquentée. Donc elles sont assez présentes. Hein. On est chez elles. On peut aussi rencontrer un petit peu plus haut quand même en altitude des chamois et des bouquetins.
4: Quand on croise une marmotte, les enfants notamment avoir envie de s'approcher, se dire c'est comme une peluche, on va essayer de la caresser. J'imagine que c'est pas le bon réflexe.
3: Non, alors on va surtout éviter de s'approcher des animaux sauvages parce que même si on pense qu'ils ont envie d'être caressés ou d'être nourris, il faut éviter. Un animal sauvage, ça a son environnement, ça a ses habitudes et surtout s'il se sent pourchassé par nous, il va dépenser énormément d'énergie pour se sauver.
4: On parlait de l'environnement, ça se respecte. Qu'est-ce qu'on peut conseiller à nos éditeurs ?
3: Les bonnes pratiques en montagne, c'est surtout de ramasser ses déchets. On ne laisse rien dans la nature, évidemment. On évite de cueillir les petites fleurs, parce que même si on aimerait ramasser les Dalveis pour la mettre dans un herbier, ben, elle est quand même mieux dans son élément naturel. Et puis, on se respecte les uns les autres en montagne. On est tous là pour profiter d'un bon moment. Donc, ça commence comme ça.
4: Merci, je suis déjà un peu essoufflé. Merci, Céline.
3: Avec plaisir. À bientôt.
4: Bonne balade.
3: Merci.

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1: Obstacle signalé sur l'A6, vous circulez sur l'A6, soyez extrêmement vigilant. Au kilomètre 32 en direction de Paris, dans le département de l'Essonne, un animal a été percuté et se retrouve sur les voies de circulation, sur la voie du milieu après l'aire de service de Villabé. Donc en direction de Paris, dans le département de l'Essonne, sur l'A6.

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1: Il est minuit, vous écoutez Autoroute Info, passez une belle nuit.
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1: Et cet obstacle signalé sur l'A6 au kilomètre 32 en direction de Paris dans le département de l'Essonne, un animal a été percuté, se retrouve sur les voies de circulation, sur la voie du milieu après la sortie 9 et l'aire de service de Villabé. Soyez extrêmement vigilants et adaptez votre vitesse en arrivant sur ce secteur en direction de Paris, donc sur l'A6 au kilomètre 32. Sur l'A6, toujours un piéton est signalé en direction de Lyon, kilomètre 427 dans le secteur de Villefranche-sur-Saône. Ce piéton est à proximité des voies accompagnées de son chien à la barrière de péage de Villefranche. Vigilance donc si vous arrivez à la barrière de péage de Villefranche. Sur l'A40, un véhicule signalé en panne au kilomètre 93 en direction de Paris-Mâcon. Nous sommes en Haute-Savoie. Après la sortie 11, c'est celle. La voiture sur la bande d'arrêt d'urgence. Le patrouilleur est sur place en protection. Pensez au corridor de sécurité et circuler sur la voie de gauche. Obstacle signalé sur l'A48 au kilomètre 53 en direction de Grenoble. Nous sommes dans les département de l'Isère. Des morceaux de fer sont signalés sur les voies de circulation une dizaine de kilomètres après la bifurcation avec l'A43. Sur l'A48, toujours un peu plus loin, au kilomètre 82 en direction de Grenoble, un véhicule en panne sur la bande d'arrêt d'urgence après la sortie 11 pour Moiran, et puis un autre véhicule sur la bande d'arrêt d'urgence, cette fois-ci au kilomètre sur l'A49, au kilomètre 49, donc en direction de Grenoble, 7 kilomètres après la barrière de péage de Château. Ange, le dépanneur, est sur place. L'un des freins au passage à l'électrique, ça peut être la méconnaissance des différents moyens de paiement selon la station dans laquelle on s'arrête pour recharger son véhicule. Mais allez-vous l'entendre, les choses sont en réalité bien plus simples qu'on ne le croit. Reportage de Franck Pellissier.
2: Faut-il disposer par exemple de cartes d'abonnement pour chacun des opérateurs du marché ? Peut-on payer simplement avec une carte bancaire ? Marie-Pierre Macariot, en charge du déploiement du réseau Evadea, nous rassure sur ces interrogations.
3: Alors vraiment, avec le réseau Evadea, on a déployé l'ensemble des connecteurs sur toutes nos stations, donc pas de crainte, on est compatible avec 100% des véhicules électriques, et on a déployé l'ensemble des moyens de paiement, donc on n'a pas besoin d'abonnement, on n'oblige pas, il n'existe pas d'abonnement Evadea, on permet aux gens de charger avec une carte bleue, avec l'application mobile, avec l'application mobile ou la carte de leur opérateur habituel. Et notre force, c'est qu'on a un call center qui assiste les personnes qui en sont dans leur première expérience et qui est vraiment challengé sur l'accompagnement de l'automobiliste et surtout pas sur le nombre d'appels pris à la minute. Donc ils ont une consigne d'apporter de la pédagogie et d'obtenir l'adhésion des conducteurs sur le véhicule électrique.
4: Autre simplification aujourd'hui, il y a moyen de savoir grâce à différentes applications où se trouvent les points de charge les plus proches ou sur son trajet.
3: Oui, alors l'ensemble de nos points de charge Evadea est référencé sur la plupart des navigateurs et également sur l'ensemble des applications mobiles de nos partenaires fournisseurs de services de recharge, donc les plus grands fournisseurs de recharge, hein, les Fouli, la PRR, le ChargeMap, le Total. On est partenaire et on accepte leur carte pour lancer une recharge sur une station Evadea, et sur leur application mobile, comme sur celle d'Evadea, comme sur l'ensemble des navigateurs, les stations sont référencées. Vous pouvez choisir une station et elle vous basculera sur le navigateur pour vous conduire jusqu'à la station.
2: Quant à savoir où se trouvent les stations de recharge sur le réseau des autoroutes APRR et AREA, c'est très facile. Toutes les aires de service sont dotées de bornes à très haute puissance, capables de recharger votre véhicule en une vingtaine de minutes.

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1: Belle nuit et bonne route avec Autoroute Info. Soyez vigilants sur la 48. Des morceaux de fer sont signalés en direction de Grenoble, au kilomètre 53. Nous sommes dans le département de l'Isère. Obstacle que vous allez rencontrer sur les voies de circulation, une dizaine de kilomètres après la jonction avec la 43. Le patrouilleur est sur place. Adaptez votre vitesse à l'approche de ce secteur. Obstacle est signalé également sur la 6 en direction de Paris, dans le département de l'Essonne, au kilomètre 32. Un animal a été percuté, se retrouve sur les voies de circulation sur la voie du milieu après la sortie 9 et l'aire de service de Villabé. Le patrouilleur se rend sur place. Sur la 6, toujours en direction de Lyon, cette fois-ci dans le secteur de Villefranche-sur-Saône, au kilomètre 427. Un piéton est signalé à proximité des voies, accompagné de son chien à la barrière de péage de Villefranche. Vigilance si vous arrivez donc à la barrière de péage de Villefranche sur la 6. Poids lourd en panne, il y en a deux ce soir. Un premier poids lourd sur la 36 en direction de Mulhouse, dans le département du Doubs, au kilomètre 121, près la sortie 4 Vesoul-Besançon. Ce poids lourd est victime d'un éclatement de pneus. Les morceaux de pneus ont été ramassés par le patrouilleur. Le dépanneur se rend sur place et la voie de droite est maintenant neutralisée. Deuxième poids lourd sur l'A6, cette fois-ci en direction de Lyon, dans le département de Saône-et-Loire, au kilomètre 362, 7 km après la sortie 27 Tournu. Le poids lourd est sur la bande d'arrêt d'urgence. Le patrouilleur se rend sur place et véhicule en panne en direction de Paris-Mâcon, en Haute-Savoie, sur l'A40, après la sortie 11 Cécelle. La voiture est sur la bande d'arrêt d'urgence et le patrouilleur est sur place en protection. Pensez au corridor de sécurité et circulez sur la voie la plus à gauche. Vous circulez en voiture électrique et redoutez de trouver des stations de recharge saturées lors de vos trajets autoroutiers. Des situations qui peuvent être évitées en suivant quelques recommandations toutes simples. Bruno Bouvard des autoroutes APRR est au micro de Franck Pellissier.
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2: Anticiper en ayant recours au site internet, applications et autres planificateurs d'itinéraires qui peuvent vous informer avant d'arriver sur l'aire du niveau d'occupation de la station de recharge. Du coup, gardez toujours un petit 20% d'autonomie si d'aventure la station sur laquelle vous aviez jeté votre dévolu était occupée pour aller sur la station suivante.
3: L'un des problèmes aussi qui peut conduire à une saturation de l'accès aux bornes de recharge, c'est la façon dont les conducteurs se rechargent.
2: Oui, il faut savoir que le temps pour charger de 20% à 80% une batterie est à peu près le même que pour passer de 80% à 100%. Donc, pour permettre de se recharger tous en attendant un minimum de temps, eh bien, libérez la station dès lors que vous avez atteint un niveau de charge de 80%.

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1: Il est minuit et demi, merci de rouler cette nuit avec Autoroute Info. Ravi de vous accompagner avec des conditions de circulation qui sont bonnes cette nuit. Quelques événements tout de même à vous signaler, et notamment ces morceaux de fer sur l'A48 au kilomètre 53 en direction de Grenoble, dans le département de l'Isère. Obstacle que vous allez rencontrer sur les voies de circulation, une dizaine de kilomètres après la jonction avec l'A43. Le patrouilleur est sur place, adapter votre vitesse à l'approche de ce secteur. Sur l'A6, obstacle également signalé en direction de Paris, dans le département de l'Essonne, au kilomètre 32. Un animal a été percuté, se retrouve sur les voies de circulation, sur la voie du milieu. Après la sortie 9 et l'aire de service de Villabé, le patrouilleur se rend sur place. Deux poids lourds en panne cette nuit. Un premier poids lourd sur l'A36 en direction de Mulhouse, dans le secteur de Besançon. Après la sortie 4, Vesoul-Besançon, ce poids lourd a été victime d'un éclatement de pneus. Les morceaux de pneus ont été ramassés. Le dépanneur se rend sur

Andrea, tu t'es peut-être déjà demandé pourquoi on ne pouvait pas faire tout simplement demi-tour quand on s'est trompé de direction. Eh bien, sur une autoroute, les voitures roulent très vite, souvent à plus de 100 km/h, sur plusieurs voies et dans le même sens, ce qui rend la circulation plus sûre. Si une voiture faisait demi-tour, elle se retrouverait alors à rouler en sens inverse des autres véhicules. On appelle ça un contresens. C'est l'une des situations les plus dangereuses sur l'autoroute. Imagine la scène. Tu es en voiture avec ta famille, tout à coup, quelqu'un regarde les panneaux et s'écrie « Oh non, on a raté la sortie, il faut vite faire demi-tour !» Très mauvaise idée. Vous circuleriez dans le mauvais sens et croiseriez les autres conducteurs qui ne s'attendent absolument pas à voir arriver une voiture en face d'eux. Surpris, ils n'auraient alors que très peu de temps pour comprendre ce qui se passe et freiner ou changer de direction pour éviter l'accident. Les accidents qui se produisent dans ces cas-là sont souvent des chocs frontaux, c'est-à-dire des collisions de face particulièrement graves. Selon les responsables des autoroutes, lorsqu'un accident est causé par un contresens, il est mortel dans environ un cas sur deux. Chaque année, plus d'un millier de situations de contresens se sont détectées sur les autoroutes françaises. Heureusement, la plupart sont repérées rapidement avant qu'un accident ne se produise. Voilà, tu comprends à présent pourquoi il est strictement interdit de faire demi-tour ou de reculer sur l'autoroute. Perdre quelques minutes est beaucoup moins grave que de mettre sa vie et celle des autres en danger. Et sur l'autoroute, la règle est simple, on avance toujours tous dans le même sens pour que tout le monde arrive à bon port. En résumé, la prochaine fois que quelqu'un dira « Zut, on a manqué la sortie !» La bonne solution sera de continuer tout simplement jusqu'à la sortie suivante, puis de reprendre la route dans le bon sens. Tu te poses des questions, nous, on y répond.

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1: Prudence si vous circulez sur la 6 en direction de Paris dans le département de la Seine-et-Marne. Un véhicule à l'arrêt signalé sur la 6 au kilomètre 50 juste après la barrière de péage de Fleury en Bière. Soyez vigilants donc en passant cette barrière de péage juste après un véhicule est signalé à l'arrêt donc sur la 6 en direction de Paris.

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1: Et plusieurs corridors de sécurité à respecter ce soir avec de nombreux véhicules à l'arrêt ou en panne. D'abord sur l'A6, un véhicule signalé à l'arrêt au kilomètre 50 en direction de Paris en Seine-et-Marne, juste après la barrière de péage de Fleury en Bière. Soyez vigilants. Sur l'A6 maintenant en direction de Lyon, en Saône-et-Loire, en direction de Lyon, kilomètre 362. Un poids lourd en panne 7 km après la sortie 27 tournue. Le poids lourd est sur la bande d'arrêt d'urgence. Le patrouilleur est sur place et la voie de droite et neutralisé. Un autre poids lourd est en panne sur l'A36 dans le Doubs en direction de Mulhouse au kilomètre 121 après la sortie 4 Vesoul-Besançon. Le poids lourd a été victime d'un éclatement de pneus. Le dépanneur se rend sur place et la voie de droite est aussi neutralisée ici. Un véhicule en panne sur l'A41 nord en Haute-Savoie au kilomètre 117 en direction de Chambéry. La voiture sur la bande d'arrêt d'urgence après la sortie 15 Rumilly. Le dépanneur est sur place. Respectez donc le corridor de sécurité en vous décalant sur la voie de gauche et toujours en Haute-Savoie, cette fois-ci sur l'A40 en direction de Paris-Mâcon, kilomètre 93, un véhicule en panne après la sortie 11, c'est celle, la voiture est sur la bande d'arrêt d'urgence et le patrouilleur est sur place en protection. Dans la région lyonnaise, le périphérique nord de Lyon est fermé dans les deux sens entre la porte de la Doua, sortie 6, et la bifurcation avec la M6. Cette fermeture est liée à des travaux et se poursuit en continu jusqu'à lundi matin 5h. Si vous arrivez de Paris par l'A6, le contournement de Lyon s'effectue par l'A46 nord pour le trafic de transit. Et pour rejoindre le centre de Lyon, vous quittez l'A6 à la sortie numéro 33 Limonée et vous suivez les déviations mises en place.
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1: Les tunnels autoroutiers sont des secteurs sensibles à l'intérieur desquels il est essentiel de garantir la sécurité des usagers. Pour cela, de très nombreux équipements sont installés dans ces ouvrages. Sarah Moiroux, des autoroutes APRR, au micro de Franck Pellissier.
2: Les tunnels sont des ouvrages à part entière. L'automobiliste peut voir la ventilation parfois au plafond, l'éclairage bien entendu de la signalisation. Derrière, il y a de véritables usines de ventilation. Il y a toute une distribution électrique redondée, des capteurs qui permettent de mesurer la qualité de l'air, la vitesse de la circulation de l'air. Il y a des caméras qui derrière ont des systèmes de détection automatique d'incidents pour alerter, notamment dans les tunnels. Bien entendu, on retrouve les équipements traditionnels de réseaux d'appels d'urgence. Voilà. Un tunnel, ça peut aller jusqu'à près de 400 équipements et matériel unitairement dans un ouvrage tel que Dulin, par exemple sur la 43 qui fait 1,5 km.
3: Et assurer la maintenance de tous ces équipements nécessite d'importants moyens humains. Au total, sur les autoroutes du groupe APRR, près de 200 collaborateurs sont dédiés à cette tâche pour un service qui doit rester opérationnel 24 heures sur 24.

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1: Merci de faire la route avec Autoroute Info. Il est 1h, soyez les bienvenus.
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1: Ce véhicule à l'arrêt signalé sur l'A6 en direction de Paris au kilomètre 50. Nous sommes en Seine-et-Marne, juste après la barrière de péage de Fleury en Bière. Soyez vigilants en passant cette barrière de péage en direction de Paris. Sur l'A6, cette fois-ci en direction de Lyon. Véhicule poids lourd en panne en direction de Lyon en Saône-et-Loire, 7 km après la sortie 27 Tournul. Le poids lourd sur la bande d'arrêt d'urgence. Le patrouilleur est sur place et la voie de droite est neutralisée. Un deuxième poids lourd est en panne cette fois-ci sur la 36 en direction de Mulhouse dans le département du Doubs au kilomètre 121 après la sortie 4 Vesoul-Besançon. Nous sommes dans le secteur de Besançon. Le poids lourd était victime d'un éclatement de pneus. Le dépanneur se rend sur place en attendant. La voie de droite est neutralisée. Véhicule en panne signalé à l'instant sur l'A432 en direction de Paris au kilomètre 22. La voiture est en panne entre les sorties 5 et 3. Ralentissez, adaptez votre vitesse à hauteur de ce à la proche de ce secteur. Et puis un autre véhicule en panne sur l'A40 en Haute-Savoie, au kilomètre 93 en direction de Paris-Mâcon, après la sortie 11, c'est celle, la voiture est sur la bande d'arrêt d'urgence, le patrouilleur est sur place en protection. Elles sont tellement familières qu'elles ont, comme certains de vos proches, un surnom. Elles, ce sont certaines autoroutes que vous empruntez régulièrement. Tour d'horizon avec Vivien Taupin.
2: Certaines ont choisi la simplicité comme l'autoroute du Nord, la 1, la plus ancienne des autoroutes françaises qui relie Paris à Lille. Et puis il y a les autres.

0: du Soleil est probablement la plus connue, ou plutôt les plus connues, puisqu'elles sont deux. La 6 vous conduit de Paris à Lyon, puis la 7 prolonge le trajet jusqu'à Marseille. Elles sont nées dans les années 60 avec l'essor des congés payés et l'envie des Français de rejoindre le soleil méditerranéen. Mais il n'y a pas que la mer comme destination de vacances. Avec l'un des plus grands domaines skiables d'Europe, la France a construit des autoroutes pour rejoindre les vallées alpines. La 43, qui mène jusqu'en Italie, est surnommée, sur son dernier tronçon, l'autoroute de la Maurienne, en référence à la célèbre vallée savoyarde. Sa petite sœur, la 40, part de Mâcon et rejoint le tunnel du Mont-Blanc en Haute-Savoie. Elle porte deux noms selon les secteurs, l'autoroute blanche en raison de la neige, omniprésente sur les sommets, et aussi l'autoroute des Titans, en hommage aux prouesses techniques et aux gigantesques viaducs et tunnels nécessaires pour franchir les Alpes. Certaines autoroutes jouent les profs d'histoire géo.
1: Bonjour les adolescents, je suis votre nouveau professeur d'histoire, car j'ai réussi mon CAPES.
0: La 65, l'autoroute de Gascogne, relie Pau à Langon et tire son nom de la province historique de Gascogne, située sur les territoires actuels des Landes, du Gers et des Hautes-Pyrénées. La 71, dite l'Arverne, permet de rejoindre l'Auvergne depuis Orléans. Elle doit son nom aux Arvernes, peuple gaulois dirigé par Vercingétorix. Clermont-Ferrand, ville chère à Valéry Giscard d'Estaing, est aussi traversée par l'A89 qui relie Bordeaux à Lyon en passant par la Corrèze, fief de Jacques Chirac et François Hollande. On la surnomme donc l'autoroute des présidents.
2: Au revoir.
0: Vous l'aurez compris, les patronymes des autoroutes sont le reflet des territoires variés qu'elles traversent.

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1: Merci de passer votre nuit avec Autoroute Info. Restez vigilants au volant et faites attention à ces poids lourds en panne sur l'A36 pour ce premier poids lourd en direction de Mulhouse dans le secteur de Besançon. Il est arrêté sur la bande d'arrêt d'urgence au kilomètre 121 après la sortie 4 Vesoul et Besançon. Le dépanneur se rend sur place. La voie de droite est en attendant neutralisée. Deuxième poids lourd à l'arrêt et en panne sur l'A6 cette fois-ci en direction de Lyon. Nous sommes en Saône-et-Loire au kilomètre 362, 7 kilomètres après la sortie 27 tournue, le poids lourd sur la bande d'arrêt d'urgence, le patrouilleur est sur place et la voie de droite est neutralisée. Un véhicule à l'arrêt sur l'A6 en direction de Paris, en Seine-et-Marne, juste après la barrière de péage de Fleury-en-Bière. Le patrouilleur est sur place, vigilance, en quittant donc cette barrière de Fleury-en-Bière en direction de Paris. Autre véhicule en panne sur l'A432 en direction de Paris au kilomètre 22. Voiture en panne entre les sorties 5 et 3 sur l'A432. Le patrouilleur se rend sur place et véhicule en panne en Haute-Savoie sur l'A40 au kilomètre 93 en direction de Paris, donc en Haute-Savoie, après la sortie 11, Cécelle, la voiture est sur la bande d'arrêt d'urgence, le patrouilleur est sur place en protection. Respectez le corridor de sécurité en circulant sur la voie la plus à gauche. La somnolence au volant est la principale source d'accidents mortels sur autoroute. Comment la reconnaître et surtout l'éviter? Octavine Broubel-Dorsman.
2: On connaît tous cet état intermédiaire entre la veille et le sommeil. C'est surtout l'état que l'on ne prend pas assez au sérieux. Pourtant, nos facultés d'observation et d'attention sont grandement diminuées. Sur l'autoroute, un accident mortel sur trois est associé à la somnolence. Bâillements fréquents, paupières lourdes, picotements aux yeux, difficultés à maintenir la trajectoire ou encore raideur dans la nuque, il est important de repérer les signes pour intervenir à temps. Pour prévenir cette hypovigilance, il convient de dormir correctement de manière à ne pas avoir de dette de sommeil. Il est aussi déconseillé de partir après une grosse journée de travail sans être reposé. Et pour limiter ces risques d'accident, faites une pause au moins toutes les deux heures.
1: Et n'attendez pas d'être trop fatigué pour faire la pause. Dès les premiers signes de somnolence, il faut prévoir un arrêt sur la prochaine aire de service ou de repos.
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1: Les autoroutes françaises ont parfois des surnoms, en plus de leurs numéros. Exploration de quelques-uns d'entre eux avec Vivien Taupa.
3: Certaines autoroutes jouent l'épreuve d'histoire géo. La 71, dite l'Arverne, permet de rejoindre l'Auvergne depuis Orléans. Son nom rend hommage au peuple gaulois des Arvernes, mené par Vercingétorix. Elle fut imaginée dans les années 80. Avant son ouverture, rallier Paris à Clermont-Ferrand en relevait d'une expédition avec la Nationale 7 et la Nationale 9, souvent saturées. Valéry Giscard d'Estaing, alors président et natif du coin, voulait désenclaver Clermont.
4: Au revoir.
3: La capitale auvergnate est d'ailleurs traversée par une autre autoroute, l'A89, surnommée l'autoroute des président. Elle relie Bordeaux à Lyon en traversant la Corrèze, fief de Jacques Chirac et François Hollande. Et elle passe aussi par l'Auvergne de Giscard d'Estaing.
4: Moi, président de la République, j'essaierai d'avoir de la hauteur de vue pour fixer les grandes orientations, les grandes impulsions. Mais en même temps,
3: vous l'aurez compris, les patronymes des autoroutes sont parfois le reflet des personnes qui ont initié ou finalisé leur projet.

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1: Il est 1h30, merci de rouler avec Autoroute Info. Ravi de vous accompagner cette nuit. Des conditions de circulation plutôt bonnes à noter tout de même ces événements et ces poids lourds en panne. Deux poids lourds en panne, le premier sur l'A36 au kilomètre 121 dans le secteur de Besançon. Poids lourds en panne après la sortie 4 Vesoul-Besançon. Le dépanneur se rend sur place, la voie de droite est en attendant neutralisée. Deuxième poids lourd en panne sur l'A6, cette fois-ci en direction de Lyon en Saône-et-Loire au kilomètre 362. 7 kilomètres après la sortie 27 tournue, le poids lourd est sur la bande d'arrêt d'urgence, le patrouilleur est sur place et la voie de droite est neutralisée. Sur la 6, toujours un véhicule à l'arrêt au kilomètre 50 en direction de Paris, en Seine-et-Marne. Juste après la barrière de péage de Fleury-en-Bière, le patrouilleur est sur place et un autre véhicule en panne en Haute-Savoie, cette fois-ci sur la 40 en direction de Paris-Mâcon, kilomètre 93. Après la sortie 11, c'est celle, la voiture est sur la bande d'arrêt d'urgence et le patrouilleur est sur place en protection. Il est temps de pousser les portes de l'Opéra de Dijon pour s'immiscer en pleine répétition du chœur, un groupe à part entière qui participe à la magie des représentations. Immersion avec Victor Simonet.
2: Entre deux sessions de répétition, je retrouve Anna Sismat, chef du chœur depuis 2015.
3: Dans le milieu, on va dire, de la musique classique, et notamment lyrique et chorale, il y a plusieurs corps de métier, de plusieurs acteurs. Donc il y a le chef d'orchestre, il y a le chef de chœur, il y a le chef de chant. Mais un chef de chœur, c'est préparer et travailler, construire le son du chœur pour notamment les opéras.
2: Une organisation de travail précise, mais surtout intense.
3: Évidemment, c'est assez espacé, en tout cas la préparation du chœur. L'idée, c'est de s'oxygéner, pouvoir aborder plusieurs répertoires, à savoir que le chœur, ils sont là tous les jours. C'est un vrai métier. Parfois, il faudrait bien le rappeler. C'est-à-dire, on travaille du lundi au vendredi, tous les jours, avec deux répétitions.
2: Un chœur qui s'investit sur scène, mais aussi en dehors.
3: Projet en parallèle, là, récemment, et qui date depuis 10 ans, qui, en fait, intervient à chaque mois. C'est ce qu'on appelle les

0: Le chœur de l'Opéra de Dijon est également à retrouver en tournée en France et à l'étranger tout au long de l'année.
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1: Vous circulez sur l'A46, prudence et vigilance. Un véhicule en feu signalé au kilomètre 3 en direction de Paris, dans le département du Rhône. Adaptez votre vitesse, augmentez vos distances de sécurité. La fumée peut réduire votre visibilité dans les deux sens de circulation. Donc sur l'A46 au kilomètre 3.7 après la jonction avec l'A460.

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1: Ce véhicule en feu signalé sur l'A46 en direction de Paris au kilomètre 3.7. C'est au bout de l'A46 avant de rejoindre l'A31. Véhicule en feu, adaptez votre vitesse, augmentez vos distances de sécurité. La fumée peut réduire votre visibilité dans les deux sens de circulation. Prudence donc, c'est sur l'A46 après la jonction avec l'A466. Les secours et les patrouilleurs se rendent sur place. Sur l'A6, un poids lourd en panne au kilomètre 362 en direction de Lyon dans le département de la Saône-et-Loire. 7 kilomètres après la sortie 27 tournue, le poids lourd est sur la bande d'arrêt d'urgence et le patrouilleur est sur la voie de droite qui est neutralisée. Sur la 6, toujours un véhicule à l'arrêt au kilomètre 50 en direction de Paris, juste après la barrière de péage de Fleury-en-Bière. Le patrouilleur est sur place, vigilance ici aussi, et un véhicule en panne sur la 40 en Haute-Savoie en direction de Paris-Mâcon, kilomètre 93 après la sortie 11, c'est celle, la voiture est sur la bande d'arrêt d'urgence avec un patrouilleur en protection. Pensez au corridor de sécurité en vous décalant sur la voie la plus à gauche. En région lyonnaise, au-delà du réseau APRR, le boulevard périphérique nord est fermé dans les deux sens hein, jusqu'au lundi 20 juillet à 5h entre la sortie numéro 6 et la bifurcation avec la M6.
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1: Et on parle des voies de covoiturage que vous rencontrez sur certains des axes où vous nous écoutez. Jérémy Esclavard.
2: Elles sont signalées par un panneau avec un losange blanc sur fond noir. Un panneau que vous pouvez voir par exemple sur l'A48 en Isère dans le sens Lyon vers Grenoble, entre la barrière de péage de Vorep et le secteur de Saint-Égrève au niveau de la bifurcation avec l'A480 ou la RN481. Ce panneau peut s'allumer aux heures de pointe par exemple quand le trafic est saturé. La file de gauche devient alors exclusivement réservée aux véhicules transportant deux personnes ou plus, aux véhicules 100% électriques ou hydrogène, mais aussi aux taxis. La vitesse maximale autorisée est alors ramenée à 70 voire 50 km/h pour tout le monde, une vitesse indiquée sur les panneaux au-dessus de la chaussée. En région lyonnaise, des voies de covoiturage sont aussi présentes sur l'A42 en direction de Lyon, entre la barrière de péage de Bénaud et la jonction avec l'A46, mais aussi sur l'A6 et la métropole 6, entre le tunnel de Fourvière et la jonction avec l'A89 dans les deux sens de circulation. A noter que si vous empruntez une voie de covoiturage alors que vous n'avez pas le droit, vous risquez une amende de 135 euros.

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1: Prudence si vous circulez sur l'A46, un véhicule en feu sur l'A46 Nord en direction de Paris au kilomètre 3.7. C'est au bout de l'A46 avant de rejoindre l'A6. Après la jonction avec l'A466 en direction de Lyon-Clermont-Ferrand, adaptez votre vitesse, augmentez vos distances de sécurité. La fumée peut réduire votre visibilité dans les deux sens de circulation. Donc vous êtes aussi concerné si vous arrivez depuis le Nord, depuis l'A6. Le patrouilleur est sur place, la voie de droite va être neutralisée et les pompiers sont en route. Feu de véhicule sur l'A46 Nord.

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1: Cet incendie, ce véhicule en feu sur la 46 nord, kilomètre 3 plus 700 en direction de Paris. Incendie au bout de la 46 avant de rejoindre la 6 après la jonction avec la 466 en direction de Lyon et Clermont. Adaptez votre vitesse et augmentez vos distances de sécurité. La fumée peut réduire votre visibilité dans les deux sens de circulation. Vous êtes aussi donc concerné si vous arrivez depuis le nord, depuis la 6. Le patrouilleur est sur place. La voie de droite va être neutralisée et les pompiers sont en route, soyez extrêmement vigilants, adaptez votre vitesse en arrivant dans le secteur, donc au bout de la 46 nord en direction de la 6 et de Paris. Un poids lourd en panne sur la 6 au kilomètre 362 en direction de Lyon, en Saône-et-Loire, 7 km après la sortie 27 Tournu. Le poids lourd sur la bande d'arrêt d'urgence avec une voie de droite neutralisée par le patrouilleur. Autre véhicule à l'arrêt sur la 6 au kilomètre 50 en direction de Paris, en Seine-et-Marne, juste après la barrière de péage Fleury en Bière. Le patrouilleur est sur place et dernier véhicule en panne en Haute-Savoie cette fois-ci sur l'A40 après la sortie 11 CCL en direction de Paris-Mâcon, kilomètre 93. La voiture sur la bande d'arrêt d'urgence avec le patrouilleur en protection. Peut-être avez-vous déjà entendu parler des plans, mesures ou des journées Palomar, un terme qui fait son apparition au siècle dernier et qui reste toujours d'actualité. Reportage de Franck Pellissier.
2: Cela fait une cinquantaine d'années que ce terme a fait son entrée chez les gestionnaires de réseaux routiers et autoroutiers et dans les médias français. Philippe Bibelet est responsable du service sécurité trafic aux autoroutes et tunnels du Mont-Blanc et il nous rappelle tout d'abord ce que signifie Palomar.
3: Alors Palomar, c'est l'acronyme de Paris-Lyon-Marseille. C'est en fait un plan de gestion trafic qui a été mis en œuvre par les pouvoirs publics suite à un événement tragique qui a eu lieu en 1975, le chassé-croisé juillet-août, hein, particulièrement le samedi 2 août 1975, jour de canicule où la France a connu plus de 600 km de bouchons et les gens étaient pris dans ces bouchons pendant des heures et des heures et on a dénombré malheureusement 145 décès liés soit à cette canicule soit à des accidents sur ce week-end de chassé-croisé. Donc les pouvoirs publics ont pris des mesures drastiques pour essayer que ça ne se reproduise pas et pour l'année suivante, plus de 600 000 cartes ont été éditées avec 3500 km d'itinéraires bis répertoriés sur ces cartes et c'était le premier plan Palomar établi.
2: Vous l'aurez compris, les mesures Palomar consistent donc en la mise en place d'itinéraires de substitution quand les grands axes sont saturés, généralement vers la Méditerranée ou les côtes atlantiques en été et vers les stations des Alpes en hiver. Aux autoroutes et tunnels du Mont-Blanc, cela ne concerne qu'un nombre restreint de week-ends. Philippe Bibelet.
3: Sur notre réseau ATMB, nous sommes plutôt concernés sur les week-ends d'hiver. Hein. On parle plutôt de 3 week-ends à Noël et puis 5 week-ends en février. Au total, 8 week-ends sont concernés pour une organisation spécifique.
2: Qu'est-ce que vous mettez de particulier justement pour faire face à ces week-ends de fort trafic?
3: Alors tous les services sont mobilisés au sein d'ATMB bien entendu, hein, ça part du péage avec des renforts au niveau des équipes pour faire en sorte qu'on ait la meilleure fluidité au niveau du passage des barrières de péage, mais c'est aussi au niveau des centres d'exploitation chez nous où on met des renforts pour venir en aide aux clients en difficulté sur le réseau et puis au niveau de notre PC bien entendu pour être réactif et informer du mieux possible nos clients des perturbations de circulation.
2: Lors de ces journées Palomar, le trafic est en moyenne 3 fois supérieure à une journée ordinaire sur le réseau ATMB avec un nombre d'interventions des patrouilleurs qui suit la même tendance.